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1: Bonjour, bienvenue dans cette nouvelle causerie. Depuis septembre 2025, les éditions de La Tribu organisent ces rendez-vous d'une heure d'échange entre une autrice ou un auteur et les lectrices et les lecteurs de leurs revues Nectar, Dardard et Panard. Aujourd'hui, nous avons le plaisir de recevoir Fabrice Dallongeville, auteur de l'article « La démocratie locale face au backlash écologique, le récit de la République écologique et sociale reste à écrire » dans le numéro 13 de Dardard, dont le dossier est consacré à la démocratie locale et participative. Fabrice Dallongeville est maire d'Augé-Saint-Vincent depuis 2004, village de 540 habitants. Réélu sans discontinuer, il a fait de son engagement un laboratoire de renouveau démocratique et de transition écologique. Son action lui a valu d'être distingué en 2021 par les lecteurs du Courrier Picard comme meilleur maire rural de Picardie. Il est accompagné ici de Jean-Yves Pinault, membre du comité éditorial de Dardard. Ils ont initié ensemble les états généraux communaux présentés dans ce numéro 13 de Dardard, qui fait aussi l'objet de la discussion d'aujourd'hui.

0: Bonjour, bienvenue dans cette nouvelle causerie de la revue Dardard, avec aujourd'hui comme invité Fabrice Allongeville et Jean-Yves Pinault. Merci à tous les deux d'avoir accepté cette invitation. Donc, il se trouve que c'est suite à la parution du numéro 13 de Dardard que j'ai derrière moi, avec donc un dossier qui s'intitule « Donner envie de démocratie ». Sans doute y en a-t-il énormément besoin par les temps qui courent, avec donc surtout une approche sur la démocratie locale, avec un article sur les listes citoyennes et participatives de Guillaume Gourgue et Jessica Sainty, un article sur l'expérience de Ahora Madrid, donc évidemment à Madrid, de démocratie participative qui a été riche d'enseignements, écrit par Héloïse Nez. Un dictionnaire utopique, article écrit par Hervé Chéniaud-Dupuis. Un article sur la démocratie du fer, écrit par Séverin Muller et Sabine Girard. Sabine Girard qui a aussi fait l'objet de l'entretien long cours qu'on a réalisé sur la question justement de cette démocratie locale et la façon dont les listes citoyennes parviennent au pouvoir, comme ça a été le cas pour Sabine Girard à Saillant et pour Ombline d'Agicourt à Poitiers. Donc, je vais laisser la parole dans un premier temps à Fabrice d'Allongeville, maire d'Augé-Saint-Vincent, journaliste, consultant, etc. Je te laisserai te présenter, Fabrice. Fabrice qui a écrit donc cet article, « La démocratie locale face au backlash écologique, le récit de la République écologique et sociale reste à écrire ». Et ensuite, donc, tous les deux, vous évoquerez les états généraux communaux dont vous êtes initiateur. La parole est à vous. Merci.
1: Merci Eric. Bonjour à toutes et tous. Merci à Dardard de nous avoir proposé ce temps d'intervention à Jean-Yves et à moi. Je note que c'est le numéro 13, donc je suis pas superstitieux, ça va. Première collaboration avec Dardard. Avant de commencer, parce que je sais que le temps est serré, donc je vais préciser rapidement de où je parle. Effectivement, je suis maire d'un village rural depuis plus de 20 ans maintenant, mais je suis aussi journaliste de formation et de métier. Et je suis consultant dans le développement local depuis une quinzaine d'années. Donc en fait, quand j'observe des territoires ou quand j'agis, j'ai plusieurs angles en fait, à la fois comme élu, comme conseil à travers mon boulot de consultant, et puis dans la mise en récit de tout ça, et puis dans l'observation de ce qui se fait ailleurs comme journaliste. Et dans le cadre de l'article qui vraiment je veux dire tout simplement, m'a vraiment botté, parce que déjà ça me faisait renouer un peu avec mon boulot, mais aussi à travers le sujet en lui-même, parce que déjà backlash écologique, donc on va tout de suite assez vite convoquer des mots en anglais, alors déjà ça m'a un peu chafouiné, donc on est bien dans un contre-coup écolo, mais pour qu'il y ait un contre-coup encore, faudrait-il qu'il y ait quelque chose de massif qui a été mis en place. Et donc, si on regarde les grandes politiques écologiques, si on se demande est-ce qu'on a été suffisamment d'ampleur, bah, on peut se dire que finalement, pas vraiment, quoi. Donc, un contre-coup écologique sur quelque chose qui est déjà pas important, ça en dit long sur la problématique qui se pose, quoi. Pour autant, on observe quand même vachement de multitudes d'initiatives locales qui nous montrent comment on peut produire un peu différemment, consommer et habiter les lieux, quoi. Donc quand on voit, quand on observe un peu ça, c'est ce que je mets en exergue dès l'entame de ce papier, si vous n'avez pas eu l'occasion de le lire. C'est un exemple qui est pas très loin de chez moi, qui est à Rosières, dans un petit village, où en fait le seul agriculteur bio du territoire se retrouve confronté à une vraie tension, parce que en raison des réformes de la PAC, la filière bio, elle a été plus soutenue comme elle était. Donc, pour consolider son modèle économique, il s'est dit, je vais faire de l'énergie, je vais faire de l'agrivoltaïsme. Et en fait, il s'est retrouvé à gérer une forte opposition de la population locale. Du coup, ça vient percuter un peu ce que moi j'ai pu observer, c'est que les gens, globalement, ont l'impression de subir pas mal de chocs, de choses. Ils ne sont pas forcément dans la situation de décider, de co-décider, même s'il peut y avoir des réunions de concertation en amont. Donc, c'est assez difficile sur ce point-là. Et il y a un autre élément que je révèle, enfin que j'éclaire un peu plus dans le papier, c'est le il y a un récit médiatique qui est extrêmement structuré dès qu'on aborde des questions écologiques. Et je le dirais, et on l'observe assez directement, parce que c'est assez bien documenté maintenant, autour du groupe Bolloré, avec la structuration qui s'organise.

faible émission, ça devient une guerre contre ceux qui roulent en voiture et qui ont des diesels, quoi. Ou les éoliennes, c'est de la colonisation du paysage avec des capitaux étrangers. Ou alors, sur la question de la protection du vivant, hein, c'est le sabotage du travail des agriculteurs, des paysans, etc. Donc, chaque fois, il y a une narration assez puissante qui se met en place. Et ça va, c'est même aussi incarné, je ne sais pas si vous l'avez suivi, par des formes de héros, hein, des chevaliers. Je pense à Alexandre Jardin à travers son mouvement des gueux, qui oppose les gens. Hein, alors nous, ça serait nous, là, nous dans les territoires ruraux, face aux élites vertes urbaines, quoi. Donc tout ça pour désigner des ennemis qui sont de l'intérieur, entre les jocos, l'écologiste, l'élu local progressiste, alors je me mets dedans, l'État ou même les agriculteurs bio. Et en fait, ce qui est assez fou on observe tout ça et qu'on se confronte au réel à travers les cahiers de doléances de 2019, c'est que le corpus des doléances, hein, je vous rappelle, c'est 2 millions de contributions. Et si on y ajoute celle du mouvement des Gilets jaunes, on est plutôt de l'ordre de 4 à 4 millions et demi de contributions. En fait, on dit exactement le contraire, quoi. C'est-à-dire que les gens réclament, ils sont ouverts à la transition écologique, ils réclament plus de transport public, bon, ça renvoie sur les questions de mobilité, l'isolation des bâtiments, ben, c'est l'énergie derrière, l'interdiction des pesticides dangereux, et j'ai encore participé à une réunion récemment autour de l'eau, ben, pour les défenseurs des pesticides, on nourrit la plante, ou on soigne la plante, enfin, c'est quand même détournement sémantique assez emmerdant. La relocalisation alimentaire et puis des énergies renouvelables accessibles. Donc en fait, ce que les gens rejettent, c'est pas l'écologie en tant que telle, c'est l'écologie qui est construite sans eux, quoi. C'est-à-dire celle qui est imposée par le haut. Et les gens se disent, nous on a quand même quelque chose à dire, quoi. Enfin, on aimerait bien, quoi. On n'est pas cool, on n'est pas écouté. Et ce qu'on a pu observer, alors moi de mon boulot, de là où je suis, puis à travers un rapport qu'on a réalisé avec Jean-Yves. Qui s'appelle Émergence, hein, avec l'association Changer de Cap les localos Jean-Yves, c'est qu'il y a des tas d'exemples locaux où on parle d'écologie populaire, concrète, qui est extrêmement joyeuse, et c'est pas du tout, ça correspond pas du tout au récit qui est construit. Et c'est là où, et j'embarque les tiers-lieux aussi sur ça. Et nous, on l'observe au plus près, hein, c'est ce que je mets aussi dans le papier, quand on regarde ce qui se passe dans mon village autour du Café Citoyen, qui est un tiers-lieu culturel où la question écologique elle est importante, ben, en fait, ça se passe très bien, et y compris avec les agriculteurs dont on décrit le profil, qui ne seront pas du tout ouverts à réfléchir sur leur propre métier. Donc c'est vraiment ces espaces où on a besoin d'être en discussion et en réflexion. Et en fait, ce qui manque derrière tout ça, c'est un vrai récit. Le récit, alors je me suis amusé à reprendre ce que la République a formulé il y a quelques années, il y a quelques décennies, voire il y a même plus que quelques décennies, quand on parle des hussards noirs de la République. Et en fait, ce qui manque derrière, c'est un vrai État écologique et social qui embarque comme projet politique massif pour la Nouvelle République des hussards et hussardes vertes de la République, quoi. Donc des maires courageux, des agriculteurs agroécologiques, des jeunes engagés, des collectifs citoyens, les tiers-lieux, pour que finalement il y ait de formidables relais au plus près des attentes des habitants. Mais comme ça ne vient pas du haut, parce qu'on est dans l'attente, donc ce qu'on s'est dit à quelques-uns, c'est que il faut peut-être prendre un peu plus les devants et réfléchir de quelle manière tout ça pourrait se faire. Donc les états généraux communaux, et je fais le lien... Parce que merci encore à Eric, hein, de nous avoir laissé l'espace dans Dardar pour ça, mais pour moi les états généraux communaux, c'est à la fois de reprendre ce qui s'est raconté, ce qui s'est dit, ce qui s'est exprimé dans les cahiers de doléances, de les faire vivre et de montrer toute la richesse des propositions des gens et leur intelligence citoyenne, et de traduire ça concrètement, quoi. C'est-à-dire dans la démocratie du faire, en fait. Vraiment d'essayer d'agir au plus près, donc depuis la commune. Et dans l'idée, je laisserai Jean-Yves de développer un petit peu plus ce point, l'idée, à travers ces états généraux communaux, c'est de refonder la République depuis la commune. C'est-à-dire, puisque ça ne vient pas du haut, on va démarrer par le bas, on est courageux, on est content, on est même enthousiaste, quelques-uns. On n'a pas besoin forcément d'être trop nombreux.

0: Par contre, on a des convictions très fortes. On considère que il faut que les habitantes et les habitants, les citoyennes et les citoyens soient embarqués pour avancer sur ces états généraux communaux. Jean-Yves, je te laisse parler des assemblées citoyennes communales.
1: Merci Fabrice. Moi, j'étais parti à t'écouter. Hein. Tu racontes bien les choses, c'est vachement bien. Merci à Eric, à la tribu et puis à Dardar hein, qui me sont si chers au cœur pour cette causerie à une heure indue. On devrait être tous avec un verre de jaune à la main plutôt que à s'écouter comme ça sur des choses tellement importantes et essentielles. Mais en tout cas, merci beaucoup. Et ouais, tu me passes le ballon, Fabrice, sur la question des états généraux communaux. Mais enfin, moi, je tiens à dire aussi que cette question des états généraux communaux, c'est aussi un moment qui est d'ailleurs certainement à rapprocher de ce qu'on a appelé la révolte des gilets jaunes. Mais enfin, ça fait 30 ans que je sillonne la France et notamment la France des campagnes où, au bout d'un moment, quand on voit les grandes réussites de l'État-nation, quand on voit les grandes réussites de l'Europe et quand on voit les grandes réussites du système capitaliste et néolibéral qui, d'année en année, nous afflige de tout point de vue, bah, il y a un moment où on s'est dit, bah, on en a peut-être marre en fait d'être les soutiers du capitalisme, quoi. Hein, et donc depuis 30 ans, ce qu'on peut observer, tu as rappelé notamment dans la dernière recherche action qui s'appelle Émergence, que des centaines et des centaines en fait d'initiatives, de structures, d'entreprises, de collectivités locales tentent de faire et que ça ne fait pas système. On s'est dit qu'effectivement il y avait besoin de réveiller la République et réveiller la République au niveau de leviers qui sont à nos dispositions, nous habitants, habitantes, citoyens, citoyennes, que sont d'abord en fait les petits territoires de la Grande République, que sont les communes. D'où cette idée d'états généraux communaux, alors qui ont vocation de produire, de favoriser, de faire émerger partout où il y a des volontés des assemblées citoyennes communales. Ces assemblées citoyennes communales, dans le temps qui est le nôtre aujourd'hui, elles ont vocation à construire, à se parler partout et à forger en fait une vision politique de ce qu'on ne veut plus vivre dans nos communes, de ce qu'on a envie de vivre à l'aune de ces transitions qui sont aujourd'hui complètement essentielles, urgentes et indispensables. Et cette vision politique, il nous semble être plus qu'utile d'offrir des cadres, des conditions pour que le plus grand nombre puisse s'exprimer ensemble pour pouvoir formuler cette vision. C'est vraiment l'objectif de ces assemblées citoyennes communales avec comme objectif de construire un manifeste. Et ce manifeste a vocation à être présenté à la liste ou les listes candidates pour les municipales 2026 qui arrivent au mois de mars, ça va être très bientôt, pour rentrer en fait en négociation et pour voir comment en fait le futur ou les futurs conseils municipaux pourront traduire de manière programmatique cette vision d'envie de faire société de manière différente que vont exprimer ou que exprimeront les habitants et les habitantes, les citoyens et les citoyennes de ce pays. Alors pour ce faire, on a mis en place un site qui s'appelle lesetatsgeneraux.org et qui, nous semble-t-il, vont aider, accompagner toutes ces bonnes volontés qui voudront mettre en œuvre ces assemblées citoyennes communales. Donc c'est à la fois un guide, c'est à la fois des ressources, c'est à la fois des lieux où on peut se parler, c'est à la fois un blog, et puis c'est à la fois un site qui va mettre en récit en fait nos aventures, nos énergies communes pour arriver donc à ces questions de réveiller la République, là où on vit, là où les personnes vivent en fait, hein, et que ce soit beaucoup moins vertical, beaucoup moins subi. Voilà, on a envie de donner, de rompre cette idée de fatalité. Il n'y a pas de fatalité. On a tellement d'exemples qui montrent qu'il n'y a pas de fatalité à subir en fait les contre-coups des puissants financiers et des puissances capitalistiques mondiales. Il y a un moment où il est nécessaire qu'on se dise des choses, qu'on ait du courage, mais aussi qu'on travaille en toute convivialité, d'où cette idée en fait de prévoir ces assemblées citoyennes communales partout où c'est possible, partout où il y a des volontés, encore une fois, quoi. Voilà pour l'essentiel, c'est un peu dit à la hache, hein, mais on est là pour échanger, pour discuter, à la fois sur le fond et sur la forme, et ça nous fait chaud au cœur, en fait, de vous retrouver.
0: Juste pour ajouter un petit élément, c'est la démarche, c'est une démarche au long cours. On ne s'arrête pas aux élections municipales. Hein. Les élections municipales, c'est un point de rendez-vous qui est extrêmement important. Mais la revendication et la refondation d'une république depuis la commune, ça va pas se décréter en 3 mois, quoi. Donc l'engagement, il est un accompagnement de la Fondation de France qui est important. Donc on est bien dans la durée, on s'inscrit dans la durée. Le rendez-vous va se poursuivre après les élections municipales pour poser la question, pour porter la question communale, à la fois les élections présidentielles en 27, mais il y a aussi les élections départementales et régionales, et enfin les élections européennes en 2020.
1: Oui, et merci Fabrice de rappeler d'ailleurs ce pourquoi on appelle ça les États généraux communaux. Et puis moi j'aimerais rappeler aussi que dans ces temps de mise en concurrence de tout et de marchandisation de tout, en fait notre posture elle est vraiment la suivante, c'est-à-dire d'être dans la complémentarité et d'être dans la coopération avec toutes les démarches qui mettent au cœur cette question de démocratie du faire, de démocratie locale et de démocratie active. Voilà. Et donc on a et on va continuer à constituer ou faire partie de coalitions qui s'engagent. Tu en as cité quelques-uns ou quelques-unes, Eric, dans l'entame de cette causerie. On va bien sûr continuer à forger ces coalitions ou cette coalition.
2: Lorenzo a demandé la parole, c'est à vous.
3: Non, mais je vous salue. Non, c'est pas moi, c'est Jean-Yves qui a levé la main, hein, c'est pas moi.
2: D'accord.
3: Merci en tout cas de donner cette occasion de vous dire bonjour.
1: On va peut-être aussi, hein, ce que je vois qu'il y a, on va mettre en œuvre au niveau des États généraux communaux des lieux pilotes qui vont permettre, en fait, qui auront un double avantage, hein. Le premier avantage, c'est de se lancer dans cette aventure des assemblées citoyennes communales et bien sûr de pouvoir tester les outils, pouvoir répondre à des éléments très concrets quand on veut mobiliser et aller chercher la parole du plus grand nombre dans les communes. Et ça va nous permettre aussi de pouvoir raconter ces histoires et de donner envie aux autres collectifs communes de se lancer. On va prendre appui aussi avec ce que tu rappelais, Fabrice, tout à l'heure, qui nous semble être des éléments, des infrastructures civiques nouvelles importantes aujourd'hui dans notre paysage, que sont les tiers-lieux ou en tout cas les lieux intermédiaires, tout ce qu'on appelle aujourd'hui peut-être un peu trop de manière générique les tiers-lieux, mais qui sont pour nous en fait des forces extraordinaires de transformation sociale et écologique plus juste dans tous nos territoires.
2: Des prises de parole, des témoignages, des questions.
4: Bon, bonjour à tous et merci pour ces échanges. Donc, Joël, moi je suis conseillère départementale sur le Haut-Canton le canton de la Haute-Vallée de l'Aude et je suis présidente d'une CIC, coopérative de transition écologique, qui travaille à mettre en place un revenu de transition écologique couplé à une démarche de territoire zéro chômeur de longue durée. Et ce que je voudrais amener comme question, c'est, j'ai bien compris les soucis de coopération, mais de préciser la coopération entre rural extrême et métropole, parce qu'il y a des complémentarités à aller chercher, et je me rends compte que nos territoires sont en train de crever de l'isolement, ce qui permet aux attitudes de repli de prendre une dimension absolument dramatique. Et quand on a l'impression de ramer à contre-courant, et quand on crée des situations de rencontres, moi en tant qu'élue, tous les mois je vais dans une commune différente avec mon binôme, on a très peu de participation citoyenne. Et par contre, beaucoup d'attaques sur les réseaux sociaux. Et pour remonter cette difficulté-là, il y a un sacré travail. Et il me semble que la solidarité interterritoriale avec des structures de formes très différentes est absolument indispensable. On le travaille déjà entre les différentes coopératives de transition écologique au niveau national, mais je pense que dans les régions, il faut pouvoir le travailler. Le fin fond de la vallée de l'Aude est extrêmement important, aussi bien pour Narbonne que pour Toulouse, pour Montpellier ou pour Perpignan. Voilà.
0: Bah, moi, je veux bien partager. Bah, déjà, merci, merci de participer à ce moment-là. D'ailleurs, l'Aude, j'en profite pour dire qu'il y a une démarche exemplaire hein, sur la gestion des cahiers de doléances.
4: Oui.
0: En lien avec le CESE et le département, auquel j'ai été étroitement associé. Donc, franchement, merci pour ça, ce qui a été fait et utilisé après. C'est extrêmement important pour, je le disais tout à l'heure, hein, il y a une énorme, gigantesque, faramineuse bataille du récit. Et on dispose d'outils, quand même, des médias locaux, des radios. Il y a une capacité de faire, mais en fait, il y a un énorme problème de concertation, d'alignement, d'être en capacité aussi de porter un message que les gens puissent l'entendre et le comprendre. Donc, le moment des doléances a été ce moment-là. C'est pour ça que l'engagement pris je ne dis pas que tout va se régler parce qu'on va rendre public et accessible par le plus grand nombre des cahiers de doléances. Mais ça peut participer quand même à détricoter ce que le grand récit qu'on raconte et qui se fonde sur la peur, et puis après, qui est embarqué sur les réseaux sociaux. Parce que les réseaux sociaux sont aussi des formidables espaces de manipulation. Donc, de l'opinion, hein, et certain nombre d'exemples ont été montrés, hein, sur l'agissement via des robots, etc. Enfin, je vais pas développer ça. Et, sur la relation entre, les espaces denses et non denses, c'est-à-dire les espaces métropolitains et les espaces ruraux, c'est une vraie réflexion qu'on peut porter dans les états généraux communaux. Que la démarche qu'on a enclenchée, nous on s'est dit, on va déjà essayer de parler de ça aux communes de moins de 10 000 habitants. Déjà, c'est 30 000 communes en France. Avant d'aller au-dessus, mais en fait, on se rend compte qu'on est contacté par des villes beaucoup plus importantes. Je pense à Besançon, il y a Nantes aussi, avec les états généraux de Nantes, les états généraux communaux, ils ont rajouté la dimension communale avec qui on est en contact. Donc, on sent qu'il y a sur différents exemples. Je pense à Paris aussi, parce qu'il y a des collectifs d'oléances qui ont travaillé avec Paris Collectif pour réfléchir sur vraiment ce qu'aspirent les Parisiennes et les Parisiens. Et ce que vous me mentionnez, c'est aussi vrai, moi qui habite en proximité de la région parisienne, on est à 50 km, on a des interrelations avec la capitale, avec l'Île-de-France, qui sont liées à la mobilité. Mais quand on voit l'alimentation, est-ce qu'on peut découvrir, et moi ça me questionne, hein. Il y a des quartiers dans Paris, on peut découvrir des filières bio. Il y a du meilleur pain que celui qu'on peut trouver dans notre secteur, quoi. Donc, ça vient aussi interroger qu'est-ce que des territoires ruraux situés à une quarantaine, 50, 60 kilomètres d'un pôle métropolitain sont en capacité aussi de se transformer. Nous, on n'est plus en maraîchage parce qu'on est en agro-industrie dans le sud de l'Oise. Donc, ça questionne. Et je crois qu'il y a des représentants de la MRF. Enfin, j'en suis un, mais j'ai pas participé à la réunion. Donc, s'il y en a un, on va peut-être en parler. Mais il y a eu une conférence importante entre Évreux, par exemple, et dans l'Eure. Donc, je crois que c'est dans l'Eure, et une commune, la présidente l'association locale des maires ruraux, pour réfléchir sur l'échange et la discussion ville-campagne. Mais ce que va dire, je lui tends la main à Jean-Yves, parce que lui, il a travaillé dans un collectif ville-campagne, et malheureusement, je crois que la fin n'a pas été des plus heureuses. Donc, après, c'est peut-être pas lié à ça, mais il y a un vrai questionnement, et ça, il faut déconstruire l'opposition entre ville et campagne, mais en même temps, il faut rappeler que les grandes orientations qui ont été prises depuis des dizaines et des dizaines d'années, c'est de renforcer le fait métropolitain. Et ça, vous en mesurez, et moi j'en mesure aussi toutes les conséquences aujourd'hui.
1: Ouais, rapidement, hein, mais c'est bien, merci hein, Joël, parce que ça permet de faire des zooms extrêmement importants. Alors, le premier, moi qui à chaque fois me hérisse un peu, parce que je l'entends depuis tellement longtemps, je l'entends depuis les lois de fer, si vous voulez, j'ai l'air jeune comme ça, mais je ne le suis pas. Hein. C'est la question du local bocal. Voilà. Ah bah oui, mais au niveau communal, on ne pourra rien faire, etc., etc. Quand on voit les grands succès du niveau international, national, etc., on se dit qu'on a peut-être quelque chose à faire au niveau du local, quoi. Voilà, le local ne nous condamne pas au bocal. Voilà, clin d'œil à Édouard Glissant, le monde, c'est un local plus un local plus un local plus un local, quoi. Relié. Et c'est ce que vous dites, il y a des enjeux très très forts aujourd'hui à reconstituer des liens qui était entre territoires denses, entre territoires peu denses, pour bah, rétablir en fait les circulations, y compris des écosystèmes. Voilà. Et donc, on voit bien que la question du localisme, elle est traitée pour continuer à ce qu'une forme de verticalité, de centralité, de centralisme perdure. Et cette centralité, ce centralisme et cette question de verticalité, elle a tendance à produire de l'isolement, en fait, hein, et du guichet, et du guichet. Or, on voit bien qu'aujourd'hui, il y a une urgence à retravailler en fait les territoires comme des êtres, comme un métabolisme, si vous
4: Oui,
1: voulez,
4: les
1: qui
4: organismes.
1: absolument des organismes. Et donc, on plaide, entre autres, évidemment, par quelque chose qui est encore un peu fumeux, mais qui est tellement, tellement essentiel dans les conditions d'habitabilité de nos territoires, de ce qu'on appelle les biorégions, qu'on va y aller. Voilà, on a plein d'exemples aujourd'hui en tête où des territoires aujourd'hui sont en train de refuser des permis de construire parce que les ressources manquent, parce que voilà. Et donc la nécessité en fait de se relier les uns les unes et les autres. Et pour nous, on a mis en place des expérimentations qui visent à améliorer ces relations, y compris dans cette idée de tiers-lieu ville-campagne, où on remettrait non pas les DGS, non pas les élus en contact, c'est bien, mais c'est pas suffisant, mais les actrices, les acteurs, les structures, les entreprises pour fabriquer du circuit court, pour fabriquer des éléments qui nous permettent à la fois une souveraineté et à la fois en fait, d'avoir des systèmes qui sont des systèmes tenables sans être obligé d'atteindre ce que vous ne dites pas, mais ce qui est pour moi en filigrane, les masses critiques, si vous voulez. Et donc, pour moi, les collectivités telles départements et régions sont, devraient être des intermédiateurs, des intercesseurs entre villes et campagnes, entre communes, etc. Tout ça pour revenir sur le fait que dans les états généraux communaux, dans les manifestes communaux, il y a bien sûr une partie très importante de réflexion et de mise en lien précieux ces visions d'interterritorialité et de coopération entre communes, entre territoires, pour évidemment répondre à des questions de mobilité, d'alimentation, d'agriculture, bref, remettre de l'horizontalité là où aujourd'hui on crève de centralité et de verticalité.
4: Bien d'accord.
0: Peut-être rajouter un point sur dans le et c'est une nouvelle fois les choses sont déjà dites hein, dans le corps dans le des trois grandes valeurs du corpus des doléances, c'est la proximité, la solidarité et la citoyenneté. La solidarité, c'est pas juste c'est pas le bocal, c'est pas l'entre-soi. Être solidaire, c'est aussi c'est les liens. Je vais pas reformuler ce que vient de dire Jean-Yves, mais il y a une c'est plutôt le détournement du regard en fait. C'est-à-dire qu'il y a, et c'est ça le ce qu'il faut réussir. Alors ça va prendre du temps, mais que c'est un vrai regard. Ça c'est un combat fort de la MRF par exemple. Mais un regard qui change depuis des formes de centralité métropolitaine vis-à-vis des territoires qui se mettent de plus en plus, qui sont en distance. Et c'est ça qu'il faut réussir à les questionner, retravailler. Et on est convaincu en repartant du terrain, en repartant du bas, de réfléchir de quelles sont les manières dont on peut fabriquer la suite, construire les nouvelles solidarités, travailler sur les questions d'alimentation, sur les questions de l'eau, sur tout ce qui est finalement un chemin vers la notion de commun, c'est évidemment en une façon un peu indirecte de contournement, de se dire il faut qu'on rebâtisse de vraies relations pérenne et durable avec les pôles de centralité, pour pas que ces 10 pôles de centralité ne nous voient comme des espaces d'extraction et d'exploitation de la valeur. Et c'est ce qu'on a durement, nous, enfin, personnellement, j'en gâche personne d'autre ici, mais en tout cas, moi, je l'ai ressenti comme ça, quand il y a eu la loi d'accélération des énergies renouvelables, où l'État nous a vu, nous, les territoires ruraux, comme les nouveaux espaces extractifs. Et ça, on n'en veut pas, quoi. Alors, parce que ce qu'on a compris, c'est que l'État ne regardait pas de quelle manière on allait pouvoir construire de l'autonomie énergétique locale, mais comment l'exploitation de l'énergie des espaces ruraux allait contribuer à une forme d'indépendance nationale vis-à-vis de ce qui s'est passé à l'est du continent européen. Donc, c'est là où l'enjeu des États généraux communaux, c'est de reposer simplement au plus près des habitantes et des habitants la question de l'autonomie locale. C'est pour ça qu'on a lancé les États généraux communaux le 15 octobre dernier, parce qu'on fêtait ce jour-là le 40e anniversaire de la Charte européenne de l'autonomie locale. Un texte fondateur vraiment très important dans la construction européenne, mais qu'on a complètement oublié, et qui replace la commune au cœur de la construction politique européenne. Donc on n'invente pas grand-chose finalement, on se dit, attention, il y a des choses qui existent, mais utilisons-les quand même. Parce que sinon, on voit là où ça nous a amené, notamment pour notre pays, quoi.
1: Après, si je peux me permettre, Joël, merci hein, pour cette intervention très riche, parce que il y a un élément qui est un frein, et tu l'as évoqué, qui est cette question de aujourd'hui redonner du goût. C'est le titre d'ailleurs du Dardar numéro 13, hein, redonner envie de démocratie, mais redonner en fait du goût à faire politique et surtout à s'acculturer à cette question du développement local. C'est-à-dire que on arrive à être complètement épuisé en tant qu'habitant et habitante d'une commune quand on entend que de toute façon on n'y pourra rien, qu'il y a une sorte de fatalité quoi hein, qui s'impose à nous et aujourd'hui nos institutions ne nous amènent pas à avoir une confiance terrible dans nos engagements et dans la capacité à ce que ces engagements produisent du réel, produisent du concret. C'est ça en fait qui est au cœur de nos soucis, et c'est ça aussi qu'on veut redonner comme possibilité avec ces états généraux communaux. C'est de dire qu'en fait, il y a ceux qui nous endorment et qui nous font finalement devenir être les soutiers hein, de ce système dans lequel plus personne ne se reconnaît, sauf ceux qui en croquent, si vous voulez, voilà, ceux qui en profitent. Et de dire que en fait, on est dans un contre-argument là qui est fallacieux, qui est pernicieux, qui est celui de dire, regardez, à chaque fois que on veut faire de la mobilisation, c'est extrêmement difficile, les gens s'en foutent en fait, on n'a personne, etc., etc. Mais c'est au bout d'un moment, si vous voulez, quand on ne donne plus du corps, quand on n'incarne plus, quand on ne respecte plus en fait ce qui se décide, ou quand on ne fait pas la place à une démocratie directe et une démocratie d'engagement, bah oui, au bout d'un moment, il y a cette question d'acculturation. Et je pense qu'il y a le fond et la forme. Sur la question de la démocratie, elle est partout, la démocratie. Elle n'est pas que dans les urnes et tous les 6 ans ou à chaque échéance. C'est tous les jours. Elle est dans les entreprises, elle est dans les associations, elle est dans les collectivités locales, mais elle est aussi dans notre manière d'organiser notre vie sur le territoire. Et on a en face, tu l'as dit Fabrice, mais je le répète, on a une double, à mon avis, on a une double bataille culturelle. Alors, bataille culturelle, c'est un peu à la mode. Hein, on est dans des discours très martiaux en ce moment. Hein, on se demande pourquoi. Mais bon, il y a une vraie bataille culturelle. La première, c'est cette question du double soin. C'est-à-dire qu'aujourd'hui, on sait très bien que les humains hors sol, ce n'est pas possible. Voilà, le technofascisme nous guette, hein, et que la civilisation hors sol, elle est complètement, enfin, elle est déconnectée des réalités, des souffrances des uns des unes et du plus grand nombre sur cette planète. La bataille culturelle, c'est cette idéologie qui nous fait croire que, voilà, le bonheur, c'est d'en avoir plein les armoires. Je pourrais chanter d'ailleurs cette chanson, non, Eric, tu Oh là, la vie en rose. Bon, bref, ça c'est le premier et qui est pas rien. Hein, ça a sédimenté dans nos têtes d'Européens, d'Occidentaux. Bon, mais il faut qu'on l'engage. Il faut qu'on ait le courage de l'engager. Et même si malheureusement les éléments nous montre que on va y arriver parce que quand on se prend des tsunamis, quand on se prend des glissements de terrain, quand on se prend des sécheresses, quand on se prend des inondations partout dans le monde, bah
4: Des
1: évidemment que ça
4: incendies.
1: commence, voilà, ça commence à faire réfléchir quoi. Et la deuxième bataille culturelle, c'est cette question d'émancipation quoi, l'air de rien, c'est cette question de liberté, c'est cette question d'équité entre les uns, les unes et les autres, entre les humains, avec cette nécessité de pouvoir se dire que on est auteur, on est responsable, on est auteur, comme le disait, comme le dit Renucci, de nos vies, ensemble, de manière collective, et que cette question-là, elle est pas dénuée de ce qu'on appelle aujourd'hui la démocratie et de la capacité en fait de s'organiser ensemble en ayant le souci du fragile. Et on revient à ce que disait Fabrice, c'est-à-dire qu'aujourd'hui, nous, on se mobilise aussi dans les États généraux communaux et ailleurs sur cette notion de double soin. Le soin, l'organisation en fait d'une société à ce qu'elle porte soin des humains envers les humains et s'y intéresser, et le double soin, le soin des humains dans les écosystèmes qui font vivre les humains et qui sont évidemment les conditions essentielles de l'habitabilité à la fois de notre planète et de nos petits territoires. Voilà.
2: Merci. D'autres interventions?
1: Je vois qu'il y a Alban qui est présente et Alban Rousseau qui est présente. Alors Alban, elle est là, à mon avis, à plus d'un titre. Hein. D'abord parce que c'est une citoyenne, ensuite parce que elle est engagée et notamment avec des collègues sur cette question de la démocratie locale, et puis ensuite parce que tu viens nous donner un coup de main pour être dans cet accompagnement à bonne distance. De communes, de groupes de citoyens, ou voire d'élus sortants qui aimeraient réaliser ces manifestes. Et toi, tu es du côté des Hautes-Alpes. Et simplement pour rajouter aussi peut-être un point important, il faut qu'on réinsiste là-dessus, Fabrice, si tu es d'accord, c'est qu'on a conçu en fait ces états généraux communaux, le guide, les outils, les ressources, pour que chaque effectivement assemblée citoyenne communale soit autonome. Néanmoins, on a prévu un petit accompagnement particulier sur ce que j'évoquais tout à l'heure, les lieux pilotes pour démarrer cette affaire, quoi.
5: Merci Jean-Yves. Du coup, je prends un petit. Je chope, je voulais pas préempter la parole, mais je trouve ça assez génial de pouvoir causer un peu ensemble et que ça donne du baume au cœur parce que c'est vrai que c'est pas toujours évident. Et pour être en lien avec pas mal de petits villages dans les Hautes-Alpes et d'autres communes et des gens qui essayent de s'engager en fait d'une manière ou d'une autre dans leur commune. J'étais en lien là pas plus tard qu'hier avec une liste citoyenne qui se monte en Île-de-France. Et pour dire l'importance effectivement de ce que vous avez reprécisé, à savoir voir aussi le temps long, donc il y a les municipales et puis il y a après. En fait, cette liste citoyenne, plus ça va, plus elle se dit bon, il y a peu de chances qu'on soit élu. Mais c'est pas grave en fait. Il faut absolument qu'on fasse ce boulot d'aller travailler. Donc eux, ils bossent sur leur programme de manière participative et de manière plus ou moins participative parce que bah, il y a des très fervents et puis il y en a qui disent ah là là, mais quel temps passer à solliciter la population et puis la population vient pas toujours et puis ils étaient que 65 alors qu'ils se disaient qu'ils seraient peut-être une centaine et puis etc. etc. Il y a plein d'occasions hein, de dire que effectivement c'est du temps c'est beaucoup de temps à passer et ceci dit eux ce qu'ils se disent aussi c'est que à travers ces échanges bah, déjà ça leur permet d'ajuster aussi plein de choses auxquelles ils ont travaillé déjà en sollicitant la population, etc. Mais aussi dans leur négo avec les partis. Là, pour le coup, je parle d'une liste citoyenne, donc c'est un petit peu différent. Hein. Et qui inclut un collectif d'habitants. Mais eux, dans leur négo avec les partis, et je trouve ça intéressant aussi, ils viennent apporter de la parole citoyenne pour dire, mais regardez, cette mesure-là, en fait, elle fait vraiment polémique ou ce genre de choses. Alors que dans les négos avec les partis, quand on monte une liste citoyenne, il y a des fois où on est un peu obligé d'aller accepter telle ou telle mesure. Je trouvais ça intéressant. Et puis cette histoire de long terme, de se dire, ben, en fait, même si on n'est pas élu, en fait, on est un collectif citoyen. De base, on est d'abord un collectif citoyen et donc là, on va tout faire pour porter ça jusqu'au municipal. Mais derrière, et si on n'est pas élu, et s'il y en a quelques-uns qui font partie de l'opposition, etc., eh bien, ça va être super utile finalement d'être lié à ce réseau qui est plus large et qui voit plus loin. Et ça, je trouve que c'est enfin voilà, c'est des choses que les gens trouvent tout seuls quand on parle justement des états généraux communaux et de à la fois de cette largeur de territoire, enfin des communes, mais au niveau national, de mettre en lien aussi ces initiatives communales. Et puis aussi, voilà, dans le temps, en voyant plus loin, après l'élection, ben, même si c'est pas ce qu'on souhaite qui est arrivé, je dis on, je me mets à la place de n'importe qui, eh bien, il y a quand même des choses à faire.
0: Ouais, je veux bien réagir et prolonger un peu cette idée du rapport au temps en fait, hein. Parce que pour moi c'est une question centrale. Il faut qu'on réussisse quand même à résister face à l'hypertemps. Hein, c'est Pascal Chabot qui parle de ça, c'est un philosophe belge. Hein, on est rentré dans l'ultra microseconde dans tous les échanges financiers, mais nous tout ça nous impacte. Hein, donc il faut quand même prendre conscience que il n'y a pas que les élections dans la vie. Alors c'est extrême, et c'est un élu qui vous dit ça, c'est quand même compliqué à gérer. Mais c'est extrêmement important d'avoir une vision plus longue, quoi. Sinon, face à ce qui est en train de nous arriver, ce qui a déjà démarré, hein, ce qui est vraiment déjà, on est en train de le porter, on le ressent même physiquement. Hein, il y a une super texte des doléances qui est « Nous sommes le sol sur lequel vous marchez. Vous êtes de plus en plus nombreux et lourds, de plus en plus lourds. Mais si vous vous effondrez, c'est vous qui tomberez, pas nous, parce que nous sommes le sol sur lequel vous marchez. » Donc en fait on a une chape sur nous quoi. Donc il faut réussir à s'en défaire et ça on peut le faire que dans la durée. Ce qui est extrêmement du coup important à essayer de convoquer et d'embarquer, c'est l'esprit de résistance. Un esprit de résistance à ce qui arrive, mais aussi d'espérance et d'atterrissage. Et ça c'est vraiment important de continuer d'expliquer à nos concitoyennes et concitoyens, en tout cas moi je le vois dans là où je suis, hein, de bien leur montrer que l'histoire n'est jamais finie. Elle n'est jamais finie pour aller vers de belles choses, mais elle n'est jamais finie non plus pour aller vers de moins belles choses, voire de très très très mauvaises choses. Et on en est là, hein, c'est face au double soin qui était évoqué, on est face à ça, on a une double dimension réactionnaire, à la fois technologique, donc ça c'est la puissance des algorithmes, hein, et on a une autre dimension qui est celle politique, c'est-à-dire du contrôle. Et ça opère aujourd'hui. Donc le fameux triptyque républicain, que moi je mentionne de temps en temps, qui a fondé la République et qui était incarné par la dualité entre le curé et l'institut, et le troisième qui était le maire, aujourd'hui, c'est la terre, hein, qui est en enjeu, parce qu'on parle de tout ça, mais on est dans un environnement naturel avec plusieurs extinctions, donc on est vraiment dans une violence faite à la terre et à la nature extrêmement forte. Donc le citoyen qui est là encore et qui doit gérer l'algorithme. Et ça, il faut qu'on l'intègre en fait. Quand tout à l'heure Joël parlait de cette relation et des réseaux sociaux, cette nouvelle approche des réseaux sociaux et notamment et autour en tout ce qui est lié aux chiffres et à l'algorithme nous bouleverse aussi quoi. Donc les états généraux communaux ça vise aussi, alors ça fait beaucoup de choses qu'on rajoute à chaque fois qu'on parle, hein. Donc au bout d'un moment la besace ça va être un peu lourde, hein, on va se casser la gueule, mais bon on aura essayé du moins, mais le cadre est tellement gigantesque qu'il faut aussi qu'on fasse ça dans la joie et la bonne humeur. Donc la dimension culturelle, et je termine sur ça, la dimension culturelle, elle est extrêmement forte. Donc, je vous donne déjà rendez-vous et notez sur vos tablettes les 13 et 14 juin 2026 pour le second Festival national des doléances, qui sera organisé dans cette célèbre commune de l'ancienne région Picardie, au Gé Saint-Vincent. Et donc, c'est un rendez-vous un peu plus lointain pour profiter de la tournée générale que Lorenzo va nous offrir.
1: Ouais, peut-être Lorenzo.
6: J'enlève la vidéo parce que je voudrais m'assurer que vous m'entendez bien.
1: Oui.
6: On t'entend. Je voudrais rebondir, Jean-Yves, sur ta proposition. Vous m'entendez toujours ?
1: Oui.
6: Quand tu as entamé le refrain d'Alain Souchon,
1: oui.
6: C'est qu'il fait tourner en France et il a commencé tout prochainement jusqu'en janvier ou je ne sais pas quoi. Il passe par Limoges, il passe pas très loin de chez toi non plus, aussi Fabrice, puisqu'il sera à Blanc-Mesnil. Et je me disais que ce serait peut-être l'occasion d'essayer de le contacter pour voir simplement quelle est sa sensibilité, ou en tout cas lui. Autour de cette chanson qui nous est chère et que tu fredonnais, voir simplement si on peut mettre l'accent sur ou parler des états communaux, des états généraux communaux. Voilà ce qui me venait à l'esprit. Je vais parler.
1: Ouais, c'est une très bonne idée. J'avais pensé contacter aussi Elvis Presley, mais j'ai pas son contact. Si, mais non, mais c'est un type super chouette. Et effectivement, je vous recommande ses dernières interviews. Là, c'est alors juste deux mots là pour rebondir sur ce qu'a dit de façon, me semble-t-il, très importante et assez essentielle Alban. C'est que au niveau des états généraux communaux, ce que tu disais, c'est qu'effectivement on distingue bien, nous, le temps de la vision politique où on va reparler ensemble, habitants, habitantes, le plus grand nombre, même ceux qui n'ont pas le droit de vote, les mômes, les ados, les étrangers, sur comment, en fait, de manière commune, on est et on vit dans notre collectivité locale. Ça, c'est le premier point. Le manifeste, c'est ça. Hein. Et quoi qu'il arrive, ce manifeste, c'est pas une vision programmatique du conseil municipal. Mais ça donnera évidemment envie au conseil municipal de pouvoir, en fait, inventer un travail au long cours, au quotidien quasiment, pourquoi pas, avec la société civile, avec les énergies locales, pour être dans... Et c'est le dernier point que j'aimerais rappeler, ce que on propose, nous, au niveau des états généraux communaux, dans ce manifeste, c'est en fait de se repérer par une boussole. Voilà, la boussole des états généraux communaux, c'est quatre points cardinaux qui sont une réflexion, des discussions à avoir pour que on puisse aller vers une commune plus juste, une commune plus solidaire, une commune plus écologique et une commune plus démocratique. Et les états généraux communaux, évidemment, en récoltant, en rassemblant toutes ces énergies et toutes ces descriptions et ces volontés, permettront d'aller vers une République plus juste, plus solidaire, plus écologique et plus démocratique. Voilà, et ça permet de pas trop être intellectualisé, si vous voulez, sur des éléments très concrets, qui sont en fait les préoccupations qu'ont rappelé les doléances et qu'ont rappelé les cahiers citoyens.
2: Merci. Il reste une petite dizaine de minutes. Qui veut prendre la parole ?
7: Je veux bien m'exprimer. Bonjour. Martial. C'est très intéressant tout ce que vous échangez. Je vais vous donner un petit exemple par rapport à une situation que je vis à peu près d'un an. Au sujet d'un projet d'implantation d'usine d'iméthanol dans l'Aisne. Donc, il y a un ensemble de concertations mises en place par la CNDP qui a débuté en octobre l'année dernière, où en fait se sont inscrits des habitants et des habitantes comme moi à répondre, à commenter, à exprimer leur point de vue sur ce sujet-là. Et l'écueil que j'en vois, c'est que en fait, y a une volonté citoyenne d'échanger avec les élus, aussi avec des promoteurs potentiellement de projets, là, en l'occurrence projets industriels. Et en fait, on se retrouve dans une situation où finalement l'habitant est mis de côté. Et là, il y a eu une succession de situations sur l'année 2025 qui sont assez catastrophiques. Et ce que ça crée, en fait, ça crée beaucoup de désengagement. Et là, par rapport à tout ce que j'entends et par rapport à tout ce que je partage, évidemment, sur les enjeux de maintien tout simplement de la démocratie, ça pose question parce que ces concertations à l'échelle nationale sur des gros enjeux d'aménagement territoriaux essoufflent aussi des personnes qui peuvent potentiellement être à l'initiative de d'un mouvement aussi citoyen local. Et donc sur le territoire sur lequel je réside, en fait, il y a un attentisme de la part aussi des élus, qu'ils soient maires ou adjoints, qui fait qu'il n'y a même pas d'appui local. Et on se retrouve un peu dans une déshérence au point que, par exemple, même pour aborder ce sujet-là, certains maires font barrage pour ne pas mettre à disposition des salles pour simplement organiser une réunion publique. Vous voyez un petit peu l'état de délitement. Donc, ma question, c'est comment on peut faire, en fait, pour, si vous avez des exemples, pour pouvoir permettre d'effectuer des leviers quand on atteint cette phase aussi critique comme on a un peu là, localement, pour instaurer voilà, des échanges. Parce qu'en fait, le problème, c'est la possibilité de permettre les échanges locaux, puisque les gens, les habitants n'ont plus l'envie, et même se réunir et se montrer, c'est déjà un acte perçu comme un acte extrêmement fort.
1: Fabrice, en tant qu'élu local, tu réponds ou...
0: Ouais. Ce que vous décrivez, moi je le constate aussi. Hein. Parce que l'Aisne, c'est pas très loin de chez moi, hein, c'est le département d'à côté, hein, c'est l'un des trois départements de la région Picardie, enfin l'ex-région Picardie. Nous, on traverse ça aussi sur des sujets d'aménagement, d'installation de méthaniseurs, des gros méthaniseurs industriels, où la question de la prise de parole des habitants, elle est compliquée à faire remonter, même quand on est élu. Je vois aussi sur des choix d'orientation économique. Hein, nous, on a beaucoup de plateformes logistiques qui sont mises en place. Du coup, la conséquence directe de ça, c'est le trafic camion, trafic poids lourd, et des poids lourds qui empruntent n'importe quel type de route, y compris les routes départementales. Donc, vous avez des collectifs citoyens qui émergent, hein, et qui peinent à voir, à constater leur prise de parole entendue. Donc ça c'est là. Donc là il faut continuer quoi. Le problème c'est voilà.
1: Mais moi j'ai une autre idée hein, Fabrice.
0: Attends et mon deuxième truc c'est si un élu vous interdit une salle faut pas arrêter de se voir, il faut se voir chez soi. Parce qu'il y a ça et après la dernière chose c'est faut aller aux élections quoi. C'est-à-dire qu'à partir du moment où vous gagnez des élections locales, gagnez une élection municipale, l'institution communale, elle existe. Et en fait, elle peut servir aussi de relais à des prises de position qui sont prises précédemment par des citoyens et citoyennes. Donc, il ne faut pas sous-estimer ça. Après, c'est compliqué, vous allez me dire, mais c'est compliqué d'aller aux élections vu le contexte. Et ça,
7: c'est un peu général. Effectivement, là encore, je vous rejoins totalement. C'est même constituer une liste, puisque là, la stupéfaction, c'est aussi de voir je suis un peu crue, mais une population aussi inerte. Mais les élus sont représentatifs finalement de la population locale qui est effectivement sur notre territoire très, très, très, très résignée. Et aller aux élections, c'est effectivement un sujet, mais pouvoir constituer une liste, c'en est aussi un. Hein.
0: Et vous êtes dans une commune de combien d'habitants?
7: Là, Ribemont, à peu près presque 2000. Et le sujet concerne tout le territoire intercommunal, si ce n'est au-delà.
2: Merci. Le mot de la fin, peut-être. Jean-Yves, tu voulais réagir?
1: Je voulais réagir, mais je voulais réagir. Ça illustre, Émilie, ça illustre franchement ce qu'on n'a pas encore fait et pas suffisamment, c'est de déployer en fait, y compris de manière financière, tous ces fantasmes autour de l'industrialisation et de la manière industrielle de traiter le monde. Au bout du compte, je suis pas sûr que en fait ce territoire ne soit pas ce que décrivait Fabrice, votre territoire, en fait un territoire qui va être au service de puissances financières qui vont récupérer le pognon de la production. Bon, voilà. Et ça, en fait, on manque d'éducation à la fois au niveau d'abord des citoyens et citoyennes que nous sommes, d'où l'éducation populaire, d'où les nuits de la démocratie et notamment celle que l'on a mis en œuvre avec les localos et l'IR autour de qu'est-ce que c'est que l'économie, etc. Et d'où des formations, je fais un clin d'œil appuyé à Cédric, auprès des élus. Qu'est-ce que c'est que l'économie, quoi, en fait. Au final, quand vous voyez ce matin 1000 emplois qui donnent lieu à une subvention de l'État de 3 milliards d'euros pour ST Microélectronique qui ne respecte évidemment pas déjà ses engagements, je peux vous assurer que l'ESS, l'économie qui répond à nos besoins et qui est raisonnable parce qu'elle ne cherche que le bénéfice et pas le profit, bah, ça coûte moins cher la création d'activités et d'emplois hein, que 3 milliards pour 1000 emplois. Donc ça fait partie de la bataille culturelle que j'évoquais tout à l'heure. Donc l'éduc-pop, puisqu'on ne nous apprend pas ça dans l'éducation nationale, ou quand on fait des études, ce qu'on devrait, à mon avis, quand même, ça nous concerne, l'économie, eh bien, ça, il faut y aller, quoi. Et le deuxième truc, mais ça, tu couperas, Eric, au montage, c'est, voilà, il y a les soulèvements de la terre, il y a des mouvements radicaux qui, évidemment, cette époque nous pousse à être, à se radicaliser. Il y a les ZAD, hein, voilà. Donc, éducation, réaction.
2: Merci Jean-Yves, on ne coupe rien au montage, c'est bien que nous on ne censure pas à Dardar. Merci à toutes et à tous d'avoir participé à cette causerie, grand merci à Fabrice et à Jean-Yves pour vos propos très riches, comme d'habitude.
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10: Au début de l'année 2012, le label HVE, dit de haute valeur environnementale, était officiellement créé sous l'égide du ministère de l'Agriculture. Conçu pour préserver l'écosystème naturel des exploitations agricoles et réduire au maximum la pression sur l'environnement, ce label HVE, pour aussi vertueux qu'il puisse paraître, n'est pourtant pas exempt de critiques. Parmi elles, celle de l'Office français de la biodiversité, qui relevait fin 2020 que cette certification ne présente, dans la grande majorité des cas, aucun bénéfice environnemental. Au cours de cette même année 2020, la Cour des comptes a déploré, de son côté, que les différents plans consécutifs au Grenelle de l'environnement de 2007 demeurent pour l'instant très en deçà des objectifs fixés alors, notamment celui de réduire de moitié l'usage des pesticides en France à l'horizon 2018. 2018, c'est justement l'année où Valérie Murat et son association Alerte aux Toxiques, basée à Bordeaux, ont décidé d'envoyer 22 bouteilles de vin certifié HVE au laboratoire du Bernay pour détecter d'éventuelles traces de pesticides dans la composition de ces vins pourtant estampillés haute valeur environnementale. La publication des résultats de ces analyses a valu à Valérie Murat et à son association une condamnation à 125 000 euros de dommages et intérêts pour dénigrement collectif suite à une action en justice portée notamment par le comité interprofessionnel des vins de Bordeaux et près d'une vingtaine d'autres plaignants. Valérie Murat, ou quand la dénonciation des pesticides ulcère le vignoble bordelais, c'est le titre de ce nouveau numéro d'Interférence. Aujourd'hui, suite et fin de notre entretien avec Valérie Murat et donc dernier épisode de cette série, le procès et la condamnation. Alors l'affaire se retrouve devant le tribunal judiciaire de Libourne, quelques mois à peine après la publication de votre étude sur votre site, hein, 3 mois à peine. Et là, vous êtes condamné à 125 000 euros de dommages et intérêts. Comment vous réagissez quand vous l'apprenez, Valérie Murat ?
11: Alors, c'est à la fois sans aucune surprise et à la fois quand même un coup de poing dans le ventre parce que c'en est grotesque, cette somme. La plainte, le nombre de plaignants, la démesure de ce qu'ils demandent, les bizarreries judiciaires de cette plainte aussi, il faudra en parler. Donc c'est à la fois, voilà, il y a un côté vraiment grotesque, surtout après avoir entendu leur ligne de défense.
10: Parce que vous êtes condamné pour dénigrement...
11: collectif de la filière, c'est
10: voilà,
11: ça.
10: Dénigrement collectif de la filière.
11: Voilà, en fait, ils sont allés sur le terrain du dénigrement parce que c'est une plainte en diffamation déguisée. Et depuis le début, notre avocat, Maître Morin, demande la requalification de cette plainte en diffamation. Et ils sont allés sur le terrain du dénigrement et ils ont réussi à gagner là-dessus. Et cela crée un précédent qui est gravissime parce que le dénigrement est réservé, jusqu'à maintenant, aux sociétés commerciales. Nous, nous sommes association loi 1901 et personne physique, moi, Valérie Murat. Le dénigrement ne peut pas être invoqué dans une affaire judiciaire quand il s'agit de santé publique et d'intérêt général. C'est bien ce que nous défendons. Nous dénonçons une utilisation de pesticides dangereux chaque année d'avril à septembre pour produire des vins qui exposent les populations de professionnels et les populations de riverains tout autour. La justice libournaise ne s'en est absolument pas émue et nous a malgré tout cela condamnés. Et donc ça a été, oui, quand même un coup dur à encaisser en janvier de se retrouver reconnu coupable. Donc immédiatement, bien entendu, nous faisons appel. Et l'appel a été formulé par nos avocats très très vite, dès le mois de mars qui a suivi. Comme nous étions en plus, ça montre bien la volonté de nous asphyxier, nous avons été condamnés avec un appel non suspensif. C'est-à-dire que même en faisant appel, nous devions nous acquitter de cette somme. Et bien entendu que ni l'association ni moi ne possédons cette somme. Donc ils savaient que ça allait nous mettre vraiment en difficulté. Donc on se dit, pour montrer notre bonne foi à la justice, puisque nous faisons appel et que nous continuons à croire et à avoir foi en la justice, on va commencer à payer à hauteur de nos moyens. Donc on paye 400 euros par mois aux différents adversaires du compte de l'association et 400 euros sur mes deniers à moi aussi, de mon compte en banque à moi, puisque nous sommes condamnés les deux. Donc on commence à payer 2 fois 400 euros chaque mois. Pression supplémentaire, hein, encore, pour toujours nous asphyxier, nous tenir la tête sous l'eau, et puis nous empêcher de continuer à militer, hein, aussi, hein, c'est ça, hein, là-dessous. Certains des adversaires ne nous fournissent pas leur RIB. Donc, nous devons envoyer des huissiers à ces adversaires et à leurs avocats en leur demandant « Que souhaitez-vous ?» officiellement, par voie d'huissier. « Que souhaitez-vous faire ? Continuez-vous la plainte avec les autres ou est-ce que vous vous arrêtez ?» 1500 euros de plus. Voilà. Et voilà. Et des pressions comme ça, voilà. Et on commence à payer. Et on commence à payer. En juillet qui suit, on apprend que les adversaires font une demande de radiation de notre appel. Je découvre cette procédure. On se renseigne, on se rend compte que c'est pour en fait annuler une demande d'appel et que jusqu'à maintenant, celles qui ont été acceptées concernaient soit des personnes qui avaient dit ouvertement après la condamnation « je ne paierai pas, je ne me plierai pas à la condamnation » ou des personnes qui avaient complètement disparu de la circulation. Ce qui n'était pas notre cas. Donc on se dit quand même, on ne va pas nous imposer ça. Nous avons une audience le 13 octobre et on apprend donc le 10 novembre dernier 2021 que le juge de la Cour de l'appel de Bordeaux a accepté la demande de radiation et que désormais, donc, pour avoir le droit de faire appel, nous devons nous acquitter de cette somme grotesque de 125 000 euros. Le seul événement positif dans cette décision, c'est qu'il s'agit d'une décision administrative définitive de la première chambre civile de la Cour d'appel. Ça change le statut de ces dédommagements et intérêts qui ne nous permettaient pas de faire un financement participatif, une cagnotte en ligne, pour recevoir de l'argent. Donc le soir même, on crée un financement participatif. Et depuis, eh bien,

0: qui sont allés sur la question du dénigrement. C'est précisément pour ça qu'ils essayent de me décrédibiliser en disant, par exemple, qu'il y a la grêle, le gel, et puis il y a Valérie Murat, et qu'ils me comparent, par exemple, à des catastrophes climatiques. C'est ça qu'ils veulent, en fait. C'est ne pas parler du fond de ces analyses-là. Parce qu'en fait, il n'y a rien de nouveau hein, dans les analyses des vins HVE. Absolument rien par rapport à ce que nous dénonçons depuis 10 ans. Rien du tout. La seule nouveauté, c'est que cette fois-là, on a fait analyser 22 vins et qu'on a réussi à lever en même pas 3 mois 5 000 euros de financement participatif. Et moi, mon sentiment, c'est que c'est ça qui leur a fait peur. Ils se sont dit, à coup de 22 bouteilles par analyse, on va tous y passer. Et oui, effectivement, ils vont tous y passer. Oui, voilà, c'est le projet.
1: Merci à Valérie Murat d'avoir été l'invitée d'Interférence. Interférence est un programme conçu et réalisé par Nicolas Coulot, rédaction en chef Luc Magrina, pour une coproduction Radio Terre et Radio Radio Plus. Vous pouvez réécouter ou podcaster cette émission sur le www.radioterre.net. On se donne rendez-vous la semaine prochaine. Et d'ici là, restez à l'écoute et en alerte.
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1: Effectivement, c'est pour sortir de l'idée que la vape est une contrainte réglementaire, et uniquement une contrainte réglementaire. C'est essayer de faire comprendre aux élus, aux habitants, aux techniciens, que la vape, elle est effectivement une base sur laquelle, à partir de laquelle on peut construire une politique patrimoniale, une base de connaissances, une base certes réglementaire, mais pas que, et qu'elle peut intégrer les problématiques de développement du territoire, et c'est surtout pas l'objectif du NAVAP de muséifier la ville ou muséifier un paysage. C'est permettre l'évolution de ce paysage, de ces espaces urbains, dans le respect du patrimoine.

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2: Je vais brièvement vous dire quelques mots sur ma vision du contexte dans lequel nous évoluons, sur les défis de demain touchant en particulier aux énergies renouvelables, et bien sûr sur la manière dont EDF peut et doit y répondre. Alors, quelle est la situation actuelle ? Nous n'abordons bien sûr pas le débat qui s'ouvre à partir d'une feuille blanche. La France dispose d'un atout important qui est une donnée fondamentale de l'équation que nous devons résoudre. Je citerai quatre principaux sujets. Le prix de l'électricité, il est en France 35% moins élevé que la moyenne européenne. C'est une aide au pouvoir d'achat, c'est une aide à la compétitivité de notre économie nationale. Les filières industrielles, elles sont performantes autour de groupes industriels qui sont des leaders mondiaux et de PME innovantes, présentes à l'exportation, créatrices d'emplois et d'emplois qualifiés en plus, en constante augmentation. Rien que pour EDF, 6 000 embauches seront réalisées en France en 2013, dont 2 000 créations nettes d'emplois. Ensuite, un parc de production fiable à faible émission de CO2, puisqu'on français émet 6 tonnes de CO2 par an contre 9 à 10 tonnes en Allemagne ou au Danemark, là où la production d'électricité repose encore à 60% sur le charbon et sur le gaz, et comme l'un des intervenants le dit à l'instant, beaucoup sur la lignite.

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1: Je pense que l'Agence française de la biodiversité peut avoir et a un intérêt, pourrait avoir un intérêt, si effectivement elle reprend bien le fait de coordonner l'ensemble des actions qui ont été menées par l'ensemble des acteurs de terrain. Et on s'aperçoit que jusqu'à aujourd'hui, les actions qui ont été menées pour la plupart, alors à part dans quelques régions, ont été menées vraiment sur de la concertation locale et des acteurs locaux sur le schéma. Alors que l'Agence française de la biodiversité soit créée pour permettre d'apporter une expertise quand on a des besoins particuliers, pour permettre de recenser tout ce qui se fait en France de bien et de moins bien, puisqu'il y a aussi des loupés dans le schéma, pour qu'on puisse avoir derrière des retours d'expérience et ne pas faire d'erreurs comme on a pu faire à certains moments. Je crois que ça sera un point qui serait tout à fait important. Mais surtout de garder un ancrage vraiment local, parce que je considère, et on est un certain nombre à penser ça, que le fait d'avoir un ancrage local pour mener des actions permet d'expliquer, et en tant que responsable de l'eau au niveau du département de l'Aube, quand on va sur un territoire et qu'on est capable de travailler avec les agriculteurs, qu'on est capable de travailler avec les artisans, qu'on est capable de travailler avec les maires, ben on s'aperçoit que des fois, avec pas de très gros moyens, on permet d'améliorer des situations et on permet d'améliorer l'existant.

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0: Jean Brune, du caractère propre et du caractère complexe des faits de géographie humaine. Jean Brune, géographe français né en 1869 à Toulouse et mort en 1930 à Boulogne-Billancourt, il est un des pionniers de la géographie humaine, titre de son grand traité de 1910, dans lequel il décrivait, comme son frère le physicien Bernard Brune, l'économie destructrice en référence à la littérature allemande sur la Raubwirtschaft. Ses nombreux travaux ont notamment contribué à la vulgarisation des concepts de cette discipline en France. Extrait de « Du caractère propre et du caractère complexe des faits de géographie humaine » 1913. Mais, à côté et au milieu de tous ces agents, dont les actions rationnellement analysées ou expliquées sont l'objet même de la géographie physique, il est un autre agent modificateur de la surface terrestre et qui sans doute surpasse tous les autres, sinon par la puissance maximum dont il dispose, du moins par l'effet global qu'il réalise, sinon par la définition rigoureuse de son mode d'opérer, du moins par la souplesse de l'adaptation de son action propre aux divers cadres naturels, sinon par le caractère localisé d'une manifestation prodigieuse, du moins par la généralité et l'indéfinie multiplication d'une série de petits gestes dont la somme renouvelle, elle aussi, sans trêve et avec puissance, les surfaces continentales, c'est la multitude des hommes. Ce sont les 1600 millions d'êtres humains en continue activité et en perpétuel accroissement. L'un des plus vrais géographes contemporains, le professeur Voeikov de Saint-Pétersbourg, a formulé la juste remarque que l'homme exerce surtout son action sur la Terre parce qu'il a prise sur les corps meubles. On peut pousser cette observation à son extrême limite. Une des grandes parts de l'œuvre humaine consiste à manier les molécules d'eau, c'est-à-dire à diriger la répartition des gouttelettes de pluie, à barrer les cours d'eau, à construire des canaux, à mener l'eau courante ou stagnante, goutte à goutte, sur la surface des champs pour les irriguer ou dans les couloirs profonds des drains pour assécher les terres. Il en est de même pour les corps solides. La culture véritable est toujours un abemplissement, plus ou moins perfectionné, des couches supérieures. Construire des routes, des maisons ou des mines, c'est d'abord débiter des blocs ou des bois, rendre mobiles, et l'on pourrait presque dire meubles, les masses minérales ou les troncs et les branches des végétaux que les racines ancrent au sol. Partout, l'homme brise des mottes. Les mottes sont quelquefois des collines ou des montagnes. Il découpe, déplace et entasse des cailloux et des pierres. Partout, il cherche prise sur les particules des sables et il réduit les roches en particules. Inversement, il ressaisit ces particules, il ramasse des poussières et il en compose des blocs. Il fond des minerais pour en fabriquer des lingots. Somme toute, l'œuvre totale de la civilisation matérielle, c'est faire du grenu, des amalgames et des agglomérés. En un livre dont il me sera permis de rappeler brièvement le dessin d'ensemble, on s'est efforcé de répondre aux exigences primordiales de l'observation et de fournir le modeste cadre d'une classification positive. Il nous a semblé que tous les faits humains de la surface terrestre pouvaient se ramener à 6 types essentiels. Premièrement, les maisons, et deuxièmement, les chemins, qui sont toujours liés et qui s'entremêlent et se combinent pour composer non seulement les villages et les villes, mais comme nous l'avons précédemment indiqué, les expressions matérielles de ces tout politiques plus complexes, État et Empire. Ces deux premiers types de faits forment un petit groupe auquel on peut donner le nom de faits d'occupation improductive du sol. Puis viennent, troisièmement, les jardins et les champs, et quatrièmement, les bêtes attelées et les troupeaux, plantes cultivées, animaux domestiques, qui constitue le second groupe, fait de conquêtes végétales et animales. Enfin, les hommes détruisent et déplacent sans esprit de retour des richesses organiques ou inorganiques de ces régions de la Terre ou des eaux que nos moyens de destruction nous permettent d'atteindre. Cinquièmement, les dévastations végétales ou animales. Et sixièmement, les exploitations minérales composent le troisième et dernier groupe des faits essentiels, ceux d'économie destructive. Occupation improductive du sol, conquête végétale ou animale, économie destructive. Ne pourrions-nous pas dire encore plus simplement et d'une manière plus antithétique, occupation stérile, occupation productive, occupation destructive. L'occupation destructive marque, en général, le premier moment de l'installation humaine en un point du globe. L'occupation productive est la condition permanente de la subsistance, et l'occupation stérile ou improductive est le dernier terme et constitue la révélation la plus stable et la plus caractérisée de son activité. J'ai renoncé à me servir jusqu'ici dans mes livres de ces expressions pour éviter de paraître avoir cherché des formules trop balancées et qui fussent plus verbales que réelles.
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1: Alors, c'est, oui, c'est bien sûr, c'est un peu plus cher, mais m'a fait la santé, qu'est-ce que ça vaut, hein? Donc aujourd'hui, on s'est dit, est-ce qu'on doit aller vers ça ou pas? On a fait le choix, nous, de dire que nos enfants doivent être bien nourris et que c'est à cet âge-là, en plus, que s'apprennent les choses. Donc, du coup, on pense que on fait bien, même si, c'est légèrement plus cher, oui.

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Je dirais que ce qui freine, c'est les habitudes, c'est la difficulté qu'il peut y avoir pour des personnels communaux, c'est des difficultés qu'il peut y avoir pour les citoyens de changer d'habitude de consommation, de changer d'habitude de déplacement. Je crois qu'aujourd'hui, il y a une prise de conscience qui est vraiment réelle dans la population et dans nos personnels, mais le principal frein, effectivement, c'est quand on n'a pas été habitué, par exemple, à faire attention aux énergies, aux lumières, aux appareils en veille, etc. Ce sont des pratiques nouvelles qu'il faut acquérir pour les élus aussi, pour les décideurs, je dirais. C'est tout simplement de changer un petit peu de logiciel de réflexion et de critères de prise de décision. Aller vers du mieux-disant, justement, et peut-être ne plus systématiquement être sur du moins-disant en matière, par exemple, de marché public. Donc je pense que ce sont ça les principaux freins, c'est rompre avec des habitudes de fonctionnement et rompre avec des habitudes, je dirais, qui nous ont conduit, par exemple, à penser dans nos villes, d'abord par exemple aux voitures. On sort de plus d'un siècle de raisonnement de la circulation dans nos métropoles en termes de routes et de voitures. Je crois qu'aujourd'hui, c'est difficile de changer ça, quoi. Mais il faut de la patience et il faut continuer à expliquer. Moi, je suis optimiste.

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1: Le problème, c'est que quand on a des ressources en libre accès, elles sont surexploitées parce qu'elles sont en libre accès. Donc il faut corriger ça. Et ce qu'on fait spontanément pour corriger ça, c'est de mettre des restrictions, des réglementations qui vont limiter, par exemple, le nombre de jours de pêche. Et assez systématiquement, on a un cercle vicieux qui s'enclenche. On avait de la surexploitation de la ressource. On met des réglementations restrictives qui sont peu efficaces parce que les gens arrivent à les contourner, ils ont des plus gros bateaux, on leur limite le jour de pêche, mais comme ils pêchent deux fois plus gros, finalement ils pêchent la même chose en deux fois moins de temps. Donc la surexploitation continue, sauf que là on va vers une catastrophe qui est bio-économique, puisqu'ils vont avoir des surcapacités, ils sont obligés de faire des surcapacités, ils se surendettent pour avoir ces surcapacités, et à la fin on a une catastrophe à la fois biologique et économique.

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1: Bonjour et bienvenue sur l'antenne de Radio Terre dans ces infos durables. Aujourd'hui, on parle d'une session de formation qui aura lieu du 15 au 19 juin, organisée par l'ANACT-FR. Donc, il s'agit de manager, c'est tout un travail. Constat est maintenant documenté et partagé. Dans les entreprises françaises, les modes de management doivent évoluer pour mieux faire face aux défis, les risques psychosociaux, phénomènes d'usure, transformation du travail ou encore quête du sens du travail. Les caractéristiques des formes de management qui contribuent à la qualité de la vie et des conditions de travail sont en parallèle mieux connu, un management qui veille au développement des personnes au travail, à la performance globale de l'entreprise. C'est un management participatif, à l'écoute des réalités de terrain et en soutien du travail de tous et de toutes. La Semaine pour la qualité de la vie et les conditions de travail 2026 sera l'occasion de partager des repères et des témoignages de professionnels. Donc ça se passera le 15 juin au matin notamment, et puis en après-midi il y aura une conférence autour de manager, c'est tout un travail. Ça se passera à Paris au ministère du Travail et des Solidarité. Et si vous voulez en savoir plus, eh bien vous allez sur le site de anact.fr, anact.fr. A bientôt pour un prochain rendez-vous sur l'antenne de Radio Terre.
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1: Bonjour et bienvenue sur l'antenne de Radio Terre. Bien, aujourd'hui, on va parler du Talent pour la planète. C'est la 6e édition. Elle se tiendra à Paris le 9 juin prochain. C'est un événement positif qui décode les transitions écologiques et sociales. Elle a pour vocation, donc, cette manifestation d'acculturer le grand public en décryptant les avancées des organisations et leur chemin vers les transitions écologiques, mais aussi sociales. En mettant en avant les talents qui portent ces enjeux et les formations qui accompagnent ces transformations, il s'agira de donner des clés de compréhension sur les métiers et compétences et développer pour agir et accélérer ces transitions. Pour la planète, c'est donc qui s'installe au 104 à Paris, le temps d'une journée pour comprendre, mobiliser et engager. Et c'est le groupe AEF ainsi que Pro Durable qui unissent leurs expertises pour organiser cette manifestation 6e édition du genre, je vous le rappelle. Talent pour la planète le 9 juin prochain à Paris. À bientôt pour un prochain rendez-vous sur l'antenne de Radio Terre.

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2: Au début de l'année 2012, le label HVE, dit de haute valeur environnementale, était officiellement créé sous l'égide du ministère de l'Agriculture. Conçu pour préserver l'écosystème naturel des exploitations agricoles et réduire au maximum la pression sur l'environnement, ce label HVE, pour aussi vertueux qu'il puisse paraître, n'est pourtant pas exempt de critiques. Parmi elles, celle de l'Office français de la biodiversité, qui relevait fin 2020 que cette certification ne présente, dans la grande majorité des cas, aucun bénéfice environnemental. Au cours de cette même année 2020, la Cour des comptes a déploré, de son côté, que les différents plans consécutifs au Grenelle de l'environnement de 2007 demeurent pour l'instant très en deçà des objectifs fixés alors, notamment celui de réduire de moitié l'usage des pesticides en France à l'horizon 2018. 2018, c'est justement l'année où Valérie Murat et son association Alerte aux Toxiques, basée à Bordeaux, ont décidé d'envoyer 22 bouteilles de vin certifié HVE au laboratoire du Bernay pour détecter d'éventuelles traces de pesticides dans la composition de ces vins pourtant estampillés haute valeur environnementale. La publication des résultats de ces analyses a valu à Valérie Murat et à son association une condamnation à 125 000 euros de dommages et intérêts pour dénigrement collectif suite à une action en justice portée notamment par le comité interprofessionnel des vins de Bordeaux et près d'une vingtaine d'autres plaignants. Valérie Murat, ou quand la dénonciation des pesticides ulcère le vignoble bordelais, c'est le titre de ce nouveau numéro d'interférence. Aujourd'hui, suite et fin de notre entretien avec Valérie Murat et donc dernier épisode de cette série, le procès et la condamnation. Alors l'affaire se retrouve devant le tribunal judiciaire de Libourne, quelques mois à peine après la publication de votre étude sur votre site, hein, 3 mois à peine, et là vous êtes condamné à 125 000 euros de dommages et intérêts. Comment vous réagissez quand vous l'apprenez, Valérie Murat ?
3: Alors c'est à la fois sans aucune surprise et à la fois quand même un coup de poing dans le ventre parce que c'en est grotesque cette somme. La plainte, le nombre de plaignants, la démesure de ce qu'ils demandent, les bizarreries judiciaires de cette plainte aussi, il faudra en parler. Donc c'est à la fois, voilà, il y a un côté vraiment grotesque, surtout après avoir entendu leur ligne de défense.
2: Parce que vous êtes condamné pour dénigrement...
3: collectif de la filière, c'est
2: voilà,
3: ça.
2: Dénigrement collectif de la filière.
3: Voilà, en fait, ils sont allés sur le terrain du dénigrement parce que c'est une plainte en diffamation déguisée. Et depuis le début, notre avocat, Maître Morin, demande la requalification de cette plainte en diffamation. Et ils sont allés sur le terrain du dénigrement et ils ont réussi à gagner là-dessus. Et cela crée un précédent qui est gravissime parce que le dénigrement est réservé, jusqu'à maintenant, aux sociétés commerciales. Nous sommes association loi 1901 et personne physique, moi, Valérie Murat. Le dénigrement ne peut pas être invoqué dans une affaire judiciaire quand il s'agit de santé publique et d'intérêt général. C'est bien ce que nous défendons. Nous dénonçons une utilisation de pesticides dangereux chaque année d'avril à septembre pour produire des vins qui exposent les populations de professionnels et les populations de riverains tout autour. La justice libournaise ne s'en est absolument pas émue et nous a malgré tout cela condamnés. Et donc ça a été, oui, quand même un coup dur à encaisser en janvier de se retrouver reconnu coupable. Donc immédiatement, bien entendu, nous faisons appel. Et l'appel a été formulé par nos avocats très très vite, dès le mois de mars qui a suivi. Comme nous étions en plus, ça montre bien la volonté de nous asphyxier, nous avons été condamnés avec un appel non suspensif. C'est-à-dire que même en faisant appel, nous devions nous acquitter de cette somme. Et bien entendu que ni l'association ni moi ne possédons cette somme. Donc ils savaient que ça allait nous mettre vraiment en difficulté. Donc on se dit, pour montrer notre bonne foi à la justice, puisque nous faisons appel et que nous continuons à croire et à avoir foi en la justice, on va commencer à payer à hauteur de nos moyens. Donc on paye 400 euros par mois aux différents adversaires du compte de l'association et 400 euros sur mes deniers à moi aussi, de mon compte en banque à moi, puisque nous sommes condamnés les deux. Donc on commence à payer 2 fois 400 euros chaque mois. Pression supplémentaire, hein, encore, pour toujours nous asphyxier, nous tenir la tête sous l'eau, et puis nous empêcher de continuer à militer, hein, aussi, hein, c'est ça, hein, là-dessous. Certains des adversaires ne fournissent pas leur RIB. Donc, nous devons envoyer des huissiers à ces adversaires et à leurs avocats en leur demandant « Que souhaitez-vous ?» officiellement, par voie d'huissier. « Que souhaitez-vous faire ? Continuez-vous la plainte avec les autres ou est-ce que vous vous arrêtez ?» 1500 euros de plus. Voilà. Et voilà. Et des pressions comme ça, voilà. Et on commence à payer. Et on commence à payer. En juillet qui suit, on apprend que les adversaires font une demande de radiation de notre appel. Je découvre cette procédure. On se renseigne, on se rend compte que c'est pour en fait annuler une demande d'appel et que jusqu'à maintenant, celles qui ont été acceptées concernaient soit des personnes qui avaient dit ouvertement après la condamnation « je ne paierai pas, je ne me plierai pas à la condamnation » ou des personnes qui avaient complètement disparu de la circulation. Ce qui n'était pas notre cas. Donc on se dit quand même, on ne va pas nous imposer ça. Nous avons une audience le 13 octobre et on apprend donc le 10 novembre dernier 2021 que le juge de la Cour de l'appel de Bordeaux a accepté la demande de radiation et que désormais, donc, pour avoir le droit de faire appel, nous devons nous acquitter de cette somme grotesque de 125 000 euros. Le seul événement positif dans cette décision, c'est qu'il s'agit d'une décision administrative définitive de la première chambre civile de la Cour d'appel. Ça change le statut de ces dédommagements et intérêts qui ne nous permettaient pas de faire un financement participatif, une cagnotte en ligne, pour recevoir de l'argent. Donc le soir même, on crée un financement participatif. Et depuis, eh bien, on a réussi à amasser quand même plusieurs centaines, milliers d'euros de soutien. Là, quand je vous parle, on a dépassé les 80 000 euros. On a dépassé les 70 000 euros en 3 mois.
4: Du coup, aujourd'hui, au printemps 2022, Valérie Murat, vous êtes en passe de rembourser, de payer les dommages et intérêts pour lesquels vous avez été condamné, ce qui entrouvre la possibilité prochaine d'un appel et donc d'aller davantage sur le fond de ce dossier qui en était pour l'instant resté sur de l'ingénierie juridique, si je résume bien un petit peu ce qu'on vient de dire.
3: Absolument, c'est très juste ce que vous dites, c'est exactement ça, et en fait, c'est précisément pour ça qu'ils sont allés sur la question du dénigrement, c'est précisément pour ça qu'ils essayent de me décrédibiliser en disant par exemple qu'il y a la grêle, le gel et puis il y a Valérie Murat et qu'ils me comparent par exemple à des catastrophes climatiques. C'est ça qu'ils veulent en fait, c'est ne pas parler du fond de ces analyses-là. Parce qu'en fait, il n'y a rien de nouveau hein, dans les analyses des vins HVE. Absolument rien par rapport à ce que nous dénonçons depuis 10 ans. Rien du tout.

0: rédaction en chef Luc Magrina pour une coproduction Radio Terre et Radio Radio Plus. Vous pouvez réécouter ou podcaster cette émission sur le www.radioterre.net. On se donne rendez-vous la semaine prochaine et d'ici là, restez à l'écoute et en alerte.
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1: Alors, c'est la définition même de ce que l'on appelle la croissance verte ou l'économie verte. C'est en fait la relance de l'économie. Donc avec création d'emplois et puis facteurs de richesse à partir de choix économiques qui soient respectueux de l'environnement et de l'être humain. Donc à quoi ça renvoie? Je dirais dans plusieurs domaines. Le premier auquel je pense, c'est en fait tout le domaine des énergies renouvelables. Donc toutes les installations photovoltaïques, solaires thermiques, un peu plus en deuxième temps la géothermie, mais

C'est surtout, je pense, le solaire qui peut redémarrer et être créateur d'emplois. Donc ça, ce sont les, c'est un, disons que c'est, ce sont des démarches qui peuvent être des locomotives pour relancer l'économie et créer des emplois. Mais il n'y a pas que ça. Il y a aussi l'attention que nous portons et que nous allons développer sur tout ce qui est agriculture urbaine ou périurbaine, les zones de maraîchage. Vous savez que la Toulouse Métropole a une de ses caractéristiques, c'est d'avoir 25% de ses surfaces en zones cultivées, plus 15% qui sont en forêt et puis en réserve, en zone verte. Donc, nous souhaitons que ces 25% soient maintenus tels quels, mais nous souhaiterions également développer ce secteur de l'économie qui peut être tout à fait créateur d'emplois. Donc ça aussi, ça fait partie de la croissance verte. Alors après, il y a tout ce qui relève en fait de la créativité. Tout ce qui est à base de consommation électrique, que ce soit les véhicules électriques, les bicyclettes électriques, tout ce qui est propre en fait et qui est assez nouveau. C'est aussi ce qu'on appelle les smart grids, c'est-à-dire en fait toutes les techniques, les nouvelles techniques à base de digital, de numérique, qui se mettent désormais au service du respect de l'environnement tout en améliorant le quotidien. On a lancé les compteurs Linky. Il y a aussi la démarche SoGrid avec RDF. Il y a aussi toute la démarche que l'on appelle Smart City, c'est-à-dire penser une ville qui fonctionne de façon intelligente, c'est-à-dire qui mettent la technique et l'innovation au service des êtres humains et du respect de son environnement. Donc tout ça, c'est ce qu'on appelle l'économie verte, pas forcément parce qu'on plante partout, mais simplement parce que les impacts environnementaux sont nuls et voire même parfois créateurs au contraire d'énergie dite positive.

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La gestion de nos déchets est un enjeu vital pour la biodiversité marine. Pour notre part, nous, ce que nous souhaitons, c'est vraiment trouver des solutions. Et on a parlé de l'Europe tout à l'heure par rapport à la présence des mers autour de l'Europe et par rapport à la population. Pour nous, il y a quelques solutions à faire et on peut agir. Et nous démarrons à partir de juillet une initiative citoyenne européenne, c'est-à-dire il y a un outil qui a été mis à notre disposition par l'Union européenne qui nous permet d'agir au niveau des citoyens. Et nous mettons en ligne cette pétition, elle est à la commission des pétitions à l'Union européenne en enregistrement. Elle va être normalement validée début juillet et nous encourageons toutes les personnes à nous soutenir et à... Nous avons 14 propositions très précises que nous demandons à l'Union européenne par rapport à la gestion des déchets plastiques, notamment du recyclage, mais l'utilisation de plastique pour certaines utilisations comme du plastique biodégradable et compostable et d'autres propositions très concrètes que nous pourrons vous fournir et qui seront en ligne à partir de début juillet dans le cadre de lancement de cette initiative citoyenne européenne Stop Plastic in the Sea.

En 2100, il y a une, enfin jusqu'à 2100, il y a une élévation des températures donc qui est fortement attendue. Et le consensus, on va dire, qui s'est dessiné, qui est adopté par tout le monde, c'est que à minima, tout le monde est d'accord pour dire qu'il y aura une élévation de température de 1,5 degré par rapport au siècle précédent. Donc c'est deux fois plus que, c'est-à-dire qu'on va doubler ce qui a été observé à minima sur le passé. Et je dis bien que c'est à minima, c'est-à-dire que c'est dans le scénario le plus, on va dire, optimiste, c'est-à-dire le moins émissif en termes d'émissions de gaz à effet de serre. Si on va vers des scénarios qui sont plus proches finalement des tendances qui ont lieu actuellement, on est plutôt à 2, 3 ou 4 degrés d'élévation de température à l'échelle globale.

0: Alors nous, ce que l'on fait, c'est d'essayer de nourrir cette relation entre la Banque des Territoires et les communes pour qu'elles puissent s'emparer du sujet biodiversité, comprendre quelle est la richesse du patrimoine dont elles sont responsables à l'échelle de leur commune, pour qu'elles puissent non seulement le protéger, le valoriser, et puis, comme c'est le cas malheureusement dans bien des cas, le restaurer dans une perspective qui associe à la fois développement économique, logement, bien-être, etc., mais également préservation de la nature, en comprenant bien que finalement, si on n'arrive pas à faire cette composition, à trouver cet équilibre entre besoin pour l'homme et besoin pour la nature, et bien à la fin, une nature dégradée se traduira toujours par un impact pour l'homme.
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2: Bonjour et bienvenue sur l'antenne de Radio Terre. Aujourd'hui, eh bien, on va parler des infos durables avec une manifestation qui se tiendra le mardi 9 juin de 9h à 17h. Il s'agira d'une manifestation sur la santé et l'environnement, un atelier qui proposera un apport théorique sur les notions de promotion et d'éducation en santé et les différentes dimensions qui composent la santé environnementale. Il s'agit surtout d'un espace pour découvrir des méthodes d'animation, expérimenter des outils comme support pour vos actions auprès des publics. Les objectifs sont de se repérer parmi les notions de promotion et d'éducation de santé et d'environnement, de découvrir et d'expérimenter des outils pédagogiques et de connaître les structures et les lieux ressources de ces outils pédagogiques. Si vous voulez en savoir plus sur cette journée pédagogique pour l'environnement, qui, je vous le rappelle, se tiendra le 9 juin, eh bien, vous pouvez contacter donc Santé Cantal au 09 85 04 23 55. Tout cela est organisé par le CPIE d'Auvergne, que vous pouvez aussi joindre par ailleurs au 04 71 45 62 88. À bientôt pour un prochain rendez-vous sur l'antenne de Radio Terre.
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1: Bonjour et bienvenue dans les infos durables. Aujourd'hui, on parle de la semaine du développement durable. C'est une semaine donc qui va se tenir du 30 mai au 5 juin prochain. C'est officiellement donc la semaine européenne du développement durable. Côté terrain, c'est une période idéale pour des ateliers éco-gestes et économie circulaire, des temps collectifs autour du sens et de l'impact, des animations participatives ou une action symbolique intégrée à une démarche annuelle. Cette semaine ambitieuse s'articule autour d'un objectif commun, sensibiliser chacun d'entre nous aux pratiques quotidiennes qui favorisent une démarche citoyenne responsable. Il s'agit de mettre en lumière les actions concrètes que nous pourrons tous adopter pour construire un avenir durable et équilibré pour notre planète. Que vous soyez une entreprise ou un individu, cette semaine du développement durable est l'occasion idéale de prendre conscience de l'impact de nos actions et de trouver des solutions innovantes pour préserver notre planète. Il y aura certainement quelque chose autour de chez vous, donc, pour la semaine du développement durable qui aura lieu cette année du 30 mai au 5 juin. À bientôt pour un prochain rendez-vous sur l'antenne de Radio Terre.

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Enjeux économiques, durabilité faible ou durabilité forte. Plusieurs économistes réagissent rapidement à la vague de scepticisme à propos de la croissance économique que provoque la publication du rapport Meadows de 1972. Leur argumentation concerne avant tout la question de la raréfaction des ressources naturelles épuisables. William Nordhaus et James Tobin écrivent ainsi en 1972, dans un rapport intitulé « Is economic growth obsolete ?»« Les ressources naturelles vont-elles devenir un frein de plus en plus important à la croissance économique ?» Nous n'avons pas trouvé de preuves pour étayer cette crainte. En fait, le contraire paraît plus probable. Leur argumentation soutient que la croissance économique n'est pas mauvaise en soi, mais qu'elle est mal dirigée. Une correction de la manière dont les prix sont fixés, par l'absence de subventions aux ressources se raréfiant et une internalisation du coût des dommages environnementaux, suffirait à corriger le problème en permettant à des technologies de substitution de prendre le relais en temps voulu. Se développent donc dans ce même élan des réflexions sur la direction optimale à donner à la croissance en présence de ressources naturelles non renouvelables. Voir Nordhaus 1973, Solow 1974 et Stiglitz 1974. Ces recherches jetteront les bases, dans le cadre de la théorie économique néoclassique, de ce que nous nommons aujourd'hui la durabilité faible. L'idée centrale de cette école est que le capital naturel peut être substitué par du capital reproductible lorsque la ressource devient trop rare. Cela fait dire à Robert Solow: les générations présentes sont autorisées à abaisser les réserves de ressources, de manière optimale bien sûr, tant qu'elles augmentent, de manière optimale bien sûr, le stock de capital reproductible. Cette substitution devant être rendue possible par l'innovation technologique, un présupposé fort en faveur des possibilités futures de la technique, est au fondement de ces réflexions. William Nordhaus, par exemple, mentionne la surgénération et la fusion nucléaire comme devant permettre de résoudre définitivement le problème des ressources épuisables. Ces théories économiques trouveront, à la fin des années 1980, une application directe avec le concept de développement durable. Dans cette perspective, la durabilité revient à préserver le capital économique total, ce dernier étant la somme du capital naturel et du capital créé. Permettre de compenser une baisse du premier par une amélioration du second a été défini par Herman Daly comme durabilité faible. La durabilité forte, en revanche, implique de préserver capital naturel et capital créé ou reproductible indépendamment l'un de l'autre. Ils ne sont alors pas considérés comme substituables l'un à l'autre, mais complémentaires. Voir Daly 1989. La question de la substituabilité est donc au cœur de la distinction entre durabilité forte et faible, mais ces catégories peuvent encore être affinées en fonction de l'idée que l'on se fait d'un monde durable. La question ici est de savoir plus précisément ce qui doit être préservé ou, en clair, ce qui doit être légué aux générations futures. Pour Solow, la conception du bien-être des générations futures nous étant inconnue, c'est avant tout une capacité productive qu'il s'agit de préserver. Cette version particulièrement peu contraignante est désigné dans la littérature sous le nom de « durabilité de Solow » ou « durabilité très faible ». Dans cette même optique, la durabilité simplement faible désigne la préservation à travers le temps d'un potentiel de bien-être,
ce qui inclut non seulement les niveaux de production et de consommation, mais également certaines valeurs non marchandes de l'environnement, telles les valeurs récréatives. Voir Heidegger, 1999. La durabilité forte, à l'inverse, se conçoit comme la transmission aux générations futures, non pas d'une potentialité, mais de certaines caractéristiques physiques de l'environnement qui doivent rester intouchées, telles les services écosystémiques, la fertilité des sols, la biodiversité ou la stabilité du climat. La règle est ici celle du capital naturel constant, voir Costanza, 1991, Daly, 1991, Peirce, 1994. La durabilité très forte est comprise, selon cette même typologie, comme un état stationnaire, voir Heidegger, 1999. Le philosophe Brian Norton ajoute cependant que préserver les seules propriétés du milieu naturel nécessaires au bien-être humain reviendrait dans les faits à une conception de la durabilité centrée sur le bien-être, donc à se rabattre sur la version faible. Une définition conséquente de la durabilité forte demande alors de préserver l'environnement dans toute sa complexité, que ses différentes caractéristiques présentent ou non des liens avérés avec le bien-être humain. Les débats autour de l'interprétation à donner au concept de développement durable ont un lien direct avec la question de la croissance économique. Plus les exigences associées à la durabilité sont importantes, et plus on se rapproche de la conception forte, plus les effets de la croissance économique sont mis en cause. La réponse traditionnellement invoquée face à ce problème est celle du découplage. Il s'agit, selon les termes employés par William Nordhaus et James Tobin en 1972, de réorienter la croissance afin de continuer à faire croître le PIB tout en faisant décroître les flux de matière et d'énergie. Ce découplage peut être relatif. L'impact écologique de l'économie par point de PIB produit diminue. Si la croissance du PIB excède toutefois celle de ses gains d'efficacité, les impacts sur l'environnement continuent d'augmenter en chiffres absolus. Le découplage est en revanche absolu, et donc écologiquement pertinent, seulement si les impacts écologiques réels baissent, alors même que la production de richesses continue d'augmenter, voire UNEP 2011. Réorienter l'économie de la sorte implique l'élaboration d'indicateurs alternatifs au PIB, prenant en compte les paramètres environnementaux et sociaux, ce dont l'extrait du texte d'Herman Daly présenté ici donne un aperçu. Mais plus les contraintes liées à la durabilité sont fortes, et plus le découplage absolu sera difficile à atteindre. Les économistes les plus exigeants en termes de durabilité

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3: On voit bien comment la connaissance, alors avec la dimension plus paysagère, ensemble urbain, etc., plus compte tenu du territoire de l'étude, apporte au projet. En revanche, je voudrais savoir si tant les architectes que les collègues de l'inventaire peuvent avoir des éléments probants, suffisamment clairs par rapport à l'énergie des bâtiments anciens. Parce que ça, c'est un vrai enjeu. Quand on parle de développement durable, on va nous opposer l'énergie des bâtiments, les questions de climat, etc. Est-ce que vous arrivez, à partir des données existantes, à avoir suffisamment d'éléments probants pour que voilà, ça soit convaincant vis-à-vis des élus et vis-à-vis des pressions qu'on peut avoir par rapport à un développement durable un peu stéréotypé pour certains autres ministères que celui de la culture, par exemple.

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À l'heure actuelle, le réacteur de Fukushima est en fonctionnement, c'est-à-dire il est en activité. Autrement dit, dans cette industrie qui est hautement technologique, les ingénieurs japonais ne sont pas capables d'éteindre ce réacteur. Et je suppose que les ingénieurs français, américains, etc., puisqu'il y a des collaborations forcément étroites dans ce domaine, ne sont pas capables d'éteindre ce réacteur. Ça me rappelle un petit écrit que j'ai vu à la Maison de la Chimie à Paris, qui est l'endroit où le radium a été découvert par Marie Curie. Il y a un écrit de Frédéric Joliot-Curie qui dit « Le problème des réactions en chaîne nucléaire, c'est que je me demande, il le dit à l'époque, ça fait quand même longtemps, si on aura toujours les moyens d'empêcher la propagation en chaîne. » Et je constate qu'aujourd'hui encore, le réacteur de Fukushima n'est pas éteint. Autrement dit, indépendamment de la probabilité du risque, il y a quand même le fait que quand cette chose est avancée, on n'arrive plus à l'arrêter. Deuxième remarque, l'énergie nucléaire, c'est une énergie fondamentalement contraire à la démocratie. C'est-à-dire que c'était une énergie tellement sophistiquée, qu'elle est tellement lourde, qu'elle ne peut se gérer qu'à une échelle nationale, et qu'elle dépossède les communes, les départements, les régions de tout pouvoir de décision. Lorsqu'on revient sur des énergies renouvelables, on peut, à l'échelle d'une commune, décider de reprendre en main son fonctionnement énergétique, d'installer une éolienne, d'installer du biogaz, d'installer des surfaces solaires. Troisième remarque, la question de la sécurité. Nous sommes ici, pas très loin de la centrale nucléaire de Golfech, et pour dire l'esprit, pathologique que véhicule l'énergie nucléaire, il y a régulièrement un débat, y compris à l'intérieur de la mairie de Toulouse, pour savoir comment on informe la population, comment on agit en cas de crise, comment on agit en cas de danger, et encore aujourd'hui, personne n'est informé du fait qu'il devrait y avoir une distribution de pastilles d'iode, du fait qu'on devrait savoir comment on doit se comporter en cas d'accident nucléaire. Pourquoi toute cette ambiance de secret autour de cette énergie? Pourquoi les autorités municipales sont même pas capables de communiquer avec leur population sur ces

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Alors c'est vrai que c'est un concept qui, depuis 2005, est assez populaire, qui montre un petit peu l'utilité de la nature et en quoi protéger la nature apporte tout un tas d'avantages pour nos sociétés, pour nos activités socio-économiques. Et c'est vrai qu'aujourd'hui, on s'intéresse plus à cette notion de solution fondée sur la nature, bon, qui est très reliée. L'idée, c'est de montrer en fait qu'un certain nombre de projets et d'initiatives peuvent répondre aux défis sociétaux, tels que le changement climatique, la sécurité alimentaire, l'approvisionnement en eau. Et donc, basé sur ce fonctionnement des écosystèmes et sur les services écologiques, vont permettre donc de résoudre des problèmes, voilà, comme le changement climatique en ville, par exemple.

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1: Bonjour et bienvenue dans les infos durables. Aujourd'hui, on va parler de la semaine écologie, environnement, biodiversité 2026. C'est la science en action. Il s'agira de restaurer la nature et de transformer les territoires. C'est un rendez-vous qui vous est proposé du 1er au 5 juin un peu partout en France et cette année aussi au Sénégal et au Portugal. C'est depuis 2022 qu'existe cette semaine écologique pour l'environnement et la biodiversité. Elle réunit des chercheurs, des acteurs socio-économiques locaux pour échanger autour des enjeux scientifiques, environnementaux et sociétaux de nos territoires. Cette année, cette semaine se tiendra donc du 1er au 5 juin et le thème sera restaurer la nature, transformer les territoires. Des siècles d'activités humaines ont dégradé les écosystèmes terrestres et aquatiques, dont la biodiversité et l'intégrité du fonctionnement sont pourtant indispensables au bien-être et au fonctionnement de l'économie et des sociétés humaines. Situées au cœur des relations que les humains entretiennent avec l'écosystème dans lequel ils évoluent, la restauration écologique est une approche qui requiert la mobilisation des savoirs et des pratiques pour concevoir, mettre en œuvre et évaluer des actions visant à réparer des écosystèmes et des paysages dégradés. Restaurer la biodiversité et le fonctionnement des différents milieux associés, que ce soit les sols, l'air, les océans ou les eaux douces, s'impose dès lors comme une nécessité et non un luxe. Voilà pourquoi cette année, il faudra être attentif à cette semaine écologie, environnement, biodiversité, donc du 1er au 5 juin. À bientôt pour un prochain rendez-vous sur l'antenne de Radio Terre.
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1: Bonjour et bienvenue dans les infos durables de Radio Terre. Aujourd'hui, on va parler de relier la santé et la qualité de l'air intérieur. Il s'agit d'une journée, une matinée pour agir sur la qualité de l'air dans les territoires ruraux en présence de Dr Suzanne Déhoux, médecin ORL, qui est une initiative de l'ingénierie de santé dans le cadre du bâti urbain. Cette journée se déroulera donc à Dégagnac, ça se trouve dans le Lot, à la Maison de la Nature, et c'est organisé par Agir ESE, une journée donc pour faire progresser la connaissance en écologie et en biodiversité, notamment en milieu rural, avec plusieurs intervenants, un docteur, mais aussi le responsable du territoire de l'énergie du Lot, et puis Alec Kersi Énergie. Une matinée qui se tiendra le jeudi 4 juin de 9h à 13h, et pour en savoir plus, vous pouvez contacter la chargée de mission Mireille Vermis au 05 65 35 80 26 sur cette sensibilisation donc à l'écologie et au territoire qui se déroulera à Dégagnac dans le Lot le 4 juin prochain. À bientôt pour un prochain rendez-vous.

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2: Besançon 2022, les 12e assises de la biodiversité.
3: Anne Vigneault, maire de Besançon.
4: Bien, la rupture, il faut que justement tout le monde comprenne que effectivement, ce n'est pas le fait de négliger quoi que ce soit, c'est le fait de changer la façon de penser, de regarder la place et les priorités. Donc la place de la nature, l'importance qu'elle a pour notre vie, pour notre survie, et puis surtout, en fait, c'est la nature, elle va apporter des bienfaits que là, on voit se dégrader. On va revenir sur quelque chose de basique, l'eau. On voit aujourd'hui qu'on a une problématique de l'eau. Et on a une problématique aussi, par exemple, de refroidissement et de rafraîchissement dans les villes. Eh bien, on sait que si on n'a pas ces communs qui sont l'eau et la végétation, mais aussi le monde animal, etc., parce qu'ils participent à notre écosystème de vie, à nous, eh bien, on se mettrait en danger. Donc, c'est une rupture qui ouvre une perspective positive, c'est celle des solutions et des bonnes orientations qui nous permettront de gagner notre combat, entre guillemets, contre le changement climatique et contre l'extinction des espèces qui pourraient vraiment nous mettre très en danger.
5: Je vais prendre un exemple, j'ai entendu tout à l'heure sur la refondation de certains gazons, de certains milieux naturels dans la ville. Oui. Il y a des schémas à changer dans la tête des gens aussi.
4: Oui, alors il a fallu déjà qu'on les change parmi les élus, les équipes, pour donner justement cette orientation, avec aussi bien sûr les techniciens, les agents qui travaillent. Mais on l'a réussi parce que ces agents, ils ont travaillé avec des scientifiques. On alimente des bases de données nationales et internationales pour mesurer si nos gestes environnementaux sont efficaces. Donc ça, c'est très, très intéressant parce qu'en réalité, ce changement de gestion a une efficacité redoutable. C'est-à-dire qu'en 6 mois, 1 an, 2 ans, on voit réapparaître énormément justement d'insectes dont on dit qu'ils n'existent plus dans la campagne. Donc c'est ça qui est important. Donc il faut aussi que les nouvelles générations s'en emparent, mais on voit que les anciennes générations voient la ville comme étant un endroit de non-danger, de non-risque, de non-propreté et du coup de stérilisation finalement. Et pas toutes, hein, bien sûr, mais certaines. Et donc il faut qu'on réussisse à rendre compatible la vie au quotidien des habitants avec nos grandes orientations politiques. Mais je pense qu'aujourd'hui, j'ai pratiquement plus aucun retour négatif. Par exemple, je repense au cimetière. Pendant très longtemps, les gens n'ont pas compris qu'on puisse envisager que la nature puisse aussi s'installer dans les cimetières. Aujourd'hui, on n'a pratiquement plus aucun courrier. Donc sur les trottoirs, ça demande bien sûr un suivi très précis, mais sur le trottoir, évidemment, que les gens voient arriver un pissenlit, un petit animal même d'ailleurs, eh bien ça ne les choque plus du tout. Alors bien sûr, c'est toujours ceux qui parlent le plus fort, qui finalement on la voit amplifiée, mais encore une fois, on a bien sûr la préoccupation que les personnes voient l'intérêt, le bénéfice, et puis pas qu'elle se soit mise en difficulté, évidemment.
5: Pour terminer, comment vous travaillez sur l'accompagnement et la communication au niveau des habitants ? C'est des changements de représentation.
4: Alors, par exemple, la forêt. Quand j'ai repris le plan de gestion qui doit se travailler sur 20 ans, normalement, ça se fait entre le propriétaire, donc en l'occurrence la commune, et l'ONF. J'ai dit, on ne fera pas comme ça cette fois. Cette fois, on pensera à l'avenir de notre forêt avec les habitants, mais les habitants au sens large du terme, c'est-à-dire aussi les entreprises, par exemple les gens de la filière bois, mais aussi par exemple les gens qui pratiquent du sport, le centre équestre, mais aussi les chasseurs, mais aussi les biologistes, enfin voilà. Et bien sûr, celui qui vient pique-niquer, s'y promener, s'y balader, etc., chercher des champignons, etc. Donc toutes ces personnes-là ont été réunies Et c'est l'ensemble de ces personnes qui ont construit le document d'objectif avec la ville de Besançon qui a été remis à l'ONF pour constituer le plan de gestion. Voilà, donc je le dis parce que c'est vraiment important. Et donc nous sommes dans le participatif le plus possible. Et par exemple, quand on plante à nouveau, quand on change un espace vert, eh bien, nous invitons la population à venir rencontrer les jardiniers, à discuter des éléments techniques et peut-être même de les inspirer pour qu'ils changent eux-mêmes leur façon de planter et de traiter leur jardin. Voilà. Mais ça, elle a raison, Marie-Guy Dufay, ça ne peut se faire que dans le dialogue.
2: Interview, réalisation Bernard Dautan.
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9: Bonjour et bienvenue dans les infos de Radio Terre, les infos durables. Aujourd'hui, je vais vous parler du séminaire national d'éducation et promotion de la santé et de l'environnement. Nouvelle édition, donc un rendez-vous pour croiser les savoirs, mettre en lumière les initiatives de terrain et renforcer les liens entre santé, sociale, éducation et environnement. Ce sont des rencontres qui auront lieu le 29 et 30 juin au Mans, donc dans la Sarthe. Ça se passera donc au Palais des Congrès et le thème c'est d'éduquer et agir pour une santé environnement transversale et accessible à tous. Parce que vivre en bonne santé dans un environnement sain est un droit fondamental, il est important d'inclure l'ensemble des citoyens dans les processus favorisant la santé. Cette nouvelle édition du séminaire éducation et promotion de la santé invite les acteurs des structures nationales et régionales à se retrouver pour partager et imaginer ensemble des approches inclusives. Un rendez-vous donc entre environnement et social. Ça se passera le 29 et 30 juin au Mans, dans la Sarthe. Éduquer et agir pour une santé accessible à tous. À bientôt pour un prochain rendez-vous sur l'antenne de Radio Terre.
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1: Bonjour et bienvenue donc sur l'antenne de Radio Terre. Aujourd'hui, eh bien, on va parler de la journée entreprise et biodiversité. Pourquoi pas changer de cap ? C'est la Fondation pour la recherche sur la biodiversité qui propose cette année, avec le soutien du MNHN et de l'OFB, donc l'Office français de la biodiversité, de consacrer sa journée annuelle aux enjeux de transformation des systèmes économiques et financiers. Bien que sa nécessité ne soit plus à démontrer, sa mise en place implique des engagements de toutes sortes. Le dernier rapport donc du GIEC, sorti en février, dresse un portrait complet des responsabilités mais aussi des opportunités qui s'ouvrent aux entreprises. Comme chaque année, cette journée s'adresse aux acteurs de la recherche ainsi qu'aux acteurs privés et publics dont l'objectif est d'initier et de favoriser un indispensable dialogue. Ce temps fort s'appuiera sur une série de rendez-vous qui se tiennent tout au long de ce premier semestre 2026 et dont l'assemblée des parties prenantes sera le reflet. Voilà pour cette manifestation, la journée de la biodiversité et de l'entreprise, le mardi 23 juin, de 9h à 17h30. Ça se passe à l'auditorium de la Grande Galerie de l'Évolution, c'est à Paris, au 36 rue Geoffroy-Saint-Hilaire, et c'est gratuit. À bientôt pour un prochain rendez-vous.
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0: 14e Assises de la Biodiversité, La Rochelle 2024.
1: Atelier retour d'expérience croisée pour restaurer l'équilibre de la vie marine, animé par Eric Fontemp, professeur en écologie marine, avec la participation de Bertrand Moquet, directeur du port de plaisance de La Rochelle, Mathieu Coutan, directeur de l'aquarium de La Rochelle, et Renan Lucas, directeur délégué au parc urbain de Gironde-Pertuis. Participation aussi de Jean-Pierre Guéret, conservateur LPO de la baie d'Aiguillon.
2: Bonjour à tous. Donc moi, je me présente, je suis Eric Fintin, je suis professeur en écologie marine du Muséum national d'histoire naturelle et je suis aussi directeur d'études cumulantes. C'est pas beau comme titre, mais c'est parce que j'agis aussi pour l'école pratique des hautes études, évidemment en écologie marine. Je spécialise des migrations chez les poissons et puis j'ai beaucoup travaillé à la gestion des milieux marins, leur compréhension surtout, parce que je suis un scientifique de formation. Et donc on va faire un atelier dans le cadre de ces 14e assises de la biodiversité. Alors on est très content avec mes collègues de pouvoir vous présenter quelques retours d'expérience en matière de gestion et de restauration de la biodiversité en milieu marin. Donc tout d'abord, il devait y avoir avec nous Mathieu Coutan, le directeur de l'aquarium de La Rochelle, mais malheureusement, il a eu un empêchement de dernière minute, donc il ne sera pas avec nous. Je vous laisse vous présenter, peut-être de gauche à droite.
3: Oui, bonjour à tous. Bertrand Moquet, je suis le directeur du port de plaisance de La Rochelle. Et j'interviendrai dans un instant pour vous dire un peu comment on agit sur la biodiversité et le respect du milieu en ayant la responsabilité d'une activité qui, par certains égards, est industrielle.
4: Bonjour à tous. Renan Lucas, directeur délégué adjoint du Parc naturel marin de l'Estuaire de la Gironde et de la mer des Pertuis, avec une présentation sur l'outil Parc naturel marin et dans ses leviers d'action. Un projet en cours sur l'élaboration d'une stratégie restauration et comment on peut, les questions qu'on se pose et comment on intègre ces éléments-là dans la réflexion, dans un plan de gestion de parc naturel marin.
5: Bonjour à toutes et à tous, Jean-Pierre Guéret, moi je travaille à la LPO, je suis conservateur de la réserve naturelle nationale de la baie de l'Aiguillon, on est en co-gestion avec l'OFB et je vais vous présenter un retour d'expérience sur une opération de restauration de vasières en lieu et place de friches ostréicoles.
2: Voilà. Voilà. Donc moi je vais juste en guise d'introduction, je vais vous parler des milieux marins qui sont finalement extrêmement diversifiés en général et en particulier sur nos côtes. Et si vous regardez cette photographie satellite, eh bien, vous voyez surtout une diversité apparente au niveau des milieux continentaux. Et si vous regardez vers la mer, ben, on voit vaguement des nuances de gris et puis du bleu. Voilà. Alors ça, il y a des artistes qui s'intéressent à toutes ces nuances de bleu, toutes ces couleurs. Mais n'empêche que ce que ça montre, c'est que dès qu'on est sous la surface de l'eau, eh bien, on ne sait pas grand-chose. On ne sait pas grand-chose parce que nous, on ne sait pas le voir, mais il y a eu un certain nombre d'études qui ont été réalisées. Or là, c'est une carte sédimentaire, tout simplement. Le bleu, c'est plutôt vaseux. Le jaune clair, c'est fin. Plus c'est rouge foncé, plus c'est rocheux, plus c'est granuleux. Et vous voyez, ces cartes, ça ressemble à des grands ensembles. Et c'est une carte consensus qui a été réalisée à partir de sondes qui ont été faites sur les sédiments, c'est-à-dire qu'on envoie des bennes au fond, depuis la surface, on repère, parce que parfois il y a des levées très anciens, on repère où on est, avec les moyens plus ou moins précis en fonction de l'époque, on relève la benne, alors si c'est de la roche, on ne va rien relever du tout, si c'est quelque chose de meuble, on va relever, et on va dresser, comme ça, par interpolation des cartes des milieux marins. Mais en réalité, c'est pas très précis à l'heure actuelle et on a un gros problème, c'est que le milieu marin est peu représenté, peu décrit, à une résolution qui soit suffisante pour pouvoir faire de la gestion précise. Alors évidemment, là je vous parle des fonds marins. Alors, pardon, à chaque fond marin, bien sûr, il faut voir qu'il y a toute une biocénose, c'est-à-dire toute une série d'animaux et de plantes qui sont associés à chaque granulométrie, à chaque type de profondeur. Donc cette diversité géologique que vous voyez là, à elle est associée une diversité biologique. Alors ici, je vous ai juste fait une autre illustration, c'est que là, je suis sur le fond, et là, je suis dans la colonne d'eau. Et la colonne d'eau, elle se caractérise aussi d'une manière, avec des indicateurs très variés. Ici, on a le phytoplancton, la chlorophylle. Donc plus c'est rouge, plus c'est dense. Là, il y a la gamme de densité qui est proposée. Et ce que vous pouvez voir, c'est que plus on s'éloigne de la côte, et plus on va vers les tons violets, c'est-à-dire moins il y a de chlorophylle. Donc en fait, on a vraiment là déjà des paysages qui se dessinent, mais c'est des paysages pélagiques. Alors, à tout ça, bien sûr, toute cette granulométrie, tous ces différents types d'habitats, ben, comme je vous le disais, on a des diversités de... Je ne sais pas si ça marche, ça. Tac, voilà. Voilà, on a des diversités d'organismes vivants qui s'installent. Par exemple, ici, vous êtes sur une vasière à marée basse, c'est ouvert. Eh bien, si on regarde au microscope, on se rend compte qu'il y a quelque chose comme 100 ou 105.
6: Allô, allô, bonjour, vous allez bien? Allez. Désolé.
7: Oui, ouais, c'est bon. Bah, bonjour à tous et merci beaucoup d'être venus si nombreux à notre atelier du coup sur la présentation sur le lien entre ZAN et la mobilisation du foncier. Donc simplement pour me présenter, je suis Félix Mailly, je suis chargé de mission à la Fondation pour un naturel homme, qui est une ONG qui traite des questions sociales et environnementales. Et donc je suis accompagné aujourd'hui de Florence et Nicolas, que je vais vous laisser simplement vous présenter avant de commencer la présentation.
8: Oui, bonjour, je suis Florence Nassier, je suis urbaniste, je travaille à l'agglomération de La Rochelle dans un service qui s'appelle Études urbaines et c'est un service qui s'occupe principalement des documents de planification et puis d'études urbaines, comme ça, voilà, tout simplement.
9: Oui, donc Nicolas Hubrecht, moi je suis urbaniste architecte et donc je travaille à Écologie urbaine et citoyenne, une agence d'urbanisme qui est orientée sur les enjeux environnementaux, territoriaux, et donc là on va présenter une mission qu'on a réalisée pour le Grand Angoulême.
7: Et aujourd'hui aussi...
9: Vous n'avez pas entendu, c'est ça? Le Grand Angoulême, tout à fait. Oui.
7: Donc ce qu'on vous présente aujourd'hui, c'est notamment la question de la répartition entre lutte contre l'artificialisation des sols et la mobilisation pour produire du logement, qui est notamment un des derniers rapports qu'on a publié donc en partenariat avec la Fondation Abbé Pierre sur la crise du logement et la lutte contre l'artificialisation des sols. Donc peut-être la première slide. Voilà, donc si on s'intéresse aujourd'hui à la lutte contre l'artificialisation des sols, c'est parce que l'artificialisation des sols a un impact conséquent sur la biodiversité. C'est notamment l'une des 5 causes majeures de l'effondrement de la biodiversité, selon l'IPBES. Mais l'artificialisation, elle a des impacts concrets sur de nombreux services écosystémiques que rendent les sols. Donc sur la capacité de stockage de carbone des sols, parce qu'on le sait assez peu, mais les 30 premiers centimètres du sol en France, stocke environ 3 fois plus de carbone que l'ensemble du bois des forêts françaises. On a aussi un enjeu sur le cycle de l'eau. Avec des sols artificialisés, il y a des risques de ruissellement, de phénomènes d'îlots de chaleur. Et également, à l'intérieur même du sol, il y a de nombreuses espèces qu'il est important de protéger. Dans 1 gramme de sol, il y a entre 100 000 à 1 million d'espèces différentes, plus d'un milliard de bactéries. Ainsi, à l'échelle mondiale, on considère que 25% des espèces vivent dans les sols. Et donc, il faut savoir aussi que l'artificialisation, lorsqu'elle a lieu sur un sol, sa destruction elle est irrémédiable et quasi instantanée, alors que le temps de formation d'un sol, il n'est pas renouvelable aux échelles de génération humaine. Et donc, c'est pour ça que c'est important de le protéger et de freiner cette artificialisation. Et au-delà des enjeux de biodiversité et des enjeux des services écosystémiques, l'artificialisation des sols et l'extension urbaine posent aussi des problèmes sociaux. Donc si on peut simplement passer à la slide suivante. Souvent on a l'impression que le ZAN, la limitation de l'artificialisation, c'est vu comme une contrainte, comme allant à l'encontre de l'aspiration des ménages, notamment d'avoir des pavillons ou avoir des grandes maisons. Mais pourtant, le modèle d'aménagement actuel, tel qu'il est, il n'est pas vertueux et il pose des problèmes sociaux importants. En effet, de par l'extension urbaine et de par la dissociation entre lieu de vie et le lieu de travail, il y a une dépendance à la voiture qui s'installe pour la plupart des ménages et qui pèse sur le budget des ménages. On considère notamment qu'il y a un quart des habitants du périurbain qui n'ont pas accès à un service de mobilité de proximité et qui sont donc dépendants de la voiture. De même, les zones pavillonnaires telles qu'elles se sont construites, elles ont été construites assez rapidement, de manière uniforme et souvent avec des matériaux de mauvaise qualité qui là aussi engendrent des dépendances sur les coûts liés à l'entretien et liés à l'énergie du logement. Au-delà de l'impact qu'a l'artificialisation et l'extension urbaine sur les ménages, ça a aussi un coût en fait pour les collectivités. Pareil, il y a tous les coûts qui sont liés à l'entretien et à l'extension des réseaux, donc les réseaux de voirie, d'électricité, de canalisation et d'eau, qui sont plus étendus lorsque le modèle d'aménagement est en extension et qui là aussi engendre des coûts importants. De plus, lorsqu'on pense aux coûts qui résultent pour les collectivités locales de l'extension urbaine, on a aussi la question de la faible densité qui pose des problèmes pour les transports en commun. Plus le réseau est étendu, moins les transports en commun sont rentables et plus le budget alloué aux transports en commun est aussi important. Pareil pour les recettes fiscales qui sont moins importantes, plus la répartition et plus la densité de population présente sur le territoire est faible. Donc toutes ces questions, on a essayé de... il y a une volonté forte politique de limiter l'artificialisation des sols, donc pour éviter ces deux problèmes, ces deux conséquences à la fois sur le social et sur la biodiversité. Mais d'un autre côté, on a la question de la crise du logement. On considère qu'il y a environ 4,2 millions de personnes qui sont mal logées et dont 330 000 personnes qui sont sans logement. Donc comment concilier la lutte contre l'artificialisation et le logement, c'est toute la question, c'est tout l'enjeu, lorsqu'en plus on sait que sur la dernière décennie, les deux tiers de l'artificialisation des sols sont faits pour la production de logements. Donc nous, on veut montrer que c'est possible et qu'il y a des voies de passage pour produire à la fois du logement et lutter contre l'artificialisation des sols. On peut simplement passer à la slide suivante. Donc, on le voit sur ce graphique, le ZAN, il impose une diminution par deux de la consommation d'espaces naturels, agricoles et forestiers en 2031 par rapport à la décennie précédente. Donc, entre 2010 et 2020, on a consommé 243 000 hectares d'espaces naturels, agricoles et forestiers. Et donc, ce qu'on voit ici, c'est les 121 000 hectares qui vont être disponibles à l'artificialisation pour la décennie qui arrive. Toutefois, dans ces 121 000 hectares, en fait, on se rend compte qu'il n'y a pas 121 000 hectares vraiment de disponibles. Déjà, il y en a 41 200 qui ont été consommés entre 2021 et 2022, donc ce qui limite assez largement les possibilités futures. On a également 12 500 hectares qui sont réservés aux projets d'envergure nationale et européenne. C'est notamment pour des grands projets d'industrie, des prisons ou des hôpitaux. Et également des axes autoroutiers. Et enfin, on a 31 000 hectares qui sont réservés aux communes avec la garantie communale. Pour chaque commune, un hectare sera possible à l'artificialisation, mais ça limite les possibilités de répartition des hectares futurs. Donc, nous, on propose trois axes de solutions pour réussir à produire du logement sans artificialiser les sols. Le premier axe, c'est réussir à mobiliser les bâtiments existants, notamment en mobilisant les logements vacants, les résidences secondaires, en favorisant la mobilité et en luttant contre la sous-occupation et la suroccupation. Ensuite, on propose de construire du logement là où c'est possible, mais en artificialisant moins, donc notamment la question de la densification douce. C'est une question qu'on va assez largement aborder aujourd'hui. Et enfin, de renforcer les outils de maîtrise des prix du foncier pour permettre à tous d'accéder à un logement abordable. Voilà.
10: Merci. Bonjour. Alors, donc, moi, je ne suis pas écologue, je ne suis pas environnementaliste, je suis juste urbaniste. Donc, ce que je vais vous présenter aujourd'hui, c'est un peu l'application de ce que vient de dire Félix sur notre territoire. Alors, vous avez peut-être eu le temps de vous balader un peu dans La Rochelle et dans son agglomération, mais nous, notre contexte ici, très simplement, c'est que cet enjeu d'artificialisation, plus la ville grossit et plus aussi elle se densifie, et bien évidemment, on se retrouve face à une perte de biodiversité, mais aussi surtout à une perte de sol vivant. Et ça, c'est quand même quelque chose de nouveau, nous, urbanistes. Ce n'est pas du tout un sujet qu'on abordait il y a encore 5 ans. C'est vraiment nouveau. Donc, c'est un nouveau paradigme. Il faut qu'on travaille avec ça. Et malheureusement, on n'a aucune connaissance sur ce qui se passe sous terre. Évidemment, on perd aussi ces services écosystémiques que Félix a décrits. Nous, ce qui se passe à La Rochelle, c'est plus on artificialise les sols, plus on fait des parkings sous terre, par exemple, puisqu'on essaye de ne pas forcément mettre des parkings dans les jardins, on va dire, dans un espace public, bien évidemment, on creuse et on a des impacts sur la nappe. Et comme on est près de la mer, l'impact, c'est une salinisation de la nappe et ça amène du sel dans la nappe. Donc, évidemment, en termes de ressources, pour nous, c'est de l'eau qui n'est pas potable, mais pour les végétaux, c'est aussi de l'eau salée qui rentre et des arbres qui meurent, puisqu'évidemment, ils ne peuvent pas boire de l'eau salée. C'est aussi la question de la recharge des nappes. Forcément, l'eau qui coule, elle va vite à la mer, très très vite à la mer. À La Rochelle, on a fait ça puisqu'on est sur un système de marais. Donc l'idée au départ, c'était on avait fait venir des ingénieurs hollandais pour faire ça au XVIIe siècle. L'idée, c'est de faire partir l'eau très vite. Or, malheureusement, on voit bien qu'avec le changement climatique, l'eau, elle ne va pas tomber si souvent, elle va tomber moins souvent, mais beaucoup, beaucoup. Donc, il y a vraiment un enjeu de rendre la ville éponge et de pouvoir garder l'eau. Évidemment, on va parler d'îlots de chaleur, d'effets, tout ce qui va se passer l'été en termes d'été caniculaire ou de chaleur toute la nuit. Vous allez avoir très chaud. Si on n'arrive pas à rafraîchir la ville, ça va vraiment être un problème pour les habitants de La Rochelle, même si on n'est pas une ville très, très dense, très, très haute. Et puis aussi, on a des impacts sur l'éblouissement. Vous avez peut-être vu, vous, peut-être trouver une ville très blanche, très éblouissante, mais c'est aussi un enjeu, cette qualité d'espace public. C'est aussi, évidemment, les impacts sur la santé, puisque chaleur fait que vous, si vous êtes une personne âgée ou un jeune enfant, c'est plus compliqué pour vous de vivre dans un espace très chaud. Alors évidemment, il y a aussi les enjeux de paysage, de cadre de vie, d'identité. C'est quoi une ville artificialisée alors qu'on a pendant un bon moment vécu dans un lotissement avec des parcelles à 800, 900, 1000, voire plus de mètres carrés. Donc tout d'un coup, si on fait des plus petites parcelles, les gens, ça les choque, ils ont du mal à accepter ça. Et puis, c'est l'acceptation sociale de la densification. Nous, en France, les gens, ils aiment bien vivre dans une maison, avec un jardin. On n'est pas des Espagnols qui vivent massivement dans des collectifs. Donc forcément, ça a un impact sur l'acceptabilité des gens à la densification. À La Rochelle, c'est un enjeu très important. Très régulièrement, on a des levées de boucliers des habitants qui disent « il y en a marre, la densification, c'est trop ». Évidemment, c'est aussi un impact sur la gestion des jardins. C'est-à-dire qu'une pelouse tondue toutes les semaines, elle aura forcément pas la même capacité à accueillir de la biodiversité. Donc, il y a aussi un enjeu identité, mais aussi générationnel. Comment est-ce qu'on gère son jardin ? Et surtout un jardin de plus en plus petit. Et puis, évidemment, c'est aussi le changement de pratique pour les acteurs. Pas simplement moi quand je tombe ma pelouse, mais c'est aussi les ingénieurs ici quand on fait des études pour savoir si on a suffisamment d'eau ou pas assez d'eau, quelles vont être les eaux pluviales qui vont tomber, qu'est-ce qui va se passer, quels les impacts. Donc il y a aussi tout un chaînage de formation de gens qui doivent changer un peu leur façon de réfléchir pour s'adapter à une ville qui doit être une ville plus éponge. Donc, il y a ces enjeux sur la biodiversité, mais nous, en même temps, on a une très grosse pression démographique. On est sur l'arc littoral. Les Français, majoritairement, aiment vivre au bord de la mer. Donc, on a une attractivité très importante. On accueille beaucoup, évidemment, des habitants, mais aussi des résidents secondaires, des touristes qui viennent en coloc. On a aussi des gens qui viennent pour un week-end. On a vraiment un très gros accueil. Et puis aussi, on est très dynamique en termes économiques. Donc, on a aussi besoin tout le temps de nouveaux fonciers pour activer cette régénération économique. On accueille en tout cas plus de 1000 habitants par an. Donc, il faut malgré tout, même s'il y a des capacités dans les logements existants, il n'y en a plus beaucoup quand même sur La Rochelle. On est sur un secteur très, très, très tendu. Et on s'est donné pour ça des règles dans nos documents d'urbanisme. On a dit aujourd'hui, 75% des nouveaux logements doivent être produits dans les zones déjà urbanisées. Donc, il faut vraiment réduire au maximum, en rapport avec le zéro artificialisation net, les espaces qui seront attribués à des projets, soit de logement, soit d'équipement, soit d'activité. Mais ça devra être vraiment des espaces rares, en fait. Donc, on va avoir des espaces rares en extension, mais aussi on va avoir des espaces rares en intensification. Sur un territoire comme le nôtre, on va voir tout de suite qu'il y a très peu de gisements de densification. Alors, les constats auxquels aujourd'hui on se confronte, c'est que d'abord, on n'a pas de données chiffrées pour objectiver cette artificialisation. Donc, très récemment, l'État a mis en place un outil qui s'appelle l'OCS-GE, qui va donner une occupation des sols très fine, mais on n'a pas d'antériorité. On l'a en 2019, on l'a en 2021, mais tout ce qui s'est passé avant, on ne l'a pas. Donc, on n'a pas cette observation, et en plus, on n'a pas un état très précis de ce qui s'est passé. On ne rentre pas en dessous de certains seuils. Par exemple, on ne peut pas regarder si un parking, c'est trop petit. Ou une piste cyclable, c'est pareil, c'est trop petit, ça ne se voit pas. On n'a pas, donc, nous, mis en place de SIG qui nous permet d'objectiver ce qu'on artificialise et ce qu'on désartificialise. Vous avez peut-être vu dans La Rochelle, aujourd'hui, il y a des parkings, on enlève la croûte et puis à la place, on remet un espace capable d'absorber l'eau, par exemple. Donc, c'est très compliqué, nous, de faire cette analyse, ce suivi. Et donc, sans suivi, c'est difficile aussi de mobiliser les élus, de leur faire comprendre ces enjeux. Et puis, en fait, ce qui se passe aussi, c'est que comme on connaît mal les sols, on ne sait pas vraiment comment ils sont. Donc, quand on fait un projet d'aménagement, on n'est pas capable de dire le sol, il était comme ça quand on commence le projet. Il était comme ça 10 ans avant, 20 ans avant, 30 ans avant. Et puis, dans 10 ans, dans 20 ans, dans 30 ans, il va être comme ça non plus. On ne sait pas dire ça. Donc, on ne sait pas quel est l'impact de nos travaux sur la qualité des sols et sur la biodiversité qui s'y trouve. Donc, c'est vraiment tout un champ tout nouveau qu'il faut qu'on arrive à explorer et on lance des études pour améliorer ça. Alors après, sur les pratiques locales, nous, à La Rochelle, évidemment, on est sur un territoire où les gens, ils aiment bien être dehors. Ils aiment bien profiter de leur espace vert. Mais en fait, ce qui se passe, c'est petit à petit, on va voir sur les photos après, qu'ils aiment bien être dehors, mais pas forcément dans un espace vert. On va voir comment. On est sur une mode très locale, ou peut-être pas seulement locale, mais de jardins secs. Les gens, ils aiment bien voir dans des catalogues de jardinerie, des petits graviers, une ambiance zen avec un Bouddha, et puis ils vont mettre un olivier, et puis un palmier, et puis c'est ça qui leur plaît, en fait, en ce moment. Si on leur parle de faire une haie bocagère avec une pelouse pas tondue, je crois que ça ne rentre pas dans leur rêve idéal de ce que c'est un jardin. Donc, on a aussi ces problématiques sociales, de mode, de comment on jardine et comment on utilise son espace vert. En plus, on aime beaucoup les maisons à rez-de-chaussée ici, à La Rochelle, sur l'île de Ré, maisons à patio. Donc, c'est des villes qui s'étendent beaucoup, des maisons qui s'étendent beaucoup dans les jardins. On a beaucoup de mal avec la maison qui monte, le R+2, le R+3. C'est compliqué déjà pour les habitants, pour les élus. Et puis, cette acceptation de la verticalité, elle est faible. Donc nous, évidemment, techniciens, quand on va commencer par les surélévations, tout de suite, ça fait peur. Donc c'est vraiment un enjeu compliqué. Donc je vous donne un exemple. Regardez, ça, c'est des lotissements qui sont faits en ce moment. Ça, c'est à gauche, vous voyez. Alors d'abord, la mode... un peu de ce côté blanc-noir, hein, c'est un peu national ça. Et puis surtout, il faut que ce soit propre, donc facile à nettoyer. Donc on a un orobé, on va avoir peut-être un espace de trottoir, mais certainement pas d'herbe, et encore moins d'arbres. Donc ça, c'est vraiment un souci. Donc nous, ce qu'on essaye de faire dans nos prescriptions, soit dans les outils qu'on utilise dans le PLUI, mais aussi par le biais de nos collègues qui agissent au quotidien dans l'accompagnement des porteurs de projets, c'est d'arriver plutôt à des projets comme on voit à droite, c'est-à-dire systématiser des espaces qui peuvent accueillir de la biodiversité, infiltration de l'eau, petits espaces où on va avoir un peu de végétalisation, et puis des arbres. Garder les arbres au maximum, et puis quand on ne peut pas, replanter des arbres. Donc on vise à obtenir ce qui se passe à droite, mais vous voyez, c'est quand même des projets, vous avez vu la hauteur, hein, c'est rez-de-chaussée tout le temps. Donc ça, c'est vraiment notre enjeu, notre difficulté principale, et il y a vraiment un très très gros, sur des territoires comme le nôtre en tout cas, une acceptation de l'évolution du cadre de vie, qui est vraiment un enjeu compliqué. Alors, il ne faut pas s'abattre, hein, on agit quand même. Donc, on a un outil formidable pour ça, c'est un document d'urbanisme qui s'appelle le plan local d'urbanisme. Il se trouve que chez nous, il est intercommunal, donc ça permet de faire la même chose pour toutes les communes qui sont sur ce même territoire. Donc ça, c'est vraiment très puissant, puisque chacun est logé à la même enseigne, je peux dire ça comme ça. Et donc, on a plusieurs stratégies. Donc, d'une part, la limite de l'étalement urbain, et le ZAN va nous obliger à aller plus loin. Ensuite, on a une stratégie de gestion intégrée des eaux pluviales. Donc aujourd'hui, toute goutte qui tombe sur notre territoire ne va pas dans le réseau. Elle doit rester sur place. doit rentrer dans la terre. Donc ça, c'est vraiment un enjeu très très important. Donc ça va avec des outils d'obligation de pleine terre, par exemple, des choses comme ça. On a mis en place des coefficients de biotope, des obligations de pleine terre, bien sûr. On ne l'a pas fait encore dans les zones d'activité économique. Ça, c'est peut-être une évolution à venir. Pour le photovoltaïque aujourd'hui, qui est vraiment un enjeu très fort pour nous pour produire de l'énergie, on essaye d'inciter au maximum les porteurs de projets à le faire en toiture, pour surtout pas les avoir au sol, puisqu'aujourd'hui, maintenant, on oblige à faire des systèmes d'ombrières sur les parkings. Nous, on essaye de dire, l'ombrière, vous ne la mettez pas sur le parking, vous la mettez sur la toiture. Ce n'est pas facile, mais c'est notre objectif. Donc, ce qu'on fait maintenant dans le document d'Urba, c'est que pour tout porteur de projet, on lui dit, bon, tu n'es pas obligé de faire du photovoltaïque au sol, mais par contre, tu es obligé de rendre ton toit solarisable. C'est-à-dire que le jour où tu voudras le faire, ben, tu ne pourras pas dire, ah non, mon toit, il n'est pas assez costaud, je ne peux pas accueillir les panneaux. Si, tes panneaux, tous les systèmes de gainage sont déjà prêts. Comme ça, le jour où on peut mettre des panneaux, ben, c'est déjà prêt, c'est faisable. Donc ça, c'est une obligation. On a évidemment identifié dans notre document d'Urba la trame verte et bleue, majeure, secondaire. On a évidemment mis des règles en place pour les protéger. On a mis aussi des règles en place pour protéger les arbres, et notamment les arbres en ville. On est même allé jusqu'à monter des exemples sur comment est-ce qu'on fait pour bien protéger un arbre, pas simplement ses racines, mais son houppier, enfin faire des distances de protection. On a évidemment demandé dans des OAP à végétaliser les pieds de mur. Et puis, pour que ça soit plus facile à comprendre, on a fait un super outil, vous pourrez le voir en ligne, il est très facile à trouver sur le site de l'agglo. C'est un mode d'emploi du PLUI. Et ça, c'est vraiment un mode d'emploi, il est fait à l'adresse de n'importe qui, c'est-à-dire toutes les personnes qui n'y connaissent rien en urbanisme, qui n'ont jamais ouvert un document d'urbanisme ou quoi, et bien avec le guide, le petit mode d'emploi, ils comprennent mieux ce qu'on attend de leur part. Et c'est plus facile après pour eux d'aller chercher ce qu'il faut dans le document d'Urba. Et cet outil, on a des bons retours, tout le monde nous dit qu'il est vraiment très facile à comprendre. On a des plaquettes de formation sur la gestion intégrée des eaux pluviales et même des formations qui sont faites auprès des acteurs, les ingénieurs, les promoteurs, les architectes. Et puis on a une stratégie foncière en cours qui est donc le but, c'est d'optimiser l'usage des sols sur notre territoire. Et puis évidemment, le revers de la médaille, si on peut dire ça comme ça, c'est qu'on a quand même un projet de territoire, lui, qui continue de dire on veut accueillir. On n'est pas là en train de dire on n'accueille plus. D'ailleurs, je ne sais pas comment on ferait, mais si, en tout cas, c'est le projet, c'est de continuer à accueillir. Donc, il y a vraiment un enjeu pour nous de trouver la formule, de densifier, d'accueillir des nouvelles activités, des nouveaux habitants, des nouveaux touristes, sans pour autant agir trop sur l'artificialisation des sols. Donc, je vous montre un petit exemple. Donc, à gauche, voilà, c'est un élément du document d'urbanisme. On a des orientations d'aménagement et de programmation qui sont thématiques. Il y en a une, c'est une fiche qui dit optimiser les espaces végétalisés pour augmenter la capacité d'accueil de la biodiversité. Donc c'est vraiment un objectif très clair dans le document d'urbanisme et on a mis en place des outils pour le faire, pour l'illustrer et pour donner envie de le faire. À droite, vous voyez aussi notre fiche, c'est favoriser la biodiversité, conserver la végétation en place. Donc ça, c'est aussi des outils que les concepteurs sont censés regarder et censés suivre pour mieux conserver la végétation en place. Et puis à droite, c'est le mode d'emploi dont je vous parlais. On voit, on explique aux gens c'est quoi les différents coefficients de biotope. Donc quand une goutte d'eau tombe sur un sol ou sur un toit, eh ben, on a donné des coefficients différents en fonction de la capacité du sol à absorber. Et donc évidemment, c'est autant de bonus pour ce qui se passe en dessous. C'est-à-dire qu'un sol qui est vivant, c'est un sol qui reçoit autant d'eau que nécessaire pour bien fonctionner. Dernière diapo. Donc voilà, on est toujours en mouvement. Ce document d'urbanisme, c'est un document qu'on veut vivant. Évidemment, il évolue au fur et à mesure des acteurs, d'abord nos élus, et puis de tout ce qui fait la ville. C'est-à-dire qu'on a en permanence des relations avec les acteurs de la ville et donc on essaye de l'améliorer de manière systématique. Donc pour faciliter la compréhension de ce coefficient de biotope, qui est un peu compliqué à mettre en place, sur notre site internet, on s'est inspiré, parce que nous aussi, on regarde ce que font nos collègues d'autres collectivités. Rennes a un super outil, c'est une petite calculette. Donc on va mettre sur notre site internet une calculette pour aider le porteur de projet à calculer c'est quoi le coefficient de biotope sur son projet et l'aider justement en jouant avec la calculette pour trouver des solutions qui vont améliorer sa capacité à garder l'eau dans le sol et à garder cette biodiversité. En 2028, on devra avoir fait un PLU qui aura intégré le zéro artificialisation net. Donc ça, c'est un travail qu'on commence cette année. Et évidemment, il va falloir réduire de 50% notre consommation d'espace. Donc c'est des gros enjeux parce qu'en gros, dans le PLU aujourd'hui, je vous la fais courte, mais ça fait 180 hectares de trop. Donc il va falloir enlever tout ça d'emplacements réservés, de zones à urbaniser, etc. On va essayer de trouver des règles. C'est une idée qui m'était inspirée par une collègue qui est dans la salle. C'est essayer d'inciter à artificialiser sur ce qui est déjà artificialisé, alors qu'on pourrait dire, bah non, allons à se mettre dans un endroit sans artificialisation. Donc on va essayer de voir comment on pourrait rédiger ça. Et puis c'est des actions pédagogiques vraiment à faire auprès du grand public avec nos élus dans le cadre d'un inventaire qui commence par sur notre territoire qui s'appelle Atlas de la biodiversité. Donc essayer de mettre ça en musique. Et puis on lance une grande étude, alors deux grandes études on va dire. D'abord une étude qui va nous permettre d'analyser la capacité de surélévation, le gisement de surélévation sur notre territoire. Quand bien même ce n'est pas le sujet qui plaît à trop. Et le second, c'est d'améliorer la connaissance de notre trame vertébrée bleue, notamment en ville, parce qu'on ne la connaît pas. Et puis, définir une stratégie de renaturation des sols. C'est-à-dire, comme la loi biodiversité nous incite à le faire, ben nous, on s'est dit, avant que ce soit le SCOT qui le fasse, puisque ce n'est pas obligatoire pour les documents d'urba de niveau PLU, nous, on va se la faire à nous, cette stratégie, et on va la combiner avec notre stratégie de densification. C'est-à-dire que là où on va pouvoir renaturer, ben on va essayer de le faire. Et puis, on va cibler ce qui est renaturable, ce qui est le plus efficace à renaturer et ce qui, à la limite, entre guillemets, si on peut dire ça, être perdu. Donc, c'est toute cette stratégie qui va nous permettre de le faire, de le refaire. Alors, elle s'appuie sur des méthodes qui sont inspirées de la région parisienne. C'est des méthodes Regreen qui ont été mises en place par l'Arbre en Ile-de-France. Et puis, on a une collègue ici aussi qui travaille là-dessus. C'est un projet qui s'appelle le Pacte. Pour le moment, je ne sais pas s'il ne changera pas de nom. Mais c'est une forme de contractualisation de bonnes pratiques avec les acteurs de l'aménagement ici sur notre territoire pour aller plus loin que ce que fait le PLUI. Le PLUI, il s'arrête à ce que le code lui permet. On peut essayer un petit peu d'innover, mais il ne faut pas trop le faire parce qu'après, on peut avoir des contentieux et Dieu sait qu'on en a beaucoup. Donc, on a d'autres outils qui permettent d'aller plus loin et c'est ce document qui s'appelle le Pacte.
7: Donc simplement pour décentrer un tout petit peu le regard sur la densification. Donc comme l'a mentionné Florence, la densification, elle apporte des bénéfices puisqu'elle n'entraîne pas de nouvelles artificialisations sur des terres agricoles, naturelles ou forestières. Et elle permet aussi de construire au plus près des services qui existent déjà, des transports en commun, des commerces. Et elle peut également être une source de revenus pour les propriétaires. En effet, si des propriétaires décident de faire de la division parcellaire et de vendre une partie de leur terrain pour ensuite construire et mettre en place un nouveau logement, ça peut être une source de revenus temporaire qui peut permettre, par exemple, de financer la rénovation énergétique d'un bâtiment ou d'autres projets. Toutefois, il y a également certains risques qu'il est nécessaire de prendre en compte, notamment le fait que ça doit se faire dans le respect des trames vertes et bleues, et qu'il est important de prendre en compte les continuités écologiques et également de conserver en fait la qualité de vie des habitants et le risque d'îlots de chaleur. Parce que s'il y a une trop grosse concentration de bâtiments au même endroit, il y a un risque également d'îlots de chaleur. Et on considère aussi que la division parcellaire, si elle se fait juste de manière spontanée par les propriétaires, il y a également un risque de concentration d'une urbanisation forte à un seul et même endroit, notamment dans les quartiers les plus modestes. Ce seraient ces personnes-là qui auraient le plus intérêt à faire de la division parcellaire et pour espérer avoir une certaine source de revenus. Donc ce qu'on propose, c'est notamment un accompagnement à la fois avec la collectivité, avec les habitants, avec les agences d'urbanisme pour éviter que cette densification se fasse à un même endroit, mais qu'elle soit au contraire répartie sur l'ensemble du territoire de la commune. Donc il y a plusieurs analyses qui ont été faites de combien la densification permettrait de produire du logement. Alors aujourd'hui, on considère que si on réussissait à mobiliser environ 1% des propriétaires, on pourrait construire environ 90 000 nouveaux logements par an en densification horizontale. Il y a aussi également la question de la densification verticale, si on peut mettre la slide suivante. Qui là, on le comprend assez aisément, c'est simplement surélever des bâtiments ou au contraire avoir des sous-sols plus importants, par exemple construire justement des parkings en sous-sol. Donc là, il y a également des estimations qui ont été faites sur combien de logements on pourrait réussir à produire. Donc c'est notamment UpFactor, qui est une start-up qui a fait cette analyse sur l'ensemble du territoire français et qui considère qu'il y a un potentiel brut de surélévation d'entre 10 et 15% du bâti. Et si on est plus réaliste, c'est-à-dire si on enlève notamment les bâtiments pour lesquels les combles sont déjà aménagés, pour lesquels les perspectives de rajout d'un étage sont possibles parce qu'il y a suffisamment de place, on considère que c'est plutôt entre 3 et 5% des bâtiments qui pourraient être surélevés. Donc évidemment, ça se pose la question toujours de l'acceptation des habitants et du respect du cadre de vie. Il faut aussi savoir que construire en surélévation, ça coûte environ 20% plus cher que si on avait construit un bâtiment avec le qui correspondait déjà à une hauteur suffisante. Donc c'est tous ces éléments-là qu'il est important de prendre en compte pour réussir à avoir une densification douce qui soit apaisée, qui corresponde à la fois aux souhaits des habitants et au respect des trames écologiques. Sur la question de la densification horizontale, on a aussi la question de la mobilisation des friches qui sont considérées au sens de la nomenclature ZAN comme étant des espaces déjà artificialisés. Et donc en fait, construire dessus n'entraînerait pas de nouvelle artificialisation. Il y a environ 150 000 hectares de friches industrielles qui ont été répertoriées par le CEREMA actuellement. Donc ça en fait un gisier important à la fois pour produire du logement, pour produire de nouveaux endroits pour faire des activités économiques. Donc c'est ce vivier-là qu'il est aussi important de mobiliser. En sachant que la mobilisation de ces friches présente un coût assez important et que la réhabilitation uniquement par les collectivités est souvent très compliquée. Et qu'un soutien notamment de la part de l'État, on y reviendra un peu après, mais notamment au travers du fonds vert, est indispensable pour réussir à avoir des opérations qui soient équilibrées économiquement.
8: Alors, comment est-ce que nous, on a essayé d'instiller cette mobilisation des gisements ? D'abord, ce qu'on a fait, c'est que on a essayé de les trouver, ces gisements. C'est-à-dire qu'il a fallu qu'on fasse un peu un travail comme si on était un promoteur ou un agent immobilier. On s'est donné une méthode de travail pour identifier ce qu'étaient nos gisements. Donc on a fait ce travail dans le cadre du document d'urbanisme et on a estimé un gisement, je peux vous montrer ici. Par exemple, on a regardé ce qu'on avait comme... On a fait une sorte de typologie, on va dire. On a regardé ce qu'on avait comme de grandes dents creuses. On a regardé ce qu'on avait comme ce qu'on appelle des friches et des ensembles bâtis mutables, ce qui est finalement plusieurs bâtiments qu'on aurait pu regrouper ou détruire pour faire un nouveau bâtiment. Et quand on a fait cette analyse, donc on était à peu près en 2016-2017, vous voyez par exemple dans les grandes dents creuses, on avait une estimation, on pouvait faire à peu près 1800 logements dans 65 hectares. On avait des friches, mais c'est pas, nous, on n'est pas sur un territoire industriel, on n'est pas Dunkerque, on n'a pas beaucoup de friches. Donc, on a des petites friches qui sont toujours des petits morceaux qu'on pouvait y faire. On avait à peu près 88 hectares de pour faire du logement. Et puis, on avait à peu près 50 hectares d'ensemble bâti mutable. Et ensuite, en plus de ces postes de gisements, on avait estimé que quasiment, à la manière que Félix indiquait, c'est-à-dire que tout terrain peut potentiellement accueillir un nouveau logement. Ce n'est pas forcément une nouvelle maison. C'est un studio, c'est un petit peu ce que tu expliquais sur le Bimby à l'instant. Donc, d'ailleurs, on a fait une étude Bimby en 2014 dans une des communes de l'agglo où on avait fait venir des habitants pour leur montrer ce que c'est la densification. Et on avait fait ça de manière un petit peu orientée, c'est-à-dire que c'était un peu avant les élections. Et notre élu nous avait dit, avec le document d'urbanisme, là, c'est plus possible. Moi, je ne vais pas être réélu là. La densification, c'est trop. Plus personne ne supporte la densification dans ma commune. Donc on leur a dit, si vous voulez, on fait un test, on fait venir le bureau d'études qui a mis en place ce Bimby, et on va faire venir les habitants, on va leur payer une heure d'architecte, et puis on va regarder ce que ça donne. Est-ce qu'ils ont envie de densifier, et comme ça va faire un peu de concertation. Et finalement, ça a très bien marché, parce que effectivement, les gens ont compris que c'était pas forcément n'importe quoi de densifier dans leur parcelle ou celle de leurs voisins, c'est pas automatiquement un immeuble qui allait pousser à côté de chez eux. Et ça a beaucoup pacifié l'ambiance, et l'élu a été réélu d'ailleurs, mais ça a permis à tout le monde de rediscuter de ce que c'est la densification par des exemples très concrets. Et puis c'est toujours sympa d'avoir une heure d'architecte pour parler de sa maison, on se projette, on fait des rêves. C'était vraiment un super outil pour parler de densification. En tout cas, nous, aujourd'hui, ce gisement, le PLU, lui, il est fait pour être activé. C'est-à-dire qu'on a un document qui pousse les curseurs, si vous voulez. On n'a pas très peu de règles qui obligent à vous reculer. Il n'y a pas de règles qui vous obligent à vous mettre loin de votre limite séparative. C'est vraiment fait pour densifier. Et d'ailleurs, ça marche. Ça marche tellement bien que, depuis 2020, 85% des logements qui ont été produits sur notre territoire, ils ont été faits dans les zones déjà urbanisées. Donc, bien qu'on consomme de l'espace, hein, je ne dis pas qu'on ne le fait pas, on le fait aussi, mais on est vraiment très performant, en tout cas pour le moment, parce qu'évidemment, à un moment donné, ce qui va se passer, c'est que ces friches, elles vont disparaître. Enfin, tous ces gisements, à un moment donné, il n'est pas infini. Donc, ce qui se passe, c'est que là, bah, on va dire, on a un petit peu utilisé le plus facile. Et je dis « on », c'est quasiment que le privé qui fait ça. Après, il y a quelques opérations d'aménagement qui sont portées, mais la plupart, c'est une mobilisation quasiment 100% privée. Et donc, plus ça va aller, plus ça va être compliqué d'aller chercher ces fonciers. Et c'est vraiment tout l'enjeu des années qui vont venir, parce qu'on n'aura plus de foncier à l'extérieur pour s'étaler. Il va bien falloir trouver quelque part un endroit pour le faire dans les zones déjà urbanisées. Et ça va être très, très compliqué. Nous, sur notre territoire, on est un territoire tendu. On a très, très peu de... le coût de l'immobilier est extrêmement cher. Il y a vraiment un gros problème d'offre de logement. Et ça commence à être vraiment très critique sur notre territoire. Donc, le PLU favorise ça. Mais en même temps, il faut... qu'on mette en place des outils pour l'organiser. C'est-à-dire que ça ne peut pas être non plus le chaos et n'importe quoi. Donc, c'est quelque chose qu'on essaye de mettre d'améliorer dans la terme de la stratégie foncière. Et puis, ce que je voulais dire aussi, c'est que... Moi, j'ai une question. C'est-à-dire qu'on parle de densification douce, mais aujourd'hui, on ne sait pas vers

0: l'étalement urbain, de la densification douce, et notamment de la production de logements sociaux, ben nous, pour le faire, c'est plus facile dans des terrains qui ne sont pas déjà urbanisés, parce qu'on a tout de suite des grands tènements. Sur un petit tènement, c'est très compliqué de sortir une opération. Donc ça, c'est les gisements. On fait un peu la même chose dans les parcs d'activité. Je sais bien que ce n'est pas le thème, mais on le fait quand même. On observe les capacités de gisement dans les parcs d'activité. Et ensuite, on met un petit peu en place les mêmes outils. C'est-à-dire qu'on va voir les porteurs, les propriétaires, pour voir avec eux comment faire évoluer et densifier les parcs. Et puis, évidemment, on a d'autres enjeux qui ne sont pas que l'activité. C'est l'agriculture, en termes de renaturation des sols. Est-ce que c'est un sujet ? Aujourd'hui, ce n'est pas tellement un sujet, je crois. Il y a aussi les enjeux de production d'électricité, photovoltaïque au sol ou agrivoltaïsme. Ça aussi, on va voir ce que ça aura comme impact sur les sols. Aujourd'hui, on ne sait pas. Et pour terminer, en fait, ce qui se passe, c'est que donc, on voit bien qu'on a une artificialisation qui se fait, qui est inéluctable, même si on essaye de l'organiser. On n'a pas forcément... tous les outils, mais enfin, on a deux outils qui sont très efficaces, c'est la gestion intégrée des eaux pluviales avec un coefficient de biotope et des obligations de pleine terre. Évidemment, même si on arrive à préserver ça, on observe quand même une destruction d'arbres, de haies, de masses boisées. Tout n'est pas protégé par le PLUI. Et puis, évidemment, qu'est-ce qui se passe dessous ? On n'arrive pas à l'observer. Et puis, finalement, ces études... on ne les a pas, donc c'est compliqué d'objectiver. Il faut vraiment qu'on améliore cette information. Et puis, on lutte contre une opposition très forte de la population par rapport à la densification, par rapport à l'augmentation des hauteurs du bâti. Alors, assez rapidement, les gens ils appellent ça des tours, des barres. Ils appellent ça bétonisation. Et ils utilisent très souvent l'argument « vous cassez des arbres, vous abîmez la nature ». Mais en réalité, ce n'est pas forcément la véritable... l'idée qu'ils ont en tête quand ils veulent s'opposer à la densification, c'est vraiment protéger leur cadre de vie. Donc c'est important de bien comprendre aussi d'un point de vue social les impacts de la densification. Quand bien même les gens ont besoin de logement, ils le savent bien, mais ce serait bien qu'ils mettent le logement pas trop près de chez eux, quoi. Voilà, c'est ça le problème. Voilà.
1: Merci. Donc, moi, ça va être une autre partie de la question du ZAN, qui sera plutôt la question de la renaturation. Donc, je vais vous présenter l'étude stratégique de maîtrise foncière et d'usage pour la préservation et la reconquête de la biodiversité sur le Grand Angoulême. Donc, c'est une EPCI de 38 communes. Donc, cette mission, elle est portée par le Grand Angoulême avec le financement de la Banque des Territoires. Pour y répondre, on est justement, par rapport au sujet, on va le voir, une équipe transverse avec donc un bureau, une agence d'urbanisme sur les enjeux territoriaux et les enjeux écologiques, mais aussi un bureau d'études environnement et un bureau d'études experts fonciers. Et justement, l'objectif de cette mission, c'est pouvoir avoir une politique en faveur de la biodiversité qui soit globale. Et justement, dans la stratégie de biodiversité de Grand Angoulême, un des points importants, c'était résorber les points noirs de la trame verte et bleue qui ont été répertoriés depuis longue date, depuis 2012. Et donc, avoir une feuille de route pour pouvoir répondre à ces points noirs. Et l'autre sujet, c'est effectivement, évidemment, l'articulation avec le ZAN 2050 et pouvoir avoir une stratégie de renaturation vis-à-vis de l'ensemble des sites qu'on va artificialiser, donc par rapport aux banques de compensation, par exemple. Tout cela vient en lien avec pas mal d'actualités politiques et aussi réglementaires au sein du Grand Angoulême. Il y a un outil de diagnostic et de stratégie intercommunale qui est Carte et Climat, qui est mobilisé sur le SCOT et le PLUI pour valoriser l'aspect environnemental et écologique de ces documents. Il y a une mise à jour justement aussi du SCOT qui est en cours et aussi du PLUI qui est aussi intercommunal maintenant sur le Grand Angoulême, qui est un grand changement. Et en parallèle de ça, il y a un document qui vient d'être réalisé, vous en parliez aussi pour La Rochelle, mais qui vient d'être réalisé depuis un an au Grand Angoulême, c'est l'Atlas de la biodiversité intercommunale qui nous permet justement d'avoir cette trame verte et bleue sur les 38 communes, qui est une très grande avancée. Et justement, c'est comment pouvoir aller au-delà de ces documents un petit peu d'inventaire et le rendre effectif au niveau des documents d'urbanisme, mais pas que. Et en lien avec notre étude, il y a aussi une étude qu'a lancée le Grand Angoulême, qui est donc une étude menée par l'AIURBA sur l'agence AIURBA sur la valorisation des friches et du territoire pour pouvoir un petit peu les améliorer. Et donc l'objectif pour nous, ça va être de mettre en place une stratégie qui puisse accompagner l'ensemble de cette actualisation réglementaire en faveur de la biodiversité. Voilà. Pour mettre en place une stratégie de ce type, il s'agit de comprendre un petit peu l'écosystème des acteurs du territoire. Donc tout ce qu'on avons fait dans une première étape, c'est vraiment identifier les acteurs liés aux enjeux de diversité ou fonciers, parce que ce ne sont pas les mêmes. C'est un travail assez complexe qu'on a mené avec plus d'une trentaine d'entretiens avec une trentaine d'acteurs pour comprendre un petit peu leur rôle, leur dynamique, leurs actions et leurs besoins sur le territoire. Quand on a fait cette cartographie des acteurs, on s'est rendu compte que ce n'était pas forcément évident pour eux de pouvoir resituer leurs actions sur le territoire du Grand Angoulême. Donc on voit bien qu'ici, il y avait un sujet important. Et ce qu'on a fait, c'est qu'on a essayé de faire de manière un petit peu systémique et un petit peu avec un protocole assez précis, essayer de comprendre les possessions de chacun ou la gestion de chacun, puisqu'ils ne sont pas forcément propriétaires, les achats, l'historique des volumes. Et ça a été un travail un petit peu de défrichage qui n'était pas forcément évident, puis qu'il n'y avait pas forcément des chiffres précis par rapport au territoire du Grand Angoulême, encore une fois, en fonction des institutions. Donc on a réparti l'ensemble de ces acteurs en fonction de leur entité. Hein. Il y a les gestionnaires, il y a les producteurs d'inventaire, il y a les propriétaires fonciers, il y a les financeurs, et puis il y a aussi les instructeurs. Voilà. Et donc à partir de ce travail-là, on a après mis en place un atelier qui était très intéressant, où on les a mis un petit peu face aux nouveaux documents qui ont été réalisés par Charron Nature sur le Grand Angoulême, donc l'Atlas de la diversité, essayer de comprendre un petit peu mieux de leur point de vue la situation sur les territoires, les enjeux de diversité vis-à-vis de la trame pelousaire, la trame boisée et la trame aquatique, essayer de comprendre un petit peu ce qu'il en était, quel était l'état des services écosystémiques et quels étaient aussi l'état pour eux des modes de gestion. Et donc là, on a vu que ce qui était très intéressant, c'est que sur des territoires où pourtant on avait l'impression qu'il y avait une bonne protection au niveau du zonage en faveur de la diversité, des zones de protection, les modes de gestion n'étaient pas forcément valorisés. Par exemple, il y a la vallée de l'Échelle sur le Grand Angoulême, qui est une zone boisée qui est très importante, mais qui est en grande partie en gestion privée et qui présente beaucoup de coupes rases. Donc on a eu pas mal de choses comme ça qui ont été identifiées. Pareil pour les pelouses calcaires, qui sont un sujet très important, qui demandent une gestion vraiment, les pelouses calcicoles, qui demandent un mode de gestion très particulier et qui ne sont pas aujourd'hui maintenus comme ils le devraient. Donc là, on a plusieurs choses qui ont été proposées, les outils de maîtrise foncière ou d'usage, et aussi les banques de compensation pour essayer d'avoir un travail sur le temps long. Voilà. Après ce travail qu'on a fait avec l'ensemble des acteurs de la diversité sur le territoire, nous avons lancé un travail de cartographie qui consistait un petit peu à pouvoir prioriser les espaces à protéger et à renaturer, que ce soit les points noirs, mais aussi peut-être, comme vous allez le voir, les espaces qui ont été inventoriés dans cette trame verte et bleue, qui ne sont pas aujourd'hui sous zone de protection. Donc premièrement, on a croisé les données de la TVB mises à jour avec les informations territorialisées qu'on a pu avoir et qui étaient pertinentes. Donc par exemple, les différents types de protection en faveur de la biodiversité en fonction de leur niveau de protection, donc les CVN, les espaces naturels sensibles, ou par exemple aussi les inventaires, les INIEF, qui ont un niveau de protection un peu moindre, ou celles qui étaient vraiment pas protégées. Et après, à partir de ça, on s'est dit... qu'est-ce qu'on va pouvoir protéger dans cette zone de la TVB actualisée qui ne sont pas déjà. Et donc là, on a fait une priorisation selon le statut de protection réglementaire, donc le PLUI, avec les zones N, U et AU, justement, en essayant de faire passer les zones U et AU en zone N. S'il y a un projet d'aménagement, des OAP d'aménagement, en fonction de l'état de ces sites, s'il y a des friches, on a fait tout un travail d'inventaire de ce type. Et après, comment protéger ces zones? Peut-être aussi en encadrant et en améliorant les pratiques de gestion. Voilà, en différenciant notamment, comme vous allez le voir sur les cartes suivantes, les propriétaires privés et publics. Une fois qu'on a fait ce travail sur les zones qui n'étaient pas déjà protégées, le sujet est donc de renaturer les points noirs, hein, les discontinuités. Donc ça, c'est souvent, vous savez, avec les trames vertes et bleues, il y a ces questions de corridors. Et on se rend compte que sur le territoire du Grand Angoulême, il y a pas mal de ces corridors qui présentent des points noirs, des discontinuités, qu'il s'agit de pouvoir améliorer. Et donc, dans une stratégie ZAN, on pourrait aussi penser que les renaturations qu'on va devoir vont pouvoir améliorer ces sites-là. Donc là, déjà, il s'agit de regarder sur ces points noirs les projets en cours, est-ce qu'on peut les adapter en fonction des enjeux de corridors écologiques et des modes, des projets fonciers qu'on peut mettre en place. Est-ce qu'on peut modifier le zonage AU du PLUI en zone N et renaturer ce qui doit l'être? Est-ce qu'on peut jouer sur les autres outils du PLUI, type emplacement réservé, EBC? Est-ce qu'on peut aussi jouer sur les friches, donc, avec ces banques de compensation, et notamment aussi les SNCRR qui viennent juste de sortir? Ou est-ce qu'on peut encore encadrer mieux la gestion en faveur des pratiques plus écologiques? Je vous le disais par exemple sur les prairies calcicoles ou sur d'autres zones où c'est vraiment indispensable. Voilà. Et donc là vous avez un exemple un petit peu des cartes qu'on a pu produire. Donc par exemple quand on a repris cette trame verte et bleue de Charente Nature, on s'est rendu compte qu'en fait en comparant avec le foncier privé et le foncier public, on a beaucoup de zones justement en foncier privé, et justement ce qui est très intéressant, c'est ça que vous venez complètement en écho avec le retour qu'on avait pu avoir de l'atelier acteur, et des zones par exemple où on a des zones boisées qui semblent vraiment dans des espaces protégés, mais en fait où à l'intérieur on n'a pas de vérification sur les modes de gestion parce que c'est dans un espace privé aussi, et on a des coupes rases qui sont assez importantes. Voilà, donc c'est toute la partie sud, sud-est et sud-ouest qui aujourd'hui pose problème et qui demande aussi de se dire tiens, il va falloir aller au-delà de la maîtrise foncière et avoir aussi peut-être des maîtrises d'usage qui vont permettre d'améliorer ces sites-là. La seconde carte, c'est une carte où on a fait vraiment cette comparaison entre cette trame verte et bleue et les zones de protection sous protection de biodiversité. Donc ce qui est en vert, c'est en sous protection forte, hein, comme je disais, c'est type zone Natura 2000, CEN, les arrêtés de protection. En orange, c'est les zones d'inventaire, hein, les ZNIEF, donc aux ZICO, qui sont un peu moins importants. Et puis après, en zone rouge, c'est des zones qui aujourd'hui sont sans inventaire et sans protection. Voilà, donc ça aussi, c'est quelque chose qu'il faut traiter. Et enfin aussi, la troisième carte, c'est une carte qui vous permet de voir tout ce qui est en pointillé. C'est en fait, c'est des zones tampons qu'on a réalisées autour des zones de discontinuité ou de points noirs. Et pour voir un petit peu quel était le statut au PLUI de ces zones-là. Donc on voit qu'il y a beaucoup de zones en zone agricole ou centre-ville, plutôt au centre du canton Angoulême, c'est au niveau d'Angoulême, c'est des zones urbaines. Et il s'agit de savoir comment on peut jouer sur ce zonage pour pouvoir un petit peu améliorer ces zones-là et recréer des corridors là où il y a ces discontinuités. Voilà, donc après, nous sommes maintenant à la troisième phase de cette mission. Il s'agit pour nous d'élaborer une stratégie foncière, donc se dire, en fonction des différents cas de figure qu'on a pu inventorier sur le Grand Angoulême, avoir des modes fonciers qui pourraient être correspondants. Donc par exemple le mode foncier en zone hors urbaine de renaturation, une renaturation en zone urbaine, un travail de renaturation sur des zones économiques, ou comme vous le disiez tout à l'heure, ou encore un travail sur des zones qui sont déjà préservées, mais qui nécessitent une meilleure protection et une meilleure, surtout, gestion au sein de ces espaces. Donc on est en train de travailler un petit peu sur des modèles fonciers qui nous permettraient de répondre à ces différentes situations. Et à partir de cela, on va proposer une feuille de route qui va être priorisée en fonction de ces cartes que je viens de vous présenter. Et à partir de là, on va faire un parangonnage des démarches existantes pour faire des fiches actions qui seront proposées aux acteurs. Ces fiches actions, elles vont montrer les modalités technico-juridiques des différents modes fonciers qui permettraient d'améliorer ces sites, les modes opératoires et les partenariats qui seraient envisagés, les estimations financières et la faisabilité dans le temps. Voilà, en suivant, là, ce qui est prévu à l'automne, c'est un atelier de co-construction pour adapter justement les fiches actions à l'ensemble des acteurs, mais aussi des collectivités, qu'on n'a pas encore rencontrées, justement, c'est un point très important. Et enfin, pouvoir former les acteurs par rapport à certains modes fonciers qu'on va valoriser sur les fiches actions, qui seraient les plus adaptés au territoire et qu'on pourrait adapter au territoire. L'ambition post-mission du Grand Angoulême sur ce projet, c'est d'avoir une gouvernance partagée et suivie dans le temps, comme on l'a vu, parce qu'aujourd'hui, il y a quelques stratégies foncières qui sont mises en place, par exemple, par le CEN, par le département, par les syndicats de bassin, mais il n'y a pas une stratégie foncière à l'échelle du Grand Angoulême, et c'est justement l'objectif aujourd'hui, c'est de pouvoir mener ça sur le temps long. L'objectif aussi pour le Grand Angoulême, qui est en gestion, c'est de pouvoir avoir une foncière dédiée à l'université qui puisse valoriser certains projets et justement, peut-être sur des premières études de cas en termes de la priorisation qu'on a proposée, commencer le travail de renaturation sur le territoire. Voilà, et justement, là, un petit exemple sur, justement, on vient de zoomer, c'est quand même plus précis, parce que sur 38 communes, on ne voit pas forcément tout ce qu'on pouvait montrer. Là, on a un cas de figure assez intéressant, où ce que vous voyez en pointillé, c'est les discontinuités de la trame verte et bleue. Et justement, quand on fait ce travail de croisement entre les différentes couches qu'on a pu récupérer, on voit que sur ces discontinuités, il y a des zones de friche et il y a des zones d'OAP en jaune. Donc là, il s'agit de savoir comment on peut valoriser sur les montages immobiliers des actions en faveur de la biodiversité. Voilà, donc là, vous avez le schéma, ce schéma-là, c'est un travail qu'on fait avec l'expert foncier pour essayer de se dire, sur ce type de foncier, comment on pourrait valoriser une gestion écologique en parallèle du projet urbain et un financement qui pourrait comprendre, intégrer les deux. Voilà, c'est le travail actuel et je vous remercie pour votre écoute.
2: Donc on va passer à la dernière partie qui est notamment la question des financements. Notamment pour mettre en place des opérations de renaturation, de densification, mais aussi tout ce qui est renouvellement urbain, requalification du bâti. Tout ça, ça coûte cher. Et le manque de financement et d'ingénierie, c'est l'une des problématiques qui a été le plus souvent soulevée lors des entretiens qu'on a menés avec les collectivités. Donc pour ça, on s'est intéressé au système de financement des collectivités locales. Et on s'est aperçu que en fait, le système de financement des collectivités locales tel qu'il a été créé ne correspond pas au nouveau paradigme de sobriété foncière, notamment dans la question des dotations qui sont données par l'État aux collectivités locales, dans lesquelles on peut trouver des critères qui vont à l'encontre de la lutte contre l'artificialisation des sols. On a également un système fiscal qui est beaucoup plus rémunérateur pour les espaces bâtis que pour les espaces non bâtis et qui incite d'une certaine manière à continuer l'urbanisation. Et on se rend compte également que entre les besoins d'investissement pour réussir le ZAN et ce qui est dédié actuellement par les collectivités locales et par l'État, il y a un delta assez important. Donc pour cela, aujourd'hui, on va s'intéresser à plusieurs sources de financement, et notamment le soutien à l'investissement des collectivités locales par l'État, au travers notamment du Fonds vert. Donc le Fonds vert, qui est un fonds qui vient soutenir des mesures de transition écologique, notamment à destination des collectivités locales, et qui rentre en fait parfaitement dans le ZAN pour deux mesures que le Fonds vert vient financer, qui est les opérations de renaturation et les opérations de réhabilitation de friches. Alors sans surprise, ce qu'on va constater ensemble, c'est que le Fonds vert n'est pas du tout à la hauteur des enjeux, et que le montant tel qu'il est dédié actuellement à ces deux politiques publiques est assez largement insuffisant. Donc simplement, là, ce qu'on voit actuellement sur le billet, donc sur cette présentation, c'est le fonds vert en 2024 tel qu'il avait été à 2 milliards d'euros. Actuellement, il y a une nouvelle baisse qui est sûrement prévue pour 2025 qu'il porterait uniquement à 1 milliard d'euros. Ce qui réduit encore plus les marges de manœuvre pour les collectivités locales. Et en fait, on se rend compte que même avec les 2 milliards d'euros, il y a déjà toute une partie, toute une partie de l'argent qui n'est pas utilisable uniquement pour des opérations de friche ou de renaturation. Donc on a 800 millions d'euros qui sont fléchés sur certaines mesures de transition écologique, qui sont tout aussi importantes, mais on pense par exemple notamment à la rénovation énergétique des bâtiments scolaires ou à la mobilité dans les territoires ruraux. On a aussi un gel de 540 millions d'euros. Il y a 140 millions d'euros qui font l'objet d'un premier gel et 400 millions supplémentaires. Dans le contexte actuel de restrictions budgétaires, il y a un risque fort qu'en fait ces crédits, au lieu d'être dégelés au fur et à mesure et de pouvoir être utilisés par les collectivités locales, soient uniquement annulés à l'occasion de la loi de finances de fin de gestion. Donc c'est aussi un manque très important. Donc il reste en fait 660 millions d'euros pour l'année 2024 qui sont utilisables pour plein de mesures de transition écologique, dont les friches et la renaturation. Donc nous, on a fait une première estimation des besoins. On a estimé qu'il faudrait entre 650 à 875 millions d'euros par an pour le recyclage des friches et entre 100 à 450 millions d'euros par an pour la renaturation. Donc on s'est basé sur des estimations qui ont été faites par le cabinet Carbone 4 dans combien d'hectares de friches il faudrait en fait réhabiliter pour espérer atteindre et respecter la trajectoire ZAN. Donc actuellement, on est assez éloigné en fait, des montants précis qui sont dédiés aux friches. Il faut savoir que en fait, il y a entre actuellement en 2023, il y a 1200 hectares de friches qui ont été réhabilités et il faudrait entre 2800 et 3800 hectares pour respecter la trajectoire ZAN. Donc le fonds vert, c'est une des composantes du financement des collectivités. Mais il y en a d'autres. Il y a notamment la question de la fiscalité. La fiscalité qui peut être mobilisée en partie à la fois pour avoir des financements plus importants pour les collectivités locales, mais également pour essayer d'inciter ou en tout cas d'envoyer un message politique auprès des propriétaires et de les inciter à avoir un comportement vertueux. Donc on peut mettre la slide. Donc notamment, nous, la question qu'on s'est posée, c'est la question de la mobilisation des logements vacants et de la mobilisation des résidences secondaires. Donc les logements vacants, ça pourrait être un potentiel assez intéressant si on arrivait à les remettre sur le marché pour produire du logement. On se rend compte en fait que le nombre de logements vacants a largement augmenté ces dernières années. Donc c'est ce qu'on voit notamment sur le graphique. La ligne rouge que vous voyez, c'est le nombre de logements vacants qui a en fait augmenté plus fortement que le nombre de logements entre 1990 et 2023, environ 2,3 fois plus vite que le nombre total de logements. Pour cela, une des solutions que nous on propose, c'est la taxation progressive des multipropriétaires de logements vacants et de résidences secondaires. En fait, on se rend compte qu'il y a des profils assez différents entre les propriétaires et que instaurer une taxation progressive, c'est aussi un enjeu de justice sociale. On a parfois des propriétaires modestes qui peuvent hériter d'un logement qu'ils laissent vacant parce qu'ils n'ont pas forcément les moyens de le remettre sur le marché ou qui est simplement en période de transition. Alors qu'à l'inverse, on a aussi des propriétaires qui, eux, ont un nombre assez pléthorique de logements et qui agissent plutôt dans une logique spéculative et qu'il paraît plus intéressant en fait, de venir cibler ce genre de propriétaires et d'avoir cette différenciation. Donc on peut passer à la slide suivante également. Et l'une des autres propositions qu'on porte également, c'est la taxation sur les plus-values de cession de terrains nus devenus constructibles. Alors ce mot est un peu barbare, mais c'est simplement venir taxer la différence entre les terrains. Alors, donc, simplement pour expliquer de manière plus efficace, lorsque des propriétaires de terrains agricoles, on estime qu'un hectare de terres agricoles sur le marché, c'est environ 6 000 euros l'hectare. Alors qu'un hectare de terres constructibles, c'est 90 000 euros l'hectare. Donc le delta entre ces deux hectares de terrain, il est très impressionnant. C'est environ fois 15. La plus-value, elle est fois 15. Et lorsqu'en fait un propriétaire qui avait un hectare de terres agricoles voit, de par la modification du document d'urbanisme, son territoire devenir constructible, il peut gagner une plus-value très importante. Donc nous, on critique en partie cette plus-value. On estime que cette plus-value, elle n'est pas du fait du propriétaire, elle est uniquement du fait de la décision de la collectivité d'ouvrir ce territoire à l'urbanisation. Donc on considère que ce n'est pas forcément normal que le propriétaire puisse engranger toute cette plus-value et qu'en fait c'est aussi un enjeu de justice finalement de réussir à récupérer la rente donc actuellement il y a deux taxes qui sont sur cette plus-value, une taxe qui est à destination de l'État et une taxe qui est facultative et qui peut être mise en place par les collectivités locales. Nous on porte une modification de ces deux taxes, on voudrait les fusionner pour en faire une seule avec des taux plus importants, avec aussi des seuils pour qu'elles puissent s'appliquer dès qu'il y a une plus-value x3, alors qu'actuellement, elles s'appliquent uniquement lorsqu'il y a des plus-values de x10. Et on voudrait également attribuer le montant de cette taxe à des acteurs différents, donc pas l'État ou les collectivités locales, mais plutôt d'autres organismes qui ont un impact important sur la mise en œuvre du ZAN à l'échelon local. Donc on pense notamment aux établissements publics fonciers et aux agences de l'eau. Alors les établissements publics fonciers, on le voit sur la carte, ils couvrent une partie assez importante du territoire, même si on a toute une zone, notamment en Bourgogne et en centre-Val de Loire, qui n'est pas couverte, donc qui est aussi un enjeu qu'on a identifié et qui est un préalable. En fait, il faudrait une couverture totale du territoire avant que cette mesure puisse être mise totalement en place. Mais pourquoi les établissements publics fonciers ? Parce que les établissements publics fonciers peuvent mettre en place des stratégies foncières, faire de la minoration foncière, faire des opérations de proto-aménagement sur les friches et lutter en partie contre l'inflation qui est un risque qui a été identifié dans la mise en œuvre du ZAN. Pour les agences de l'eau, depuis la loi de 2016 sur la biodiversité, elles ont pour compétence également la renaturation, la désimperméabilisation des sols. Et donc, il nous paraissait aussi important de venir soutenir ces agences pour la mise en œuvre de leurs opérations qui contribuent en fait directement aux ZAN. Donc, c'est ces enjeux-là qu'on a identifiés. On a également la question des dotations. On ne va pas revenir sur cet aspect-là aujourd'hui, mais ce serait également changer certains critères qui, notamment, donnent un poids important au kilométrage de voirie et venir donner une part plus importante pour les espaces naturels. Donc, simplement, en termes de conclusion, au-delà de la question des financements, c'était simplement pour revenir sur une petite phrase qu'on entend assez souvent dans le débat public, qui serait qu'il ne serait pas possible à la fois de produire du logement social et de lutter contre l'artificialisation des sols, alors qu'au contraire, le logement social, c'est en fait un atout majeur dans la réussite de la production de logements et de la lutte contre l'artificialisation des sols, parce qu'en fait, le logement social coche toutes les cases. En effet, c'est l'un des seuls moyens de garantir que le logement social sera à vocation de résidence principale et non pas de résidence secondaire. On se rend compte également que les logements sociaux sont environ deux fois moins touchés par la vacance que dans le parc privé. Également que la sous-occupation est deux fois moins importante dans le parc de logement social que dans le parc privé. C'est également des logements qui contribuent assez peu en fait, à l'artificialisation, puisque c'est majoritairement des logements qui sont faits en habitation collective. Et l'habitat collectif a été responsable en fait, d'environ 3% de la consommation d'ENAF, donc d'espaces naturels agricoles et forestiers, sur les 10 dernières années, contrairement au logement individuel qui, lui, est responsable d'environ de la moitié de cette consommation. On en est revenu tout à l'heure sur la question de la densification. Et en fait, on se rend compte que les logements sociaux sont aussi des logements qui sont majoritairement faits dans des espaces qui sont déjà urbanisés, qui sont déjà artificiels, et donc que leur construction n'entraîne pas la consommation d'espaces naturels ou agricoles supplémentaires. Donc voilà, c'était la conclusion de cette présentation, c'est qu'on peut réussir à la fois à produire du logement et à lutter contre l'artificialisation, et que notamment le logement social est l'une des clés pour cela. Voilà, je vous remercie, et on va pouvoir passer au deuxième temps, qui est le temps des questions ou des remarques. Donc si vous en avez, n'hésitez pas, on essaiera d'y répondre le plus justement possible. Alors, simplement pour réagir donc sur la question des bureaux et de leur transformation en logement. En tout cas, nous, c'est aussi une des pistes qu'on a identifiées. C'est vrai que ça peut représenter un potentiel assez intéressant de production de logements. Il y a plusieurs choses à garder en tête, notamment le fait que parfois, l'endroit où sont implantés les bureaux ne correspond pas en fait au lieu de vie. Vous l'avez mentionné, mais typiquement la Défense, on peut se demander quel cadre de vie on peut offrir, encore que il y a encore une présence de commerce, de proximité, ce genre de choses qui est assez présent. Oui, bien sûr. Mais on a aussi d'autres problématiques, par exemple sur la question des attendus en termes de qualité du bâti. Il y a certains bureaux qu'on ne peut pas transformer ou qui coûtent très cher en fait à respecter les normes de logement et d'habitation. Donc il y a aussi un enjeu à ce que ces normes ne soient pas sous-évaluées par l'évolution législative et qu'on garde en fait un critère de décence qui soit important, tout en facilitant, si c'est possible, bien sûr, leur reconversion.
0: La première question, c'est une question politique. Moi, je ne suis jamais qu'un technicien. Donc ça, c'est une décision qui appartient aux élus de l'agglomération de La Rochelle. Et aujourd'hui, les élus de La Rochelle, ils n'ont pas comme souhait de réduire l'attractivité de leur ville. Le colloque, s'il est fait ici à La Rochelle, ça fait partie aussi de, des manières de faire briller l'agglomération de La Rochelle. Donc aujourd'hui, ce n'est pas, vraiment un sujet, mais cependant, ça revient régulièrement dans les concertations. Il y a des gens qui disent il y en a marre d'accueillir autant de monde, et si on arrêtait ? Mais moi, je ne sais pas comment on fait ça. On ne va pas faire un mur pour empêcher les gens de venir s'installer à La Rochelle. Oui. Alors, c'est vrai, notre service du tourisme à l'agglo, il a un projet de tourisme durable. Et effectivement, l'idée, c'est d'étaler dans le temps le nombre de nuitées que les gens viennent à La Rochelle toute l'année. Et pas simplement, d'ailleurs, ce n'est pas le cas, ils viennent déjà toute l'année. Mais moins et mieux étalé et mieux organisé. Mais nous, on ne peut pas dire qu'on subit du surtourisme. Hein, on n'est pas Venise non plus. Après, la question de la croissance de l'agglomération et de son attractivité, je veux dire, on n'est pas les seuls. Hein. Tout l'arc littoral, il est comme ça. Bayonne, c'est ça. Vannes, c'est ça. La Bretagne, c'est la même chose. Donc, la question aujourd'hui, c'est l'aménagement du territoire. Nous, on accueille. Et puis, la question, c'est qui on accueille plus, j'ai envie de dire. Aujourd'hui, on accueille beaucoup de résidents secondaires. On développe beaucoup le Airbnb, au détriment des gens qui travaillent, en fait, sur le territoire. Donc, c'est plus la question de qui on accueille, où est-ce qu'on les loge, avec des prix de logement à quel coût. Et aujourd'hui, on fait beaucoup de logement social, mais pas suffisamment. Aujourd'hui, on a 10 000 personnes qui demandent un logement social sur notre territoire. Donc, c'est vraiment ça, c'est la question du prix du logement, sur quel foncier on peut faire du logement pas cher. Donc là, on va peut-être parler d'autres outils, peut-être Félix veut parler du BRS ou des choses comme ça, mais c'est aussi d'autres outils qui permettent de dégager des possibilités de faire du logement. Et c'est toujours le même problème, c'est où, sur quel foncier on va pouvoir faire ces logements. Donc, et si on n'y arrive pas ? Donc, si on n'y arrive pas, c'est un peu toujours la même chose. C'est-à-dire, si on n'arrive pas à trouver une manière de faire du logement pour ces personnes qui veulent venir ici, ce qui se passe, c'est ce qui va continuer de se passer d'ailleurs, c'est que les prix aujourd'hui de l'immobilier à La Rochelle, c'est juste impossible de se loger. Donc ce qui se passe, c'est qu'on va toujours avoir une grosse ségrégation sociale, c'est-à-dire qu'un centre-ville et une première couronne qui va toujours être de plus en plus cher, avec des gens qui vont encore plus faire de mobilité alternante tous les matins et tous les soirs, qui vont habiter à 30 km, et puis un cœur de ville qui accueille toujours du logement social, avec des endroits où on a des gros quartiers de logement social, donc des grosses ségrégations du territoire. Je ne suis pas sûre que ce soit un modèle acceptable. Ah, alors quelle est la sanction ? En fait, je crois que l'État a mis en place un système, c'est-à-dire que comme on a des bilans à faire régulièrement, je pense qu'à un moment donné, le préfet a la capacité de refuser l'ouverture de zones à urbaniser. Je crois que c'est ça, là. Voilà. Donc, je crois que 2028, c'est les zones à U qu'on ne peut plus ouvrir. Et après, il y a peut-être un nouveau cliquet, mais on n'y est pas. Là, je crois pas quand même. On n'est pas encore là. Mais enfin, l'objectif, c'est d'y arriver. L'objectif, c'est on connaît notre feuille de route. On sait ce qu'on doit supprimer. Et c'est vraiment l'objectif, c'est de le faire. Ça a un impact à la fois sur le prix du logement et puis sur la capacité des gens qui ont besoin des petits logements. Je pense aux étudiants, je pense aux actifs qui viennent travailler par exemple l'été. Si quelqu'un vient travailler parce que l'été il y a plein de touristes sur l'île de Ré, il faut bien qu'il se loge. Donc ça touche vraiment ces populations, des gens qui ont besoin d'un petit logement. Et en effet, on a objectivé ça sur le cœur historique de la ville de La Rochelle. On a perdu un stock important de logements à cause du Airbnb. Sans parler de ça, ça a aussi un impact sur la qualité de vie du commerce. C'est-à-dire que vous allez avoir une vie avec une offre de services Airbnb. C'est-à-dire que vous allez avoir des pâtisseries de luxe, vous allez avoir plein de restos, mais vous n'avez plus de boucherie, vous n'avez plus de boulangerie. Donc c'est ça que ça veut dire une ville Airbnb. Donc oui, effectivement, les élus de La Rochelle et de l'agglo ont mis en place différents outils en s'inspirant très largement de ce qu'a fait Bayonne. Hein. Donc en fait, on a pris des arrêtés où on demande quand on fait un nouveau logement Airbnb, vous devez compenser. Alors je crois que c'est au-delà d'un certain nombre, je ne sais plus si c'est 2 ou 3. Vous faites 3 logements Airbnb, vous devez créer un nouveau logement quelque part. Donc une sorte de compensation à la disparition de l'offre. Et puis on a mis en place des systèmes d'enregistrement. Donc les personnes qui changent la destination de leur logement pour faire du meublé de tourisme doivent se déclarer à la mairie. Donc on connaît le nombre de nuitées. Évidemment, ils sont taxés. Mais ça permet surtout de contrôler. Et aujourd'hui, c'est compliqué de contrôler parce que les gens ne savaient pas ou font semblant de ne pas savoir, ils ne se déclaraient pas. Donc maintenant qu'on les connaît, on permet de mieux objectiver aussi cette augmentation du Airbnb. J'ai envie de dire, le mal, il est fait. Il s'est fait au moment où Airbnb s'est créé, dans les années qui ont suivi. Et maintenant, ça se tasse. Mais le mal est fait. Mais maintenant, on agit. Donc après, les outils, est-ce qu'ils sont suffisants? Je ne sais pas, parce qu'on est déjà attaqué par les associations de propriétaires immobiliers. Donc aujourd'hui, notre dispositif, il n'est pas complètement opérant parce qu'on est au tribunal. Elle augmente, mais pas en proportion de l'artificialisation. C'est ce qu'on a vu sur le graphique tout à l'heure. On crée des nouveaux logements parce qu'il y a de la, tout simplement de la décohabitation, c'est-à-dire des gens qui divorcent, des enfants qui partent de la maison du foyer. Et puis il y a des résidences secondaires. Donc le tout combiné fait qu'on produit plus de logements que de personnes que ça générait normalement. Et donc ça produit un petit différentiel, oui, sur nos territoires.
2: Oui, alors justement, c'est vrai que cette thématique de la sous-occupation, c'est quelque chose, au départ, on n'y avait pas forcément pensé. Et c'est justement en ayant des entretiens avec plusieurs collectivités, et ça nous a été remonté presque à chaque fois, sur 16 collectivités engagées dans une démarche de sobriété foncière, il y en a 14 qui nous en ont parlé, donc c'était vraiment un fait majoritaire. Et en fait, cette question, elle est très compliquée. C'est vrai que c'est potentiellement l'un des gisements de mètres carrés de logement le plus important, mais en même temps assez compliqué à mettre en place. Alors ce qui manque, c'est pas forcément l'envie des gens de changer de logement, mais c'est aussi en fait une offre de logement abordable et à destination de ces personnes-là. C'est notamment le fait d'avoir des résidences pour les personnes âgées qui donnent envie et qui ne soient pas forcément des résidences une fois qu'on a totalement perdu l'autonomie, mais plutôt des résidences qui permettent l'accompagnement vers la perte d'autonomie. Il y a plusieurs types de bâtiments qui ont été créés, notamment le béguinage ou le béguinage solidaire, avec des bâtiments qui sont en U, avec des maisons individuelles, mais en rez-de-chaussée, avec qui renforcent aussi le lien social entre les personnes. Il y a d'autres types d'habitations qui peuvent être proposées, notamment le logement intergénérationnel ou le logement participatif. C'est plusieurs pistes qui peuvent être mobilisées, et c'est des initiatives qu'il est intéressant de pousser pour en fait libérer ces grands logements et potentiellement réinstaller des familles nouvelles avec des enfants qui puissent s'installer dans ces logements-là. Donc il n'y a pas de solution magique, il n'y a pas de solution parfaite à part de compléter cette offre, et surtout en fait d'avoir une concertation avec les habitants, parce que dès qu'on s'attaque à cette question, c'est tout de suite vu comme on veut faire sortir les gens de chez eux, et c'est pas du tout l'idée, évidemment, c'est plutôt d'accompagner.
0: Tout petit élément. On fait exactement ce constat, et c'est un des axes de notre programme local de l'habitat. Nous, on a regardé les courbes de croissance de notre population. En gros, la population de La Rochelle, elle va continuer à grossir jusqu'en 2050, mais à ce moment-là, on aura vraiment beaucoup de personnes âgées dans le parc. Et donc, le gisement, c'est bien ces maisons-là. C'est les maisons de ces personnes qui seront plus forcément contentes d'habiter dans cette grande maison. Elles subiront un peu cette grande maison. Donc, c'est exactement ce qu'il faut qu'on fasse, c'est qu'on propose une offre alternative, mais ça ne sera pas tout seul. La personne ne va pas décider de déménager avec tout ce que ça représente comme galère à cet âge-là. Il faudra absolument qu'il y ait un accompagnement de la collectivité et des nouveaux. Pour moi, c'est des nouveaux services qui doivent s'offrir. C'est d'aller faire une sorte d'accompagnement, un peu comme on ferait une OPA. Sauf que là, c'est l'idée de dire aux gens, si vous voulez, moi, je vous propose d'aller habiter là et je vous aide à le faire. Mais ces outils-là, ils n'ont pas encore été mis en place dans notre collectivité. En tout cas, ça existe peut-être dans d'autres collectivités. Le graphique vous montre, c'est en 2018 et 2020, sur le petit morceau-là, on a utilisé 32% du gisement. C'est ça que ça veut dire. Donc, sur les 50, on a déjà pris une partie, enfin, on l'a déjà mobilisé, et puis à un moment donné, ce gisement, il n'existera plus. Ouais, là, j'avoue que je ne saurais plus trop vous dire... Le différentiel, là, ça date de 2020, là, j'ai oublié. Je ne peux pas tout vous dire. Mais en tout cas, si ça vous intéresse, je pourrais vous réexpliquer. Mais l'idée, c'est de juste vous montrer le stock qui était en bas. Et puis, comment on l'active. Mais si mon chiffre, il n'est pas bon, je ne peux pas exactement vous expliquer pourquoi là, on a mis 12 et là, on a mis 50. Et je ne sais plus. Alors, exactement. Ça, c'est tout à fait ça. C'est-à-dire qu'on s'était donné une règle complètement... comme ça, enfin, sans trop savoir, puisqu'il a bien fallu qu'on se dise à quelle vitesse on va l'activer ce gisement, puisque nous, on avait une démonstration à faire dans le document d'urbanisme pour dire, puisqu'on va activer une partie du gisement, ce qu'on n'arrivera pas à activer, c'est autant qu'on va demander à faire en étalement urbain. Et donc, on s'était dit, on active 1% du gisement chaque année. Je crois que c'est un peu ce qu'il y avait tout à l'heure dans l'analyse que tu as montrée. Et finalement, en suivant ces gisements, en regardant comment on croise notre SIG, les permis, ce que ça produit comme logement et où est-ce qu'il se trouve dans les gisements. Et en effet, on a constaté que, puisqu'on a été très performant, je parlais de 85% tout à l'heure, on a dépassé le 1%, on est plus que ça. On consomme beaucoup plus vite que ce qu'on avait imaginé, donc on dépasse les scores. Mais de toute façon, au final, ça reviendra au même. C'est qu'on aura quand même un gisement qui sera, au bout d'un moment, soit tari ou soit qui va se transformer. C'est-à-dire que nous, on imaginait être un gisement où on refait une maison dans une parcelle. Et bien, peut-être qu'à un moment donné, ce sera une démolition et puis une agrégation de parcelles. Il y a des gisements qu'on n'avait pas identifiés et qui ont produit du logement. C'est-à-dire qu'en plus de ces tableaux-là, on a aussi tout ce qui se produit hors gisement, qui se fait par régénération qu'on n'avait pas pu imaginer quand on a fait l'étude. Voilà.
2: Ok. Alors, il y a plusieurs choses. Déjà, le fait de taxer assez fortement lorsqu'il y a une plus-value, de passer de terrain nu à terrain constructible, déjà, ça permet de rééquilibrer en fait la différence entre ceux pour lesquels leur terrain était constructible et passe à non constructible. Non. Pardon. Oui, exactement, philosophiquement. Et en fait, si on rentre dans la logique de certains propriétaires vont en fait, ils pouvaient espérer une plus-value et au final, ils vont pas avoir cette plus-value. Je pense que rentrer dans des logiques de compensation financière, ce serait vraiment contre-productif et ça poserait en fait d'énormes problèmes parce que des collectivités seraient en fait engagées dans des procédures judiciaires de manière interminable. Donc là, malheureusement, il n'y a pas vraiment de solution. C'est des propriétaires qui vont être déçus et en tout cas qui vont sûrement, enfin peut-être faire l'objet aussi de recours contre les collectivités, manifester leur mécontentement. Mais malheureusement, c'est à part discuter avec les propriétaires et essayer de faire comprendre en fait les enjeux de lutte contre l'artificialisation, il n'y a pas enfin, en tout cas, nous, on n'a pas forcément identifié de manière de résoudre cette problématique.
0: Sur ce que vous posez comme question sur le propriétaire déçu, c'est l'avis du PLUI. Effectivement, je suis complètement d'accord avec vous. Les gens, ils prennent un risque. Ils prennent le risque de faire de la rétention et puis ils prennent le risque que leur zone, elle disparaisse. C'est l'avis du PLUI. Nous, quand on fait un PLUI, on ne s'occupe pas de savoir qui habite où, hein, surtout pas. Ça ne nous intéresse pas du tout et on ne veut surtout pas le savoir. Donc, effectivement, régulièrement, il y a des gens qui râlent en disant « Vous m'avez fait perdre de l'argent. » Ils peuvent attaquer le PLUI, ils n'ont jamais gagné. Jamais. Donc, voilà, c'est comme ça. Je crois quand même qu'il y a une suffisamment grande communication aujourd'hui sur le ZAN pour que les gens comprennent qu'on est au fin d'un système, quand même. Il y a quand même un outil qui a été mis en place par le législateur. Bon, je ne sais pas comment, qui osera s'en servir, mais c'est le sursis à statuer pour empêcher l'urbanisation. Maintenant, ça prend, il y a énormément de risques à le faire et on verra ce que dira. Si jamais quelqu'un s'en sert, on sera tous attentifs à voir comment ça va se passer.
2: S'il n'y a pas d'autres questions, on va pouvoir conclure. Merci beaucoup. Merci de vous être rendu à cet atelier.
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2: Au début de l'année 2012, le label HVE, dit de haute valeur environnementale, était officiellement créé sous l'égide du ministère de l'Agriculture. Conçu pour préserver l'écosystème naturel des exploitations agricoles et réduire au maximum la pression sur l'environnement, ce label HVE, pour aussi vertueux qu'il puisse paraître, n'est pourtant pas exempt de critiques. Parmi elles, celle de l'Office français de la biodiversité, qui relevait fin 2020 que cette certification ne présente, dans la grande majorité des cas, aucun bénéfice environnemental. Au cours de cette même année 2020, la Cour des comptes a déploré, de son côté, que les différents plans consécutifs au Grenelle de l'environnement de 2007 demeurent pour l'instant très en deçà des objectifs fixés alors, notamment celui de réduire de moitié l'usage des pesticides en France à l'horizon 2018. 2018, c'est justement l'année où Valérie Murat et son association Alerte aux Toxiques, basée à Bordeaux, ont décidé d'envoyer 22 bouteilles de vin certifié HVE au laboratoire du Bernay pour détecter d'éventuelles traces de pesticides dans la composition de ces vins pourtant estampillés haute valeur environnementale. La publication des résultats de ces analyses a valu à Valérie Murat et à son association une condamnation à 125 000 euros de dommages et intérêts pour dénigrement collectif suite à une action en justice portée notamment par le comité interprofessionnel des vins de Bordeaux et près d'une vingtaine d'autres plaignants. Valérie Murat, ou quand la dénonciation des pesticides ulcère le vignoble bordelais, c'est le titre de ce nouveau numéro d'interférence. Aujourd'hui, suite et fin de notre entretien avec Valérie Murat et donc dernier épisode de cette série, le procès et la condamnation. Alors l'affaire se retrouve devant le tribunal judiciaire de Libourne, quelques mois à peine après la publication de votre étude sur votre site, hein, 3 mois à peine. Et là, vous êtes condamné à 125 000 euros de dommages et intérêts. Comment vous réagissez quand vous l'apprenez, Valérie Murat ?
3: Alors, c'est à la fois sans aucune surprise et à la fois quand même un coup de poing dans le ventre parce que c'en est grotesque, cette somme. La plainte et le nombre de plaignants, la démesure de ce qu'il demande, les bizarreries judiciaires de cette plainte aussi, il faudra en parler. Donc c'est à la fois, voilà, il y a un côté vraiment grotesque, surtout après avoir entendu leur ligne de défense.
2: Parce que vous êtes condamné pour dénigrement...
3: collectif de la filière, c'est
2: voilà,
3: ça.
2: Dénigrement collectif de la filière.
3: Voilà, en fait, ils sont allés sur le terrain du dénigrement parce que c'est une plainte en diffamation déguisée. Et depuis le début, notre avocat, Maître Morin, demande la requalification de cette plainte en diffamation. Et ils sont allés sur le terrain du dénigrement et ils ont réussi à gagner là-dessus. Et cela crée un précédent qui est gravissime parce que le dénigrement est réservé, jusqu'à maintenant, aux sociétés commerciales. Nous sommes association loi 1901 et personne physique, moi, Valérie Murat. Le dénigrement ne peut pas être invoqué dans une affaire judiciaire quand il s'agit de santé publique et d'intérêt général. C'est bien ce que nous défendons. Nous dénonçons une utilisation de pesticides dangereux chaque année d'avril à septembre pour produire des vins qui exposent les populations de professionnels et les populations de riverains tout autour. La justice libournaise ne s'en est absolument pas émue et nous a malgré tout cela condamnés. Et donc ça a été, oui, quand même un coup dur à encaisser en janvier de se retrouver reconnu coupable. Donc immédiatement, bien entendu, nous faisons appel. Et l'appel a été formulé par nos avocats très très vite, dès le mois de mars qui a suivi. Comme nous étions en plus, ça montre bien la volonté de nous asphyxier, nous avons été condamnés avec un appel non suspensif. C'est-à-dire que même en faisant appel, nous devions nous acquitter de cette somme. Et bien entendu que ni l'association ni moi ne possédons cette somme. Donc ils savaient que ça allait nous mettre vraiment en difficulté. Donc on se dit, pour montrer notre bonne foi à la justice, puisque nous faisons appel et que nous continuons à croire et à avoir foi en la justice, on va commencer à payer à hauteur de nos moyens. Donc on paye 400 euros par mois aux différents adversaires du compte de l'association et 400 euros sur mes deniers à moi aussi, de mon compte en banque à moi, puisque nous sommes condamnés les deux. Donc on commence à payer 2 fois 400 euros chaque mois. Pression supplémentaire hein, encore pour toujours nous asphyxier, nous tenir la tête sous l'eau et puis nous empêcher de continuer à militer hein, aussi, hein, c'est ça hein, là-dessous. Certains des adversaires ne fournissent pas leur RIB. Donc nous devons envoyer des huissiers à ces adversaires et à leurs avocats en leur demandant que souhaitez-vous officiellement par voie d'huissier. Que souhaitez-vous faire? Continuez-vous la plainte avec les autres ou est-ce que vous vous arrêtez? 1500 euros de plus. Voilà. Et voilà. Et des pressions comme ça, voilà. Et on commence à payer. Et on commence à payer. En juillet qui suit, on apprend que les adversaires font une demande de radiation de notre appel. Je découvre cette procédure. On se renseigne, on se rend compte que c'est pour en fait annuler une demande d'appel et que jusqu'à maintenant, celles qui ont été acceptées concernaient soit des personnes qui avaient dit ouvertement après la condamnation « je ne paierai pas, je ne me plierai pas à la condamnation » ou des personnes qui avaient complètement disparu de la circulation, ce qui n'était pas notre cas. Donc on se dit quand même, on ne va pas nous imposer ça. Nous avons une audience le 13 octobre et on apprend donc le 10 novembre dernier 2021, que le juge de la Cour de l'appel de Bordeaux a accepté la demande de radiation et que désormais, donc, pour avoir le droit de faire appel, nous devons nous acquitter de cette somme grotesque de 125 000 euros. Le seul événement positif dans cette décision, c'est qu'il s'agit d'une décision administrative définitive de la première chambre civile de la Cour d'appel. Ça change le statut de ces dédommagements et intérêts qui ne nous permettaient pas de faire un financement participatif, une cagnotte en ligne, pour recevoir de l'argent. Donc le soir même, on crée un financement participatif. Et depuis, eh bien, on a réussi à amasser quand même plusieurs centaines, milliers d'euros de soutien. Là, quand je vous parle, on a dépassé les 80 000 euros. On a dépassé les 70 000 euros en 3 mois.
4: Du coup, aujourd'hui, au printemps 2022, Valérie Murat, vous êtes en passe de rembourser, de payer les dommages et intérêts pour lesquels vous avez été condamné, ce qui entr'ouvre la possibilité prochaine d'un appel et donc d'aller davantage sur le fond de ce dossier qui en était pour l'instant resté sur de l'ingénierie juridique, si je résume bien un petit peu ce qu'on vient de dire.
3: Absolument, c'est très juste ce que vous dites, c'est exactement ça. Et en fait, c'est précisément pour ça qu'ils sont allés sur la question du dénigrement, c'est précisément pour ça qu'ils essayent de me décrédibiliser en disant par exemple qu'il y a la grêle, le gel et puis il y a Valérie Murat et qu'ils me comparent par exemple à des catastrophes climatiques. C'est ça qu'ils veulent en fait, c'est ne pas parler du fond de ces analyses-là. Parce qu'en fait, il n'y a rien de nouveau hein, dans les analyses des vins HVE, absolument rien par rapport à ce que nous dénonçons depuis 10 ans. Rien du tout. La seule nouveauté, c'est que cette fois-là, on a fait analyser 22 vins et qu'on a réussi à lever en même pas 3 mois 5 000 euros de financement participatif. Et moi, mon sentiment, c'est que c'est ça qui leur a fait peur. Ils se sont dit, à coup de 22 bouteilles par analyse, on va tous y passer. Et oui, effectivement, ils vont tous y passer. Oui, voilà, c'est le projet.
2: Merci à Valérie Murat d'avoir été l'invitée d'Interférence. Interférence est un programme conçu et réalisé par Nicolas Coulot, rédaction en chef Luc Magrina, pour une coproduction Radio Terre et Radio Radio Plus. Vous pouvez réécouter ou podcaster cette émission sur le www.radioterre.net. On se donne rendez-vous la semaine prochaine. Et d'ici là, restez à l'écoute et en alerte.
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1: Ça va pas être de dire je vais remplacer le désherbant chimique par le thermique et ça va aller tout seul. Non, ça se passe pas comme ça, c'est pas possible. Parce que ça prend plus de temps le désherbage thermique, parce que la binette ça prend plus de temps, qu'il va falloir revenir plus régulièrement. Donc il va falloir gagner du temps sur d'autres actions, c'est ce qu'on appelle la gestion différenciée en quelque sorte, hein. Et il va falloir repenser tout l'entretien. J'ai noté quelques éléments et c'est vrai qu'on va de plus en plus vers un végétal plus libre, plus nature dans l'espace public, qui va demander dans beaucoup d'endroits moins d'entretien, qui va optimiser cet entretien. Ça va bien parce que c'est la modernité dans le concours des villes et villes fleuries, et puis dans la mode du végétal en ce moment, la mode c'est du végétal pleine terre avec un port libre. Voilà, ça tombe bien, ça va dans le sens de l'histoire. Donc tant mieux, allons dans ce sens-là et on est dans l'esprit de la biodiversité. Aujourd'hui, c'est les assises de la biodiversité. On est aussi dans cet esprit-là, dans des espaces urbanisés où finalement on retrouve aussi de la biodiversité.

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Depuis que je préside la commission environnement, ça fait maintenant 5 ans, je mesure la diversité des acteurs du territoire, que ce soit les acteurs économiques, mais aussi les acteurs de protection de la biodiversité, ou tous ceux qui participent à l'élaboration des connaissances et à la capitalisation de ces connaissances. Je crois vraiment que le terme clé de s'appuyer sur l'existant, de faire avec et de continuer le partenariat qui existe, ça me semble quelque chose de très important. Et au regard de notre expérience, notre modeste expérience bourguignonne sur la SRB, je crois qu'on n'y arrivera que comme ça. Et il faut vraiment que les agences régionales de la biodiversité puissent intégrer tous ces acteurs sans faire à la place, parce qu'il y en a qui travaillent depuis longtemps et qui travaillent bien depuis longtemps, en faisant avec. Et bien sûr qu'on ait les moyens aussi de le faire. Alors, dans les régions, on n'est pas sur des compétences obligatoires. On essaye de mettre les moyens qu'il faut pour la biodive. C'est pas toujours simple. Je crois qu'on y arrive. En Bourgogne, on a essayé de le faire, en particulier dans le cadre des futurs fonds européens, puisqu'on a essayé de réserver sur la fameuse OT6, sans être un peu technique, 10 millions d'euros, 7 pour la biodive, 3 pour l'eau. Mais pour en venir aux agences régionales de la biodive, je crois vraiment que s'appuyer sur l'existant, faire en complémentarité et faire avec, c'est quelque chose qui me paraît indispensable pour que ça puisse fonctionner. Et alors, l'enjeu en vaut la chandelle, et notre expérience montre que c'est, à mon avis, comme ça qu'on y arrivera.

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0: Je dirais on est un élément du plan climat de la métropole. Je crois qu'on est aujourd'hui, la ville d'Aucamville est un petit peu, alors je ne dis pas initiateur de. Si, dans certains domaines, notamment au niveau des écoles, hein, puisqu'on a on a terminé une rénovation, enfin une réflexion sur le manger bio et le manger intelligent. Aujourd'hui, ce travail sur l'anti-gaspillage, sur le tri des aliments, la réception, notamment de ces déchets fermentés ici pour les remettre en compost. Donc, on a créé des pavillons composteurs dans chaque école d'Aucamville. On va le développer aujourd'hui, notamment sur le logement social, parce qu'on estimait que cette chaîne-là, et notamment dès le plus jeune âge, était quelque chose d'intéressant. Donc, c'est un travail qui a été mené aussi bien dans les maternelles que dans les écoles élémentaires, et qu'on souhaite aujourd'hui développer de façon plus large au niveau du bâtiment social. Donc, ces composteurs voilà, vont être mis en place au cours prochaines années. Mais au-delà de ça, c'est tout avoir cette réflexion. Tout à l'heure, je parlais de l'agriculture biologique. Donc, on a 20% de produits bio aujourd'hui dans les assiettes aucamvilloises, à coût constant. C'était aussi une volonté, hein, montrer aussi que le bio pouvait être traité de façon intelligente, mais aussi à coût constant. Et puis aussi un travail par rapport à des activités, par rapport aux enfants. Hein, on est en partenariat avec le groupement Érable, hein, qui va nous aider dans cette démarche-là, aussi bien au niveau des enfants qu'au niveau de leurs parents, parce que finalement, on s'aperçoit que l'enfant est quand même un vecteur essentiel, hein, et que l'adulte est parfois très réfractaire à certaines évolutions, mais en passant par l'enfant, et lorsque l'enfant est incitateur, eh bien, effectivement, bah, finalement, l'adulte rentre dans cette démarche-là. Donc, c'est un travail que l'on mène maintenant depuis quelques années, hein, parce que, bon, je ne sais pas si c'est ma fille enseignante qui le veut, mais le fait de parcourir comment dire, cette diversification au travers de l'école, au travers de l'éducation et de l'apprentissage à l'école, nous semble intéressante et que l'on essaye de développer aujourd'hui par l'énergie famille. On a travaillé notamment l'an dernier sur l'énergie, comment dire,
1: défi famille à
0: défi
1: énergie
0: famille
1: positive.
0: énergie, voilà, énergie positive. On l'a fait, on va le poursuivre aussi bien également sur le plan de l'alimentation, parce que c'est des actions qui nous semblent intéressantes. Systématiquement, lorsqu'elle peut être développée, notamment sur notre marché dominical, avec des actions bien spécifiques, voilà, pour montrer qu'aujourd'hui, ce travail-là, ce n'est pas simplement des actions ponctuelles, c'est aussi un travail que l'on doit mener, un travail de longue haleine, certainement, hein, parce que nos générations ne sont pas forcément habituées à tout ça, on a du mal, hein, parce qu'on vit encore dans une société de confort, mais de confort dans le sens, comment dire, où finalement, ces problématiques-là nous touchent, certes. Mais elle nous touche simplement. Hein, on n'est pas totalement pris à la gorge. Et c'est ça qui est dérangeant aujourd'hui, c'est d'arriver à faire comprendre à toute notre société, à toute cette population, que c'est un défi pour demain, et notamment pour nos enfants et petits-enfants qui arrivent, quoi.

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1: Bonjour et bienvenue dans les infos durables. Eh bien, aujourd'hui, deux infos à vous communiquer. L'une est plus particulièrement axée sur Grenoble et son université qui organise les 16 et 17 juin. Journée d'études du Forest Hub. Le 16 juin, ce sera donc plutôt un travail d'étude et le 17, un travail donc consacré à une sortie sur le terrain. Si vous êtes sensible donc à ce qui se passe à Grenoble côté écologie, je vous rappelle 16 et 17 juin à l'université. Et puis, on va s'intéresser aussi à une autre manifestation qui, elle, se déroulera à Montpellier. Du 1er au 5 juin, c'est la conférence donc, du microclimat, de l'écologie et de la biodiversité. Après Anvers en 2022 et Helsinki en 2024, eh bien, cette conférence se tiendra à Montpellier du 1er au 5 juin, comme je vous le disais. Elle fédère des chercheurs et chercheuses passionnés par les études du microclimat, par les variations de température. En croisant observation de terrain, modélisation, données de télédétection et approche interdisciplinaire, ce réseau contribue à mieux comprendre comment ces gardiens locaux influence la biodiversité. Au-delà des présentations scientifiques, le MEB 2026 à Montpellier sera un espace d'échange privilégié entre chercheurs, gestionnaires et acteurs du monde forestier. Écologues, forestiers, modélisateurs, gestionnaires, acteurs du territoire, rendez-vous du 1er au 5 juin à Montpellier. À bientôt pour un prochain rendez-vous.
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1: Bonjour et bienvenue dans les infos durables. Aujourd'hui, on va partir pour Tarbes. Bon, en tout cas, une manifestation se déroulera les 15 et 16 juin prochains. Il s'agit d'une formation sur les inégalités sociales et la santé, du constat à l'intervention. La réduction des inégalités sociales est un enjeu central de santé publique. C'est inscrit dans la stratégie nationale de santé. Elle figure dans les priorités des agences régionales de santé, les ARS. Donc, contrairement à ce qu'elle pourrait laisser a priori paraître, ces interventions en santé peuvent améliorer la santé tout en contribuant à aggraver les ISS. Les nombreuses actions locales des intervenants de terrain constituent une expérience riche d'enseignement, souvent peu décrite, évaluée ou transférée, qui servirait à mieux travailler sur ces enjeux. Cette formation propose aux porteurs de projets en santé d'acquérir des outils dans le but d'adapter leurs interventions en fonction de leur impact sur les déterminants sociaux de la santé et les inégalités sociales. Voilà, donc pour en savoir plus, eh bien, vous pouvez vous adresser au service formation de Santé Occitanie. C'était au 05 61 77 87 11 ou à la référente handicap Michel Olivan au 05 61 77 87 11 aussi. C'est organisé par le DRAPS Occitanie et ça aura lieu, je vous le rappelle, les 15 et 16 juin prochains. A bientôt pour un prochain rendez-vous sur l'antenne de Radio Terre.

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Ce qui est important, c'est, enfin, une des choses les plus importantes qui me semble en ce moment sensibiliser un petit peu tout le monde, c'est les problèmes de la qualité de l'air. La qualité de l'air, des transports, hein, donc le problème des transports, de l'émission des microparticules et la qualité de l'air. Je pense que c'est quelque chose vraiment sur lequel on doit être sensibilisé, sur vraiment sur lequel on doit beaucoup travailler encore. Parce que quand je vois donc l'accroissement chaque année de la population sur la métropole et du coup l'accroissement de la circulation et le problème des bouchons, etc., on respire plus, quoi. On respire très mal. Et je pense que c'est un gros enjeu de nos politiques actuellement.

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4: Le gouvernement, la ministre de l'écologie a lancé un appel à projet. Donc tout le monde veut entrer dans comment recycler ces algues. Mais il faudra qu'au moins avant que les scientifiques nous disent est-ce que c'est durable? Pendant combien d'années qu'on va en avoir? Est-ce que si c'est un phénomène cyclique, je vois mal comment on va développer des activités économiques sur la base, le chef d'entreprise, sous la base d'un phénomène qui va peut-être durer un an, deux ans ou trois ans. Donc ça aussi, il est important qu'on ait une connaissance exacte, et c'est pourquoi le rôle des scientifiques est très très important comme aide à la prise de décision sur ces espaces marins. Voilà.
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1: Bonjour et bienvenue dans les infos durables. Aujourd'hui, on va parler de la fête des mares. Les mares, c'est ces petites étendues d'eau. Donc, eh bien, cette année, du 6 au 14 juin, on les fêtera comme chaque année en France. La fête des mares, elle revient pour sa 11e édition autour de la thématique les mares, éveiller et transmettre. C'est donc du 6 au 14 juin. Il s'agira de participer à des activités qui seront proposées un peu partout sur le territoire français. L'objectif est de sensibiliser le grand public à la protection des mares, de montrer la richesse faunistique et floristique de ces écosystèmes, de transmettre les pratiques de bonne gestion et les initiatives mises en place pour préserver ces milieux. Une fête dédiée à la protection des mares et donc des zones humides dont on connaît l'importance. Si vous voulez en savoir plus, eh bien vous allez sur internet avec forum-zone-humide.org. A bientôt pour un prochain rendez-vous sur l'antenne de Radio Terre.

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1: Bonjour et bienvenue dans les infos durables de Radio Terre. Et aujourd'hui, on va parler de OptiMix 2026. C'est un symposium qui va parler de l'adaptation de la gestion forestière au changement climatique. Moduler la composition et la densité des peuplements et contrôler la pression du gibier. Voilà, ça se passera à Nogent-sur-Vernisson en France, donc à l'espace des étangs, du 8 au 12 juin. Donc, installé en forêt dominiale d'Orléans, le dispositif OptiMix explore depuis plusieurs années les effets combinés des trois facteurs majeur sur le fonctionnement des forêts tempérées, la composition des essences, la densité des peuplements et la pression d'abroutissement par les ongulés sauvages. Ces leviers sylvicoles sont au cœur des débats actuels sur la résilience des écosystèmes en France face à la hausse des températures et aux sécheresses. Trois grands axes donc sont au programme, la biodiversité et écologie des communautés, le fonctionnement physiologique, donc la croissance des périssements résistants au stress climatique et la régénération forestière et le rôle de la grande forêt. Effet de la sylviculture et des ongulés sur la régénération, la fertilité des sols et le cycle du carbone. Ces thématiques visent à favoriser les échanges interdisciplinaires et à construire des passerelles entre la recherche, la gestion opérationnelle. Voilà pour cette manifestation qui se tiendra à l'espace des étangs en Nogent-sur-Vernisson, c'est dans le Loiret, du 8 au 12 juin prochain. A bientôt pour un prochain rendez-vous sur l'antenne de Radio Terre.

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0: Premier témoin, Lamarck, Jouy, Milbert. Extrait de Système analytique des connaissances positives de l'homme, restreinte à celles qui proviennent directement ou indirectement de l'observation, de Jean-Baptiste Lamarck. L'homme, par son égoïsme trop peu clairvoyant pour ses propres intérêts, par son penchant à jouir de tout ce qui est à sa disposition, en un mot par son insouciance pour l'avenir et pour ses semblables, semble travailler à l'anéantissement de ses moyens de conversation, je reprends, semble travailler à l'anéantissement de ses moyens de conservation et à la destruction même de sa propre espèce. En détruisant partout les grands végétaux qui protégeaient le sol, pour des objets qui satisfont son avidité du moment, il amène rapidement à la stérilité ce sol qu'il habite, donne lieu au tarissement des sources, en écarte les animaux qui y trouvaient leur subsistance et fait que de grandes parties du globe, autrefois très fertiles et très peuplées à tous égards, sont maintenant nues, stériles, inhabitables et désertes. On dirait que l'homme est destiné à s'exterminer lui-même après avoir rendu le globe inhabitable. C'était un texte de Jean-Baptiste Lamarck. Jean-Baptiste de Lamarck est né en 1744 à Bazenta dans la Somme et mort en 1829 à Paris. Naturaliste français, il est l'un des premiers, en 1802, à introduire le terme « biologie » pour désigner, dans sa conception d'une bonne physique terrestre, l'étude des organismes vivants, à côté de la météorologie, étude de l'atmosphère, et de l'hydrogéologie, étude de la croûte terrestre. Dans sa théorie de la Terre intitulée « Hydrogéologie » en 1802, il suggéra, selon une note de Vernadsky, le concept de biosphère pour désigner l'ère de la vie, c'est-à-dire l'interaction de la matière vivante avec l'écorce terrestre, sans toutefois inventer le concept fonctionnel et évolutif moderne. Dans ses principes de géologie, Liel résume et critique les idées transformistes de la philosophie zoologique de Lamarck, mais ne mentionne pas son hydrogéologie, ouvrage également ignoré par Darwin. Dans la théorie biologique de l'évolution, les controverses entre néo-lamarckisme et néo-darwinisme persistent jusqu'à nos jours. L'ermite en province ou observation sur les mœurs et les usages français au commencement du XIXe siècle par Étienne de Jouy. Bientôt nous arrivâmes aux gorges de Septem, où, dans un des cantons les plus arides de l'aride Provence, on a construit plusieurs fabriques d'oxyde et de soude factice. Les vapeurs qui s'exhalent de ces laboratoires noircissent et brûlent tout aux environs. On croirait être au bord d'un volcan. J'interrogeais le négociant sur les résultats de cette découverte remarquable. « Belle demande !» s'écria le porte-croix. « Brûler et détruire, voilà le but et le moyen de toutes vos innovations. » Et partant de là pour fulminer un burlesque anathème contre toute amélioration qui ne remonte pas à plus d'un demi-siècle, il se déchaîna contre la soude factice, la vaccine et surtout contre l'enseignement mutuel. Elle est ouverte, cette boîte de Pandore d'où vont s'échapper tous les fléaux. Et comme si ce n'était pas assez de ce foyer de corruption, on nous menace d'en établir un autre sous le nom de chair de chimie. Mais les hommes religieux sont là, ils ont repoussé cette proposition insidieuse et refusé l'argent que l'on demandait pour un usage aussi pervers. C'était un texte d'Étienne de Jouy. Étienne de Jouy est dramaturge et librettiste français, né le 19 octobre 1764 à Versailles et mort le 4 septembre 1846 à Saint-Germain-en-Laye. Itinéraire pittoresque du fleuve Hudson et des parties latérales de l'Amérique du Nord, de Jacques Gérard Milbert. Mais il est un point où dans chaque canton le défrichement doit s'arrêter, si l'on veut, en peu d'années, voir se succéder à un pays verdoyant et fertile, une terre aride et dépouillée. Or, cette juste mesure dans les défrichements, c'est cet équilibre entre les parties données à la culture et celle laissée à la grande végétation. C'est enfin cette économie qui ménage avec prudence ce que la nature ne produit qu'avec le concours de siècles, que méconnaissent entièrement les Américains. Ce peuple, sans doute à cause des obstacles qu'il éprouve lors d'un premier établissement, s'est habitué à regarder toute forêt comme un ennemi qu'il faut absolument exterminer. Et pour y parvenir efficacement, il y emploie sans relâche la hache, l'incendie et la mine elle-même. Il ne considère point que ces forêts qu'il abat, principalement sur les hauteurs, s'opposent à l'impétuosité du vent qui ne sont déjà que trop violents dans cette contrée, qu'elles arrêtent et fixent les nuages qui se distillent ensuite en rosée sur elles-mêmes, qu'elles sont la source féconde et intarissable de ces fontaines qui s'échappent de toutes les hauteurs et surgissent même des plantes. Enfin, qu'elles sont une cause puissante de salubrité par les torrents d'oxygène qu'elles versent dans l'air. C'était un texte de Jacques-Gérard Milbert, né en 1766 et mort en 1840 à Paris, naturaliste et dessinateur, membre de l'expédition Baudin, un voyage d'exploration scientifique français. Ses divers voyages d'études aux États-Unis l'amènent à faire partie des premiers lanceurs d'alerte sur les dégradations provoquées par une déforestation massive.
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D'abord, on a travaillé sur le conflit d'intérêts à la fabrique écologique. Ça, c'est un point important parce qu'on voit bien qu'on est quand même dans un pays en France où le débat démocratique est parfois encore trop restreint. Et donc chacun d'entre nous, chacun des membres, mais membres de la fabrique comme membres des groupes de travail, doit faire des déclarations d'intérêts pour qu'on voit d'où il parle. À partir du moment où ensuite on a travaillé, on met des contributions sur le site. C'est ouvert aux commentaires pendant plusieurs semaines. Ensuite, on organise des ateliers qui sont des ateliers co-écologiques dans lesquels, de nouveau, comme ce qu'on vient de faire aujourd'hui, on discute en fait du contenu d'une note. Et je peux vous le dire, pour rédiger une note, ensuite, on intègre des contributions venues du net, y compris des contributions critiques, on bouleverse les choses. Donc il y a une espèce d'élaboration effectivement démocratique, mais pas pour le blabla qui débouche sur de l'écriture transformée. Et puis ensuite, le sujet, une fois qu'on a les notes, c'est qu'on va les porter à des décideurs, les discuter avec des décideurs. Alors, je pense que c'est d'ailleurs notre phase, quelque part, sur laquelle il faut encore qu'on devienne plus efficace, parce que autant ça fonctionne bien sur la démocratie, et je trouve que la qualité des notes en est vraiment enrichie, autant ensuite, lorsqu'il faut entrer dans le vif du sujet et dans les politiques publiques, ça résiste encore.

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1: Bonjour et bienvenue sur l'antenne de Radio Terre dans ces infos durables. Aujourd'hui, on parle d'une session de formation qui aura lieu du 15 au 19 juin, organisée par l'ANACT FR. Donc, il s'agit de manager, c'est tout un travail. Constat est maintenant documenté et partagé. Dans les entreprises françaises, les modes de management doivent évoluer pour mieux faire face aux défis, les risques psychosociaux, phénomènes d'usure, transformation du travail ou encore quête du sens du travail. Les caractéristiques des formes de management qui contribuent à la qualité de la vie et des conditions de travail sont en parallèle mieux connu, un management qui veille au développement des personnes au travail, à la performance globale de l'entreprise, c'est un management participatif, à l'écoute des réalités de terrain et en soutien du travail de tous et de toutes. La Semaine pour la qualité de la vie et les conditions de travail 2026 sera l'occasion de partager des repères et des témoignages de professionnels, donc ça se passera le 15 juin au matin notamment, et puis en après-midi il y aura une conférence autour de manager, c'est tout un travail. Ça se passera à Paris, au ministère du Travail et des Solidarité. Et si vous voulez en savoir plus, eh bien vous allez sur le site de anact.fr, anact.fr. A bientôt pour un prochain rendez-vous sur l'antenne de Radio Terre.
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1: Bonjour et bienvenue sur l'antenne de Radio Terre. Bien, aujourd'hui, on va parler du Talent pour la planète. C'est la 6e édition. Elle se tiendra à Paris le 9 juin prochain. C'est un événement positif qui décode les transitions écologiques et sociales. Elle a pour vocation, donc, cette manifestation d'acculturer le grand public en décryptant les avancées des organisations et leur chemin vers les transitions écologiques, mais aussi sociales. En mettant en avant les talents qui portent ces enjeux et les formations qui accompagnent ces transformations, il s'agira de donner des clés de compréhension sur les métiers et compétences et développer pour agir et accélérer ces transitions. Pour la planète, c'est donc s'installe au 104 à Paris le temps d'une journée pour comprendre, mobiliser et engager. Et c'est le groupe AEF ainsi que Pro Durable qui unissent leurs expertises pour organiser cette manifestation 6e édition du genre, je vous le rappelle. Talent pour la planète le 9 juin prochain à Paris. À bientôt pour un prochain rendez-vous sur l'antenne de Radio Terre.

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Alors pour rappel, justement, les Alpes, c'est 3% seulement de la surface de l'Europe, mais c'est 25% de la biodiversité végétale. Donc il y a déjà un patrimoine de la biodiversité à conserver. Ensuite, comme ça a été dit durant cette conférence, les Alpes sont des sentinelles en fait des changements. Ils voient les changements avant d'autres écosystèmes. Donc en comprenant ce qui se passe et en monitorant ce qui se passe maintenant, on peut aussi anticiper ce qui va se passer ailleurs dans le monde. Et ça, c'est une manière aussi de sensibiliser les personnes. Il y a aussi un autre aspect, c'est le fait que même si peu de gens vivent dans les régions de montagne, donc le paradoxe c'est qu'il se passe beaucoup de choses, mais peu de gens sont affectés directement par le changement climatique. Souvent on a des laves torrentielles, mais on arrive dans un fond de vallée où il n'y a personne. C'est quand même un laboratoire où justement on peut en mettre en place des politiques d'adaptation qui sont exemplaires pour par exemple des pays en développement.

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1: Ah, vous savez, il existe des solutions toutes simples pour agir sur le réchauffement climatique, des solutions que personne ne veut entendre. En premier lieu, il faut cesser de subventionner la pêche industrielle. Il faut laisser à l'océan le temps de se remettre des dommages que nous avons causés. L'océan est notre système nourricier, il va prendre soin de nous. Nous avons perdu 40% de notre phytoplancton depuis 1950 en tuant les baleines qui fournissaient les nutriments nécessaires à ce phytoplancton. Nous ne savons pas ce que nous faisons dans cet environnement. Mais comme je dis toujours, si l'océan meurt, nous mourrons. Donc la première des actions à mener, c'est de réparer les dommages causés à l'océan. Et la meilleure façon de le faire, c'est de laisser l'océan tranquille, le temps de panser ses plaies. En second lieu, c'est que la Terre n'a pas les ressources suffisantes pour que 7,5 milliards de primates puissent manger de la viande ou du poisson. Le monde doit se convertir à un régime végétarien où nous allons devant de très sérieux problèmes. Actuellement, nous abattons 65 milliards d'animaux par an. L'élevage de ces animaux est un incroyable gâchis de ressources en matière de végétaux. 40% des poissons pêchés dans le monde nourrissent les animaux d'élevage. C'est de la folie. Vous savez, quand on se retrouve dans un monde où les poulets mangent plus de poissons que les mouettes, où les chats domestiques mangent plus de poissons que les phoques, c'est un problème très très grave.

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0: Alors combien parmi vous a entendu des spots radio par Leclerc ou par Carrefour ou Auchan leur disant « si vous changez votre chaudière, vous allez avoir une prime de 500 euros », voyons. Mais voilà, donc vous savez ce que sont les certificats d'économie d'énergie, puisqu'au fait c'est très simple, hein. Depuis 2006, il y a eu la fameuse loi POP, où deux mesures phares très importantes, une que l'on appelle diagnostic de performance énergétique, hein, on a vu sur toutes les vitrines d'agences fleurir les petits arcs-en-ciel ABCDEF, on a soudainement, on s'est rendu compte qu'une maison classée G, qui est la pire des catégories, ben, consommait moins qu'une maison classée A, qui allait correspondre à une consommation de 50 kWh par mètre carré par an. Et la deuxième mesure phare, puisqu'on y reviendra, et Thierry Salomon est un spécialiste de ce sujet des diagnostics de performance énergétique, la deuxième mesure phare, c'était les certificats d'économie d'énergie. Et au fait, c'est quoi? Ben, c'est très simple et en même temps très compliqué. On a dit aux énergéticiens, c'est-à-dire aux vendeurs d'énergie, vous savez quoi? Vous allez aider vos clients à consommer moins.
1: Donc, là, à gagner moins.
0: Autant vous dire qu'exactement, c'était tempête sous un crâne, parce que quand on dit à des vendeurs d'énergie qui, depuis plus de 100 ans, plus évidemment le business model, c'est plus je vends d'énergie, plus je gagne de l'argent, quand on vous dit, et j'en faisais partie, donc j'ai d'autant plus de facilité à l'exprimer, vous allez aider vos clients à consommer moins, c'est vraiment, je crois que je sais dire, dans toutes les langues, on va se tirer une balle dans le pied. Bon, une fois qu'on a dit ça, c'est la loi. Et là, on a commencé à faire. Pourquoi ? Pas seulement parce que c'est la loi. On leur a dit, vous avez le choix de ne pas faire. Sauf que si vous ne faites pas, ça va vous coûter quelques milliards. 20 euros par gigawattheure CUMAC non économisé. Donc, en clair, sur la période actuelle, ça représente 7 milliards d'euros. Je peux revenir sur les calculs, ça vous intéresse.

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1: Bonjour et bienvenue sur l'antenne de Radio Terre. Aujourd'hui, eh bien, on va parler des infos durables avec une manifestation qui se tiendra le mardi 9 juin de 9h à 17h. Il s'agira d'une manifestation sur la santé et l'environnement, un atelier qui proposera un apport théorique sur les notions de promotion et d'éducation en santé et les différentes dimensions qui composent la santé environnementale. Il s'agit surtout d'un espace pour découvrir des méthodes d'animation, expérimenter des outils comme support pour vos actions auprès des publics. Les objectifs sont de se repérer parmi les notions de promotion et d'éducation de santé et d'environnement, de découvrir et d'expérimenter des outils pédagogiques et de connaître les structures et les lieux ressources de ces outils pédagogiques. Si vous voulez en savoir plus sur cette journée pédagogique pour l'environnement, qui, je vous le rappelle, se tiendra le 9 juin, eh bien, vous pouvez contacter donc Santé Cantal au 09 85 04 23 55. Tout cela est organisé par le CPIE d'Auvergne, que vous pouvez aussi joindre par ailleurs au 04 71 45 62 88. À bientôt pour un prochain rendez-vous sur l'antenne de Radio Terre.
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1: Bonjour et bienvenue dans les infos durables. Aujourd'hui, on parle de la semaine du développement durable. C'est une semaine donc qui va se tenir du 30 mai au 5 juin prochain. C'est officiellement donc la semaine européenne du développement durable. Côté terrain, c'est une période idéale pour des ateliers éco-gestes et économie circulaire, des temps collectifs autour du sens et de l'impact, des animations participatives ou une action symbolique intégrée à une démarche annuelle. Cette semaine ambitieuse s'articule autour d'un objectif commun, sensibiliser chacun d'entre nous aux pratiques quotidiennes qui favorisent une démarche citoyenne responsable. Il s'agit de mettre en lumière les actions concrètes que nous pourrons tous adopter pour construire un avenir durable et équilibré pour notre planète. Que vous soyez une entreprise ou un individu, cette semaine du développement durable est l'occasion idéale de prendre conscience de l'impact de nos actions et de trouver des solutions innovantes pour préserver notre planète. Il y aura certainement quelque chose autour de chez vous, donc, pour la semaine du développement durable qui aura lieu cette année du 30 mai au 5 juin. À bientôt pour un prochain rendez-vous sur l'antenne de Radio Terre.

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0: Yes, my lord. Yes, my lord. Yes, my lord. But I beg your pardon, my lord, but in my opinion, I am sure, mais alors I am tout à fait sûr que c'est un coup de fantomas. Oh, my lord, I am confused. Yes, it is a great honor for me to be invited in your château.
1: Vous êtes invité avec votre assistant, monsieur le commissaire.
0: With my assistant. Yes, I accept. Yes, my lord.
1: Je vous signale que je parle très bien français. J'ai fait toutes mes études à Paris.
0: Oh, very well, my lord. Et tous mes compliments. Dites-moi alors, surtout, en attendant, pas d'imprudence, hein. Dès que je serai là, vous ne risquerez plus rien. Voilà. Et bien sûr, pas un mot. Je voyagerai incognito. Et cette fois-ci, croyez-moi, il m'échappera pas.
1: À demain, monsieur le commissaire.
0: À tomorrow, my lord, à tomorrow, yes. Yes.
2: My lord.
0: What is it?
2: It's ici, my lord.
0: Thank you very much. Yes. Moi aussi, monsieur, mais à qui ai-je l'honneur?
3: Je fais une telle joie de passer avec vous ces quelques jours en Écosse.
0: Oui, moi aussi, monsieur, mais qui êtes-vous?
3: Fantomas. Hein? Bon voyage, monsieur le commissaire, à très bientôt.
0: Oh!
2: Qu'est-ce qu'il y a?
0: C'est Fantomas.
2: Fantomas?
0: Fantomas! Non, vous n'avez pas entendu parler de Fantomas, non? Vous vous rappelez plus?

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1: Bonjour, bienvenue dans cette nouvelle matinale de Planète RSE Toulouse. Voilà, nous sommes le 3 juin dans les locaux de La Mêlée à Toulouse, où nous allons nous intéresser à un sujet alors, qui pourrait sembler assez technique, mais on va demander à nos experts de le rendre très comestible, qui est le sujet de la comptabilité, des besoins d'évolution de la comptabilité lorsqu'on traite d'un sujet assez vaste, assez complexe, qui est celui de la responsabilité sociétale, de la durabilité, des questions concernant l'environnement, voilà, toutes ces questions très vastes. On croit savoir, mais peut-être nos experts vont nous le préciser, que la comptabilité présente aujourd'hui quelques limites pour aborder tous ces sujets de façon évidente. Voilà. Et donc, on va essayer ce matin de donner quelques points de repère. Et nous avons l'avantage d'avoir convié deux experts comptables en activité qui vont pouvoir nous donner quelques précisions. Voilà, Mathias Rodier, qui est le premier que je vais solliciter. Voilà, tu vas dire quelques mots sur qui tu es. Et tu vas un peu planter le décor. On a prévu d'essayer de redonner quelques fondamentaux sur déjà la comptabilité. Ça sert à quoi? Ça sert à qui? Un peu ces différentes formes, avant de rentrer dans des considérations peut-être un peu plus précises. Voilà, Mathias, si tu veux bien rappeler qui tu es.
2: Merci Thierry pour cet accueil. Donc moi je suis Mathias, expert comptable commissaire aux comptes depuis 3 ans à Toulouse. Et je m'occupe donc de la commission RSE auprès de l'ordre des experts comptables. Donc qui a pour vocation de sensibiliser les confrères consoeurs à ces sujets, de les former et ensuite de porter la voix donc des experts comptables. Ce qu'on fait donc ce matin avec Patrick qui est membre aussi du comité.
1: Voilà, ce que tu as fait récemment au dernier grand procès de la RSE, tu es venu témoigner. Voilà, on était sur les normes comptables.
2: Tout à fait.
1: Je le reprécise pour ceux qui ont pu suivre le grand procès ou qui ont vu les vidéos. Tu étais déjà témoin pour parler de ces sujets.
2: Tout à fait, il y a presque un an. Et donc voilà, de quoi on va parler aujourd'hui? Donc d'abord la comptabilité financière, au sens donc fiscal du terme. À quoi elle sert? Déjà, elle sert à collecter l'impôt. À collecter l'impôt, on pourrait considérer que c'est une mauvaise nouvelle, mais l'impôt est nécessaire, indispensable et utile à tous et toutes, puisque sans impôt, il n'y a pas de système social français. Voilà, donc on collecte l'impôt et ensuite on le redistribue aux personnes qui en ont besoin. Donc ça déjà, c'est le premier rôle. Deuxième rôle, c'est la comparaison dans le temps et dans l'espace, puisqu'on va comparer une boulangerie avec un magasin de fleurs, donc ce n'est pas les mêmes activités, hein, puisque l'un vend des baguettes, l'autre vend des fleurs, mais grâce à la comptabilité, nous pouvons comparer leur performance économique entre donc dans l'espace, mais aussi dans le temps. C'est-à-dire, il y a 10 ans, ce que je vendais, est-ce que je gagne de l'argent par rapport à aujourd'hui? Voilà, c'est le deuxième point. Et troisième point, c'est un système donc normé où toutes les entreprises de France ont la même norme, puisque c'est la loi comptable qui s'applique à toutes les entreprises. Et donc, on a un système qui est, par définition, normé, où l'administration fiscale, l'État peut venir faire des contrôles et appliquer la loi à tous et toutes.
1: Est-ce que c'est un système spécifiquement français, européen, mondial? Est-ce qu'on est sur des bases communes au monde entier, au moins pour l'économie moderne? Alors, ou est-ce qu'il y a des particularités?
2: Alors je vais te donner un scoop, Thierry. Est-ce que tu sais quand est-ce que la comptabilité est née?
1: Je ne sais pas ça.
2: Eh bien, elle est née en Mésopotamie, à l'origine des civilisations humaines. Donc il y a plusieurs millénaires que des comptables existent et comptent ce qu'il y a compté. Alors bien sûr, en Mésopotamie, on ne comptait pas avec des liasses fiscales et des formulaires CERFA, mais on comptait le blé, de monsieur doigt à monsieur du blé. Et donc voilà, on a toujours compté.
1: On a gardé le blé quand même, en fait. Le blé.
2: Voilà, l'expression vient de là, en effet. Donc voilà, donc on a toujours compté. Après, en effet, c'est qu'est-ce qu'on compte? Donc là, en effet, on est, quand le capitalisme est arrivé, on est venu compter des euros, mais des comptabilités soviétiques comptaient autre chose.
1: Voilà. Et tu peux dire, alors ça rentre encore une fois trop dans les précisions, alors de Mésopotamie, ça remonte à quelques milliers d'années, est-ce qu'il y a eu des évolutions très sensibles de cette comptabilité ou est-ce qu'on est resté sur des bases, en fait, des fondamentaux équivalents, il n'y a pas eu de révolution ou est-ce qu'il y en a eu?
2: Alors pour répondre à ta question déjà sur la partie la question précédente sur la partie donc internationale, en effet il y a deux systèmes, un système franco-français donc qui s'applique, donc c'est la loi française, le plan comptable général. Ensuite donc ça s'applique aux PME, TPE PME françaises. Et ensuite il y a un système international, hein, les normes IFRS qui sont les normes internationales qui s'appliquent aux sociétés cotées sur les marchés financiers, puisque c'est des systèmes quand même assez lourds à mettre en place pour la PME du coin. Donc ça voilà, c'est pour la partie normes nationales internationales. Ensuite sur les parties évolution, mais la comptabilité est en constante évolution. Je te donne un exemple très concret. Il y a 10 ans, un logiciel informatique, on achetait une disquette, on le mettait sur notre serveur. Bon, ça tournait, voilà, le coût du logiciel était, voilà, c'était le coût de la disquette, quoi. Maintenant, quand tu es dans des sociétés comme Capgemini, les mecs, ils développent des logiciels qui coûtent des milliers, voire des millions d'euros, eh bien, on ne peut pas juste dire, j'achète la disquette, je l'implémente. Non, donc, on a fait évoluer le coût, en fait, du logiciel. Et donc, ça, c'est des règlements qui sont faits tous les ans par l'autorité des normes comptables, qui est donc le législateur français, et donc, qui publie des règlements qui s'appliquent donc aux entreprises françaises de manière constante. Donc là, c'était le dernier. Il y en a un actuel sur les associations aussi. Depuis 2019, on a considéré que les associations devaient se renouveler dans la manière de comptabiliser et que le bénévolat devait rentrer dans les comptes. Puisque à la base, ça ne rentrait pas dans les comptes d'une association. On sait tous et toutes qu'une association travaille et fonctionne grâce à ses bénévoles.
1: On est bien placé pour le savoir au niveau de plein intérêt. Merci, oui.
2: Tout à fait. Donc, du coup, voilà, le bénévolat est valorisé maintenant dans les comptes associatifs depuis 2019.
1: Merci, Mathias, pour ce préambule. Peut-être que Patrick Godard, donc, qui va se présenter également, expert comptable, commissaire aux comptes de profession, que je fréquente depuis quelques années dans des contextes, des CJD, on en parlait tout à l'heure, Centre des jeunes dirigeants. Est-ce que les définitions proposées par ton collègue te vont bien ? Est-ce que tu veux rajouter quelque chose ?
3: Oui, je voudrais bien rajouter. Donc, Patrick Godard, expert comptable, commissaire aux comptes. Pour moi, c'est important de comprendre qu'en France, en fait, tout le système, et notamment l'ordre des experts comptables, a été créé suite à la Deuxième Guerre mondiale pour reconstruire le pays.
1: Ah voilà, donc il y a eu quand même des moments un peu clés.
3: La particularité de la France, c'est que la fiscalité est complètement imbriquée dans la comptabilité, ce qui n'est pas le cas dans d'autres pays. Donc, par exemple, moi j'ai bossé aux États-Unis. Aux États-Unis, il y a deux comptabilités. Il y a la compta économique et la compta pour le fisc. Donc c'est peut-être des pistes à explorer, hein, vu le sujet qu'on est en train d'aborder. Donc en France, en fait, on est d'abord, entre guillemets, l'orientation, en fait, c'était pour rentrer des sous dans les caisses pour reconstruire le pays. Et pour ça, on a créé une profession, les experts comptables, on est là, voilà.
1: Vous êtes des agents, en fait, c'est ça, quasiment des agents de l'État.
3: Alors, pas les agents, on vérifie que les choses soient faites correctement et que la loi soit respectée. Donc, c'est important de le savoir quand on est expert comptable ou client, que voilà, on est quand même fortement impacté par la fiscalité. C'est vrai qu'aujourd'hui, on a du mal un peu, nous, à faire la différence. Voilà, c'est comme ça.
1: Ça, ce sont des choses qui surprennent. Tu parlais des États-Unis, les autres pays qui ne sont pas sur les mêmes bases. Est-ce que ça leur crée une difficulté par rapport à...
3: Non. Pour eux, ça paraît tout à fait normal qu'il y ait deux comptes de résultats différents.
1: Alors... Je veux dire, quand ils voient qu'en France, justement, on est très, très marqué fiscal, oui. Ils peuvent peut-être considérer que c'est un peu piégeux, non ?
3: Oui, bien sûr. Oui, puis c'est qu'est-ce qui vient de la comptabilité, qu'est-ce qui vient de la fiscalité. Nous, c'est vrai qu'on mélange tout, on ne sait plus trop d'où ça vient, quoi. Deuxième aspect qu'il faut prendre en compte aussi, c'est qu'en France, on est le seul pays en Europe où il y a un monopole, en fait, de tenue de la comptabilité par les experts comptables. Donc c'est important aussi.
1: Il y a cette même histoire après-guerre
3: Je pense que c'est un contexte historique, effectivement, pour garantir effectivement la perception, en fait, de l'impôt. Ça fait des années qu'on parle que peut-être il va disparaître, etc. Pour l'instant, il est toujours là. On va voir comment ça va évoluer.
1: Et dans la profession, donc, ce rôle-là, qui est devenu un grand classique, qui presque n'est pas interrogé, est-ce que tu sens qu'il y a des évolutions, alors, chez les experts comptables, dans leur regard sur le rôle de la comptabilité, sur à qui ça s'adresse? Est-ce que ce sont des choses qui commencent à interpeller de plus en plus dans ce contexte très RSE, très durabilité, ou est-ce que, pour l'instant, culturellement, quelque part, il y a difficulté à faire que les experts comptables bougent un peu sur leur positionnement, leur questionnement. Alors, sans rentrer dans les détails.
3: Moi, ça me paraît important en fait, de poser la question. C'est est-ce que ce dont on parle, c'est l'évolution de la comptabilité ou c'est de poser peut-être une question plus large qui, comment appréhender ces éléments-là avec d'autres outils, d'autres éléments?
1: Il y avait d'autres professionnels peut-être aussi, nous.
3: Ben oui. Moi, la question que je pose aujourd'hui, c'est que on est sur un historique. Hein. En France, les experts comptables, donc, comme je le disais, ont été créés en fait pour collecter l'impôt. Après, est-ce que c'est toujours cet outil-là, entre guillemets, qu'il faut utiliser pour continuer sur ces sujets-là? Moi, je ne suis pas sûr. Alors, l'avantage des experts comptables, c'est qu'il y a une méthodologie, il y a une proximité avec des clients, il y a un pouvoir d'influence qui est significatif et très important. Donc, c'est sûr que c'est un relais, en fait, pour moi, qui est extraordinaire au sein. On parlait notamment des TPE-PME, qui est l'essentiel du tissu économique français. Donc, c'est sûr que ça permettrait pour moi de diffuser de façon plus massive. C'est sûr que c'est un interlocuteur privilégié. Après, est-ce que l'outil en lui-même, la comptabilité, est le bon ? Je sais pas. Moi, quand je vois la CSRD, deux tiers des indicateurs qui sont narratifs,
1: Là, tu rentres dans un sujet un peu technique, bon, qu'on évoque régulièrement à Planète RSE, donc j'imagine que ceux qui nous écoutent sont un peu briefés sur ce thème. Mais avant de rentrer CSRD dans ce côté réglementation, on évoquait en préparation le rôle de la comptabilité, à qui ça s'adresse. Donc l'impact, le côté fiscal était très marqué, particulièrement en France. Sur le sujet environnemental, donc il y a aussi une question qui monte en puissance, on parle de comptabilité carbone. Donc comptabilité carbone, on est sur des mondes qui se rejoignent. Qu'est-ce que tu peux nous dire sur ce côté environnement? Est-ce que la comptabilité d'aujourd'hui permet d'enregistrer, de rendre compte des aspects environnementaux? Ou est-ce que, là aussi, on est face à des difficultés techniques ou, je ne sais pas, méthodologiques, où on s'éloigne trop du fiscal pour que tout ça soit bien pris en compte?
3: Alors aujourd'hui, le Conseil national travaille sur de nouveaux outils, effectivement. Donc je sais qu'il y a des vrais comptes carbone qui sont en cours de déploiement. Mais c'est sûr que dans l'état, j'allais dire, historique en fait, des comptes annuels, non, c'est un sujet qu'on ne voit pas. Mais pourquoi ? Parce que l'outil n'a pas été fait pour ça. Encore une fois, je pense que, enfin, si je peux me permettre, peut-être la question ou la thématique d'aujourd'hui est peut-être mal posée. Moi, ce qu'il faut questionner, c'est plutôt qu'est-ce qu'on veut faire et qu'est-ce qu'on utilise pour le faire. Et est-ce que les outils dont on dispose aujourd'hui sont... permettent de répondre à cette question-là. Moi, aujourd'hui, je ne suis pas sûr. La compta, pour moi, elle fait le job. Alors, sachant que quand même, les limites que je mets, c'est que la compta, elle est faite comme destinataire, on l'a vu. C'est pour moi d'abord les investisseurs, c'est les actionnaires, et donc on l'a vu, les impôts. Mais voilà, donc ça veut dire qu'on répond à ces trois catégories-là. Mais les autres, elles sont...
1: Ce qui pose quand même question quand on parle de responsabilité sociétale, donc, où on s'intéresse aux différentes parties prenantes, avec un regard beaucoup plus large sur les parties prenantes, là, quelque part, tu mets le doigt sur, on ne traite pas avec la compta traditionnelle des besoins d'information de beaucoup de parties prenantes de l'entreprise.
3: Ouais, mais encore une fois, l'outil est fait pour ça. Donc, on parlait des trois piliers économiques, social, environnemental. Voilà, la compta, pour moi, elle traite le sujet économique. Et encore, on pourrait... pas rentrer dans les détails, mais... par contre, clairement, l'outil n'a pas été fait. Enfin, encore une fois, c'est ça qu'il faut, sur lequel, à mon avis, il faut prendre du recul pour adresser de façon un peu précise les sujets sociaux et environnementaux. C'est pour ça que moi, quand j'entends aujourd'hui qu'on veut essayer de faire rentrer dans la compta ces thématiques-là, je me pose une question en fait pratique de dire est-ce que c'est le bon outil en fait pour faire ça? Donc avant de se dire on va le faire avec cet outil-là, c'est peut-être est-ce qu'il ne faut pas se re-questionner en disant est-ce qu'il n'y a pas déjà des choses qui existent ou qu'on a pu déployer ou qui sont peut-être plus pertinentes en fait pour adresser ça?
1: Mais merci Patrick pour ces observations un peu critiques, y compris sur le thème de la matinale. Jacques Galens, notre invité guest de la matinée. Donc Jacques Galens, là aussi tu vas redire en quelques mots qui tu es. Tu nous as interpellé tout à l'heure en préparant l'émission sur l'aspect social dont tu es un grand spécialiste, la prise en compte des sujets sociaux, la relation avec la comptabilité. Est-ce que tu peux, après t'être présenté, nous dire un peu ton point de vue et rebondir sur ce que vient de dire Patrick ou ce que a présenté Mathias en préambule ?
4: Oui Thierry, merci. Jacques Galens, donc je suis professeur émérite à l'université Toulouse-Capitole. Et pour rebondir sur ce qui vient d'être dit, je crois qu'effectivement, si on veut comprendre l'évolution de la comptabilité, il faut effectivement se poser le problème de savoir à qui elle sert et qui est demandeur de l'évolution de la comptabilité. Je crois que ça a été très bien dit. Il y a l'État, mais il y a aussi quand même les actionnaires, les prêteurs de fonds, les investisseurs qui veulent chaque année savoir, par exemple les actionnaires, si l'entreprise dans laquelle ils ont mis leur argent, hein, par l'intermédiaire d'actions, a pris de la valeur, s'ils se sont enrichis, appauvris. La comptabilité, elle sert beaucoup à ça. Alors après, lorsqu'on parle de la RSE, on a dit qu'il y avait d'autres piliers. Alors, si je prends par exemple le pilier social, ce sont les salariés de l'entreprise. Eux aussi ont des besoins. Ont des besoins de savoir où ils vont. Et eux aussi ont des besoins en fait, d'informations. Et c'est là où je serais un petit peu d'accord, mais je mettrai des limites avec ce qui vient d'être dit. Quand on a des besoins d'informations, ça ne prend pas forcément la forme d'un système comptable. Les salariés, par exemple, leurs besoins d'informations, en France, ça fait plus de 50 ans qu'on essaye de les satisfaire, je crois, avec une certaine réussite. Il y a le bilan comptable, mais il y a aussi le bilan social. Le bilan social, ça date de 1977. C'est un document unique. C'est 220 indicateurs sociaux où on trouve tout. Les effectifs, les accidents, l'absentéisme, les conditions de travail, les relations sociales. Mais voilà, c'est en soi un système d'information qui est fait pour les salariés. Et les syndicats sont évidemment les premiers destinataires de ce document. Donc on disait qu'il y a trois piliers. Il y a le pilier économique, avec la comptabilité. Il y a le pilier social, avec le bilan social. Et aujourd'hui, il y a aussi le pilier environnemental. Il a été fait référence à la possibilité de faire une comptabilité carbone. Bon, c'est évidemment très important parce que le réchauffement climatique est le problème principal. Mais il n'y a pas que ça. Et aujourd'hui, il y a effectivement différentes dimensions environnementales, la biodiversité, par exemple, sur lequel on commence à réfléchir à la façon de créer des systèmes d'information qui rendent compte de la comptabilité. Faut-il les inclure dans la comptabilité générale ? Faut-il savoir si une entreprise gagne ou perd de l'argent lorsqu'elle émet du gaz carbonique ou lorsqu'elle détruit la biodiversité ? C'est une question de comptable, mais à côté, il peut y avoir, et c'est le cas de la CSRD qui a été tout à l'heure mentionnée, une autre façon de voir les choses et de rendre compte donc de l'environnement à travers des batteries d'indicateurs. Maintenant, on parle de data point, mais c'est à peu près pareil, à travers des batteries d'indicateurs qui disent quelles sont les relations de l'entreprise avec ses environnements et quelles sont aussi, dans l'autre sens, les relations entre les environnements et l'entreprise, ce qu'on appelle en termes techniques la double matérialité. Donc je crois que ce tripode, qui est l'économique, le social et l'environnemental, pour savoir exactement de quelles informations il a besoin, il faut savoir qui est partie prenante, qui est stakeholder, qui a des intérêts pour avoir cette information. Et à partir de là, on peut effectivement progresser.
1: Alors, je te rejoins, Jacques, mais ce qu'on peut observer quand on regarde ce qui s'est passé récemment au niveau réglementation européenne, donc les obligations concernant les grandes entreprises qui se sont élargies, les décisions européennes, cette fameuse CSRD, à haut manette, visiblement, dans les coulisses de l'Europe, sur des sujets très techniques, sur les sujets d'audit de ces fameuses nouvelles informations data point, qui sait que nous retrouvons les professions de commissaires aux comptes, d'experts comptables. Alors, je sais qu'il y a un distinguo à avoir entre ces deux professions, mais pour le commun des mortels, ça fait quand même un peu même famille experts comptables. Donc, ce sont toutes ces personnes et tous ces techniciens qui sont aux manettes de ces sujets. Alors, je vais peut-être demander à Mathias de réagir. D'un côté, on nous dit donc l'expert comptable, par formation, par posture, par positionnement, est plutôt concerné par certaines parties prenantes. le côté fiscal qui est très présent, avec un rôle quelque part reconnu au niveau de l'État par rapport à la, aux impôts. Dans ce nouveau monde où on parle de data point, de triple comptabilité, tout ça, est-ce que l'expert comptable tel qu'il est aujourd'hui est la bonne personne pour se pencher, pour traiter de ces sujets, ou est-ce que ça pose un souci ? En toute honnêteté, je me doute que tu as un point de vue orienté sur la question, Mathias.
2: Thierry, je vais te répondre d'abord sur la première partie, juste pour préciser aux éditeurs et aux auditrices la différence entre expert comptable et commissaire aux comptes, ce qui n'est pas en effet logique, entre guillemets. Donc l'expert comptable, c'est tout simplement la personne qui va fabriquer les comptes. Alors le client peut le faire lui-même. Une petite donnée, il y a 3 millions de TPE, donc moins de 11 salariés en France, et 98% de ces entreprises ont un expert comptable. Alors, comme disait Patrick, il y a un monopole. Alors ça, c'est le texte dit prérogative d'exercice, mais c'est du jargon. C'est tout simplement pour dire que une personne qui tient la comptabilité doit être inscrite à l'ordre des experts comptables. Elle doit donc être expert comptable, mais le client peut la faire lui-même s'il a envie. Mais voilà, s'il confie cette tâche à quelqu'un, soit cette personne doit être salariée d'entreprise à ce moment-là, directeur financier ou responsable financier, ou alors cette personne doit être experte comptable. Voilà, juste ça. Pour la partie commissaire aux comptes, donc là, c'est plus de la fabrication, c'est du contrôle des comptes. C'est vérifier que l'information financière qui est publiée à l'égard des tiers, à l'égard des parties prenantes, elle est correcte, elle est conforme par rapport à un référentiel donné. Le référentiel donné étant soit celui français, soit celui international. Voilà.
1: Et quand tu dis, alors, pour revenir au sujet, là, ça fait des nouvelles data points, des nouvelles informations, alors au moins que les grandes entreprises doivent faire figurer, il y a des commissaires aux comptes qui sont positionnés, là, au-delà du bilan, je dirais, des comptes économiques et financiers, qui sont censés aussi valider, regarder ces informations concernant la biodiversité, concernant le climat, voilà.
2: Tout à fait.
1: On est bien dans cette évolution quand même.
2: Tout à fait. L'Union européenne donc a voulu donc confier au commissaire aux comptes ce contrôle, puisqu'ils se sont dit ça fonctionne très bien pour la partie financière, hein, une information qui est publiée est contrôlée, attestée par un commissaire aux comptes. Eh bien, donc nous allons faire pareil pour l'information de durabilité, qui sont aussi des informations où il y aura donc une norme. Hein. Donc là, c'est plus l'IFRS, c'est ESRS. Et donc, nous allons confier cette tâche au commissaire aux comptes, de contrôle, bien sûr. Et par contre, la fabrication, à qui sera-t-elle confiée ? Eh bien, du coup, les experts comptables ont dit, ben, à nous, puisque nous avons l'habitude de collecter la donnée financière, autant se baser sur nos systèmes d'information pour collecter la donnée extra-financière, sachant que, nous l'avons dit aussi, lorsque une TPE a des salariés, souvent, voire exclusivement, elle confie cette tâche ou à son expert comptable, donc il fait la partie aussi paye, hein, on n'en a pas trop parlé, mais voilà, donc on a déjà toutes les données sociales à portée de main, donc autant les utiliser pour aussi donner de l'information extra-financière.
1: Voilà. Et récemment, on a pu constater, ça fait aussi partie de débats associés à la CSRD, le besoin de formation de ces commissaires aux comptes chargé des futurs audits de ces informations extra-comptables, extra-financières. Patrick, je sais que toi-même, tu interviens en formation pour les commissaires aux comptes en question. Est-ce que tu peux nous faire un retour d'expérience sur ce sujet ?
3: Voilà. Alors, juste peut-être.
1: Heures, voilà, on a entendu parler, pour le commun des mortels, là aussi, on a quelques bribes d'informations. Est-ce que tu peux nous donner quelques points de repère sur un peu les enjeux de cette formation, ce qui se passe, où on en est, voilà.
3: Alors, peut-être en préambule, je referai un historique sur le... D'accord, CSRD, ça vient du pacte vert européen. Il y avait 5 piliers, d'accord. Donc là, on est dans le pilier finance. Donc, je veux dire, tout est dit. Enfin, quand tu dis pourquoi c'est les commissaires aux comptes, enfin, on est dans le pilier finance. L'autre point important, d'accord, c'est qu'on a mis réglementairement l'obligation de reporting extra-financière au même niveau que le financier. Donc,
1: c'est bien de le rappeler, ça c'est quand même assez fondamental.
3: Ça c'est quand même fondamental, quoi. Donc je veux dire, quand moi je rencontre aujourd'hui des dirigeants, même de petites structures, qui ne veulent pas aller sur ces sujets-là, pour moi, je suis un peu cash, mais pour moi c'est une erreur stratégique. Enfin, je veux dire, c'est écrit dans la loi, même si on est petit aujourd'hui, de toute façon, un jour ou l'autre, et à mon avis très vite, on va y être confronté, quoi. Voilà. Donc ça, c'est juste pour rappeler le contexte historique.
1: Et on va y revenir tout à l'heure avec la VSME, tous ces sujets. Ouais.
3: Mais d'où après, pourquoi le choix des commissaires aux comptes ? Parce qu'encore une fois, on s'est calé sur ce qui existait déjà. Ce qui existait déjà, c'est l'économique. Donc on se dit, qui est en capacité entre guillemets, de façon assez rapide, qui connaît l'audit, etc. Eh ben, oui, on est allé chercher les commissaires aux comptes.
1: Ce qui paraît... ils ne sont pas les seuls, ils ne sont pas les seuls à la profession
3: tout à
1: pouvoir
3: fait.
1: Il y a d'autres auditeurs, des professionnels d'audit qui sont aussi homologués ou homologables pour ce genre de...
3: Exactement, d'audit. Mais on voit bien que le point d'entrée, c'est quand même l'audit. Et donc, alors oui, sur des données qui ne sont pas financières, mais le gros point, c'est l'audit. D'accord ? S'il n'y avait pas d'audit, le sujet serait très certainement différent. Donc, encore une fois, pour moi, c'est l'histoire qui fait que, oui, on se retrouve... avec le fait que ce soit les commissaires aux comptes qui soient positionnés dessus, parce que en audit, moi je suis désolé, je ne connais pas d'autres professionnels qui soient aussi compétents. Après, sur les sujets qui sont abordés, là je suis d'accord, c'est compliqué en fait. Moi je le vois, je suis un petit cabinet, je suis conscient de mes limites sur ces sujets-là qui arrivent très vite. Hein. Donc autant je peux avoir une vision globale, autant rentrer dans les détails sur des sujets aussi pointus que ça, que ce soit l'environnement ou le social. Je suis très conscient de mes limites. Donc pour moi, et d'ailleurs c'est ce qui est indiqué dans le texte, hein, le commissaire aux comptes doit recourir en fait à des professionnels sur des points particuliers. C'est écrit dans la loi, hein, donc j'invente rien. Et donc effectivement, ce point-là a été vu. Donc ça c'est important de le repréciser. Et encore une fois, on est au début en fait de l'application, donc ça va se mettre en œuvre aussi de façon progressive. C'est une nouveauté aujourd'hui pour tout le monde. Donc ça se déploie doucement.
1: Il y a un besoin d'un retour d'expérience. Jacques, alors après on va interroger les autres participants pour les faire réagir sur le côté social. Donc audit social dont tu as été toujours spécialiste. Qu'est-ce que tu peux nous dire justement de ce côté audit, vérification des données, est-ce que ça pose souci? Est-ce qu'en France on est quand même assez bien équipé en termes d'indicateurs, de culture sur ces sujets, ou est-ce que si on compare par rapport aux sujets environnementaux et en particulier biodiversité, tout ça, où là on est vraiment dans presque de nouveaux mondes, est-ce qu'au niveau du social les choses sont beaucoup plus stabilisées, sont beaucoup plus faciles, je dirais, en termes d'audit?
4: Oui, je ne me permettrai pas de contredire mon voisin commissaire aux comptes, mais enfin, il y a quand même en France beaucoup d'auditeurs qui ne sont pas ni experts comptables ni commissaires aux comptes, des auditeurs opérationnels, on en trouve dans toutes les entreprises, ils auditent les systèmes d'information, ils auditent par exemple des opérations commerciales, ils auditent des opérations logistiques. Et comme tu le dis, ils peuvent aussi auditer le social. Il y a en France, par exemple, un institut de l'audit social qui a été créé en 1982, qui comporte plusieurs centaines d'auditeurs avec un processus de certification des compétences, et tout ceci très loin du monde des commissaires aux comptes. Alors, sur le sujet de la RSE, le problème, évidemment, c'est de savoir si les choses actuelles qui ont été, comme tu le dis, un peu pilotées par la compagnie, ont... en fait, consister à auditer réellement la RSE ou plutôt à rendre la RSE auditable. Moi, je serais plutôt pour le second volet, parce qu'aujourd'hui, ce que les auditeurs doivent bien comprendre, c'est qu'on n'audite absolument pas la RSE d'une entreprise. Au mieux, on audite les informations que fait le commissaire aux comptes ou l'OTI, hein, puisqu'il n'y a pas que, quand même, il y a aussi des organismes tiers indépendants. Il porte un jugement sur la qualité d'une information. Et il ne faut pas confondre un jugement porté sur la qualité d'une information avec un certain niveau d'assurance, avec un jugement porté sur la qualité de la RSE. Et c'est en ce sens que je dis que les commissaires aux comptes ont œuvré pour finalement tirer la RSE dans le sens qui leur convenait, c'est-à-dire pouvoir ensuite porter un jugement sur la qualité d'une information. Puisqu'on parlait tout à l'heure des besoins, je me demande si les parties prenantes, leur besoin, ce n'est pas plutôt d'avoir un jugement sur la qualité de la RSE elle-même.
1: Voilà, y compris pour le pilotage de cette fameuse RSE. Enfin, si on revient côté dirigeant, enfin, au moins ceux qui sont en charge de piloter l'entreprise, peut-être Mathias, sur ces sujets, quand vous discutez avec des dirigeants d'entreprise, en particulier des dirigeants très engagés au niveau de la RSE, sur les sujets de comptabilité, dans votre assistance, est-ce qu'ils s'y retrouvent? Est-ce que vous voyez des sujets sur lesquels ce n'est pas aussi évident que ça, vous êtes un peu à court d'informations, où est-ce que les choses sont quand même bien établies? y compris pour les petites entreprises voilà, qui ont tout un expert comptable. Est-ce qu'aujourd'hui, cet expert comptable, il est capable d'indiquer à l'entreprise par quel bout prendre le sujet de la RSE s'il s'agit de prendre la RSE au sérieux ?
2: C'est vrai qu'on a oublié quand même le client qui est quand même destinataire de l'information financière et qui est quand même assez content à la fin de l'année de savoir s'il a gagné ou pas de l'argent. Parce que sans argent, on ne fait pas grand-chose. Et donc, s'il veut mettre en place une démarche RSE ambitieuse et à long terme, il faut quand même qu'il ait des fonds nécessaires la première année, la deuxième année, et ainsi de suite. Donc ça, c'est quand même un point important. Après, je vais te donner un exemple d'une société, par exemple, qui a extrait du pétrole pour en faire du carburant. On ne va pas citer le nom. Donc là, par exemple, on achète une sorte de, on va dans la mer, on creuse, enfin on fore, on extrait le pétrole,
1: drill, baby drill,
2: voilà, on le raffine et ensuite on le vend à la pompe juste à côté. Tout ça, bon, l'impact sur la biodiversité. On va pas le calculer de manière monétaire, mais on voit qu'il n'est pas fameux. Par contre, l'impact sur la partie financière, c'est quoi ? C'est un coût d'extraction, donc une facture qu'on paye voilà, pour faire le forage. Et ensuite, on espère avoir un produit financier, enfin un produit supérieur au coût qu'on a engagé. Et donc là, on gagne de l'argent. En gagnant de l'argent, on peut le redistribuer, comme tu disais, aux actionnaires. Bon, là, on voit bien, en effet, qu'il y a un problème, parce qu'on peut, donc, pendant des années, des décennies, des siècles, gagner de l'argent, mais en fait, on voit qu'il y a quand même un problème, puisque dans la théorie du donut, on ne prend plus du tout en compte les planètes, les limites planétaires.
1: Il y a des choses, comme on dit, des externalités qui ne sont pas prises en compte voilà. Par ce système classique et qui, aujourd'hui, semblent poser souci à la société, au moins certaines parties.
2: Voilà, ça, c'est la comptabilité financière. Donc là, on voit bien cette limite très, très forte. Et ensuite, donc là, c'est là où on se dit, ben voilà, il y a des chercheurs, des experts comptables qui ont créé le modèle CARE, donc pour essayer de prendre en compte ces externalités négatives et positives sur l'environnement. Et ensuite, on a ce deuxième sujet de la CSRD, où justement essayer de prendre en compte ce qui ne peut pas être pris en compte dans les états financiers.
1: Alors ça, on va s'intéresser dans la deuxième partie de nos échanges. On va revenir sur ces sujets, CSRD, les évolutions, fameuses VSME dont on a parlé, qui s'adressent en particulier aux TPE, PME, jusqu'aux ETI. Voilà. Mais avant d'aller au-delà, je vais maintenant solliciter certains de nos participants qui ont une expérience de la comptabilité différente, qui ne sont pas experts comptables, pas forcément auditeurs, mais qui, dans leur carrière, au niveau de leur poste, de leur fonction, ont eu... ont toujours à manipuler la comptabilité. Qu'est-ce que... Alors, tu vas te présenter et nous dire qui tu es, mais comment tu interprètes, comment tu relèves ce qui vient d'être dit sur la comptabilité, les fondamentaux, le rôle et compagnie.
5: Oui, bonjour, je suis Aline Bordin. Donc, j'ai été formée en cabinet d'expertise comptable où j'ai exercé pendant 14 ans et ensuite vers une direction administrative et financière pendant 7 ans d'un groupe de PME où j'ai été missionnée dans ce groupe de PME pour réorganiser la comptabilité à des fins de gestion. Et c'est un mot que j'ai pas encore entendu depuis
1: de gestion,
5: le début.
1: Pas de gestion durabilité, pas de sujet.
5: Non, on n'était voilà, pas. J'étais pas encore sur ces sujets-là, même si et l'expert comptable est là aussi pour ça, c'est-à-dire de s'assurer de la continuité de l'entreprise. Donc là, on a quand même déjà une notion de durabilité dans le temps. Voilà. Donc déjà dans un premier temps, c'est que la comptabilité à qui elle sert. Pas forcément uniquement à la fiscalité et à l'administration fiscale, mais elle sert à ses dirigeants. Et le tissu économique français est quand même constitué, je dirais, les experts comptables le sauront mieux que moi, mais au moins à 90 voire 95% de TPE PME. Et donc, ce sont ces entreprises-là dont il faut se soucier. Les grands groupes, ils sont organisés, etc. Ils ont d'autres enjeux. Mais l'enjeu de nos entreprises françaises, c'est quand même à la fois l'emploi, mais c'est l'épanouissement au travers du travail et la contribution et l'engagement de chacun dans l'économie française. Donc, j'en reviens à ce sujet que la comptabilité peut servir la gestion. Et c'est très simple et on parle de comptabilité analytique sans faire une usine à gaz, parce que moi, quand je suis arrivée, la comptabilité analytique, voilà. Mais on peut faire très facilement des affectations de charges aux produits pour en sortir des résultats de centre de profit. Et même pour une petite boutique de prêt-à-porter, on peut orienter le chef d'entreprise pour qu'il sache exactement sur quoi il gagne. Mais ça peut être aussi bien un artisan charcutier. Enfin, voilà, c'est des expériences professionnelles que j'ai eues en cabinet d'expertise comptable.
1: Donc, une question pour les dirigeants de PME essentiellement que tu as fréquenté, est-ce que leur propre bilan comptable, leurs propres comptes sociaux étaient des choses tout à fait évidentes? Est-ce que c'est une information qui leur parle au moins autant qu'elle parle aux services fiscaux, ou est-ce que tu as senti un décalage?
5: Je pense que l'évolution de la comptabilité se fait au travers de l'évolution du professionnel qui se sert de la comptabilité ou qui adresse la comptabilité. Et j'en reviens à cette notion de gestion. On n'attend pas les comptes annuels l'année prochaine pour prendre des décisions stratégiques ou ne serait-ce de prendre des décisions de gestion au quotidien. Donc c'est pour ça que la comptabilité, elle doit être organisée pour donner en permanence des informations pertinentes. Et je vais revenir sur la pertinence des informations et comment est-ce qu'on peut y arriver. Mais il faut que ce soit au quotidien. Alors heureusement aujourd'hui on est à l'ère du digital et ça se fait beaucoup plus rapidement. On a parlé, je pense, enfin, la comptabilité, voilà, elle peut être organisée pour tracer l'ensemble des flux de l'entreprise aller au travers et au-delà des chiffres. C'est-à-dire que là, je ne vais pas pouvoir apporter vraiment des solutions concrètes, mais c'est au professionnel qui va expliquer au chef d'entreprise ou j'interloque peut-être par cette intervention l'ensemble des directeurs administratifs et financiers de nos entreprises françaises, de pouvoir, au moment du pilotage, c'est-à-dire quand on se pose des questions sur la performance économique de l'entreprise, mais ça peut être aussi la performance sociale, c'est comment j'utilise les chiffres pour percevoir au travers et au-delà des chiffres, ben, qu'est-ce qui fait qu'il y a ce résultat? Qu'est-ce qui fait que ce ratio donne cette information? Il y a forcément l'humain, il y a forcément les équipes qui sont en jeu dans leur implication, dans leur engagement. Et c'est aux professionnels, en fait, à pouvoir rendre palpable ce qui n'est pas tout à fait tangible. Voilà.
1: Écoute, mais merci pour cette intervention. Quelque part, ce focus, je te redonnerai la parole. Oui. On a parlé beaucoup de comptabilité fiscale, tout ce que vous voulez. Le côté gestion, les relations entre la compta et la gestion, ça a même parlé, encore une fois, là, de durabilité, de RSE, sur le simple notion de gestion. Voilà, qu'est-ce que vous pouvez dire, rappeler sur ce lien entre compta et gestion, pilotage, qui vous semble là maintenant intéressant de relever?
2: Non, c'est très très juste ce qui a été dit. C'est vrai que c'est une réalité quotidienne de mettre en place une comptabilité analytique et puis d'analyser vraiment les chiffres au jour le jour. Comme tu disais, maintenant il y a donc le digital et on a des données qu'on peut aussi refléter, alors pas au quotidien, mais mensuellement, on peut faire des situations flash et des tableaux de bord pour expliquer la donnée économique à nos clients. Donc ça, c'est des vrais enjeux.
1: On parle beaucoup de numérisation, des chiffres, enfin, des data, de chiffres d'autres. Aujourd'hui, quand même, vous sentez qu'il y a une évolution la comptabilité, les enregistrements comptables permettent beaucoup mieux qu'avant, peut-être plus facilement, à moindre coût, d'avoir un regard de gestion, enfin, avoir des éléments de gestion.
2: En l'espace de quelques années, ça a été incroyable, la transformation numérique de la chose. Moi, je vois que les anciens comptables me disaient, on faisait la comptabilité papier. Donc c'était notre époque, ils envoyaient les déclarations de TVA en courrier au service des impôts. Bon, moi, je clique sur je fais mon truc sur l'ordinateur, je l'envoie par EDI. Paf, ils reçoivent dans l'heure qui suit. Enfin, c'est quand même extraordinaire, cette transformation. Et avec la facturation électronique qui arrive donc très, très dans le prochain mois là, en France, et aussi donc, c'est une réforme à l'échelle européenne, on aura donc des flux de données encore plus intégrés, puisqu'on aura la facture qui sera décomposée. On pourra mettre en place une comptabilité analytique encore plus performante, puisque là, on aura vraiment le boulanger qui est à côté, qui achète sa farine. On aura vraiment à combien d'euros il achète sa farine, comparé au boulanger d'un côté, du quartier d'à côté, et on pourra lui dire, ah ben là, il faut que tu achètes mieux, ou différemment. Et voilà, on aura vraiment une donnée encore plus fiable et en temps réel. Donc ça, c'est vraiment un besoin des clients. Et c'est là le rôle stratégique de l'expert comptable pour pouvoir accompagner les clients sur ce sujet de la donnée financière en temps réel.
1: Et là, Patrick, pour réagir, même sujet, c'est ce numérique, les données que ça permet aujourd'hui d'obtenir plus rapidement. Sur le côté RSE, est-ce que ça te semble de nature à faciliter le pilotage de la RSE, donc peut-être des informations un peu spécifiques qu'on a besoin pour côté RSE pour savoir où on en est, qu'est-ce qu'on fait? Alors, ou est-ce qu'on est encore un peu loin du compte? Est-ce qu'il y a autant d'experts comptables que ça qui t'aident? Alors, je vais être un peu méchant parce qu'il se trouve quand même que je suis conseiller RSE. Ça fait 15 ou 20 ans que je discute avec des experts comptables. J'étais dans la session acquisition, l'accompagnement et compagnie. Je pense qu'il y a encore un souci de bonne compréhension de l'RSE et que l'information comptable, lorsqu'elle est reprise en compte, retraitée, requalifiée, elle pourrait beaucoup mieux répondre aux besoins de pilotage RSE. Est-ce que ça a évolué, ça, ou grâce aux outils, ou on en est encore un peu à se chercher?
3: Alors, moi, je poserais un peu la question différemment. C'est que, encore une fois, la comptabilité n'a pas été faite pour ça. Donc, moi, ce qui me questionne, c'est plutôt, pourquoi on s'obstine en fait à vouloir à ce que la comptabilité réponde à ça. L'outil n'a pas été construit pour ça. Donc, aujourd'hui, on voit qu'il y a des tentatives de le faire évoluer en fait pour aller vers ça. Alors, l'énorme avantage que ça a quand même, parce que ça en a un, c'est que l'euro, en fait, c'est un langage. Et qui est accessible en fait pour tout le monde. Donc c'est vrai que c'est un énorme avantage en fait pour diffuser cette information-là. Par contre, là où je suis un peu plus réticent, c'est sur la monétisation. C'est comment on transforme en fait ces données sociales et environnementales en euros. Enfin voilà, que moi là, ça me pose un problème quoi. Et là encore une fois, ça veut dire que on peut faire tout dire aux chiffres du moment qu'on les torture. Hein. Donc voilà. Et donc c'est quelle capacité ont les receveurs de cette information d'être en capacité en fait de savoir comment elle a été construite, quel est le mécanisme qui a été mis en œuvre. Enfin, on le voit sur le bilan carbone, hein, sans rentrer dans les détails, mais on prend une donnée, on la multiplie par un facteur d'émission et ça donne un résultat. Donc quand on fait la somme en fait, du process pour faire un bilan carbone, moi en tout cas je ne l'ai jamais fait, mais à mon avis vous prenez trois consultants, vous avez trois résultats différents.
1: Nous on a régulièrement des consultants à bilan carbone qui reconnaissent qu'il y a, quand même de gros soucis.
3: Ben oui, mais pourquoi? Parce que sur le choix du périmètre, sur les données qui sont retenues, sur les facteurs d'émission. Donc à la fin, c'est vrai que l'avantage, c'est qu'on a une donnée carbone, mais bon, après, on est obligé de faire aussi avec ce qu'on a. Donc si on suit la même méthodologie, on peut se dire ce qui est important, ce n'est pas tant le résultat, mais c'est le jalon qu'on a posé à un moment donné et de vérifier qu'on s'améliore par la suite. La difficulté, c'est que souvent le périmètre change. Enfin, en gros, les données changent tout le temps. Donc encore une fois, je pense qu'il faut prendre ces données de façon assez prudente. Et moi, j'invite tout le monde en fait, à être toujours conscient de comment c'est construit. Voilà, et si vous n'avez pas les réponses à comment c'est construit et que vous ne comprenez pas tout, prudence, quoi. Malheureusement, aujourd'hui, on trouve quand même pas mal d'outils sur le marché où c'est la boîte noire, quoi. Donc, OK, ça nous sort un résultat à la fin, mais oui, mais ils viennent d'où? Comment ça a été calculé?
1: Heureusement, je dirais, on a l'intelligence artificielle, cette magie des temps modernes qui va nous permettre de balancer des données un peu partout avec des calculs alors encore plus opaques que peut-être aujourd'hui et qui va nous sortir de l'aide pilotage.
3: Moi, je pense qu'il y a un vrai sujet qu'on n'a pas abordé jusqu'à présent, c'est la question de l'objectivité et de la subjectivité. Donc, il me semble que sur le social et sur l'environnemental, on est sur des sujets qui sont subjectifs. Il me semble. Voilà.
1: Alors, écoute, on va reprendre ce sujet dans notre deuxième partie, mais je voulais juste faire intervenir parce que tout à l'heure on échangeait un préambule sur ces sujets et quelqu'un nous a parlé de quelque chose un peu surprenant fait qu'on n'avait pas dans nos radars tout de suite. C'est le côté émotionnel des chiffres. Voilà, Michel. Donc tu nous parlais de ça, tu vas repréciser un peu qu'est-ce que tu entends par ça, mais certains chiffres, c'est vrai, peuvent clairement provoquer des émotions fortes, alors positives ou négatives. Mais ils ne sont pas neutres dans ce qui peut se passer pour une entreprise, un responsable, un salarié. Voilà. Si tu veux nous faire un peu ton retour d'expérience un peu plus concret pour voir...
6: Tout à fait, Thierry. D'abord, merci. Je voudrais revenir juste sur un point et repréciser sur, cette notion, on va dire, de chiffre émotionnel, c'est que j'ai quand même l'impression qu'il y a deux salles, deux ambiances. Aujourd'hui, c'est-à-dire qu'on parle de financiers, d'extra-financiers, et on sent qu'encore, même si la loi essaie de corriger ça, il y a une scission entre l'économique, et le social et l'environnemental. Et pour preuve, c'est qu'il y a beaucoup d'anciennes RH qui se tournent vers l'accompagnement RSE. Donc voilà, c'est peut-être un hasard, mais je ne crois pas au hasard quand les chiffres parlent. Je voudrais juste revenir sur la comptabilité. Effectivement, la comptabilité, elle n'est pas là pour comptabiliser la RSE, certes, mais elle a un énorme levier, c'est qu'elle permet de rassurer. C'est-à-dire qu'on parlait du tripartite tout à l'heure, actionnaires, investisseurs et État, mais on peut les rassurer en comparant, justement, c'est ce que disait Mathias, je crois, au départ, c'est que la comptabilité permet de comparer. Si on compare deux entreprises, une qui est vertueuse, qui essaye et qui s'engage, et qu'on rassure ce tripartite en disant bah, « elle est aussi rentable, voire mieux », eh ben, on a déjà fait un premier pas. Et on peut rassurer très facilement l'État pour la collecte de l'impôt, mais il y a une deuxième dimension, excusez-moi, sur le côté, on va dire, santé et environnement, c'est que

0: sur l'impact que peut avoir l'environnement, mais aussi cette orientation très économique et uniquement économique. Mais je pense qu'on a, on a des outils. C'est vrai qu'il faudrait mettre d'autres outils. Et pour répondre tout à l'heure, comment on fait pour parler le même langage, on a aussi un outil, et l'ADEME le développe, c'est l'ACV, l'analyse de cycle de vie. Donc voilà, je vous invite à aller sur le site de l'ADEME. Il y a pas mal d'outils qui vous permettent de comparer. Il y a des outils qui existent. Il faut à un moment donné se dire, voilà, c'est cet outil-là. L'ACV, en plus, nous permet vraiment un spectre extrêmement large, en fin de compte, de l'impact d'un produit.
1: Voilà, merci pour ces précisions. Je ne sais pas si tout ça a percuté les hommes du chiffre ou les gestionnaires, apparemment d'un côté de la table par rapport à ceux qui s'occupent de RH de l'autre. En fait, on est tous ensemble quand même, je rassure. Alors, on va en rester là pour cette première partie. Merci à tous ceux qui sont intervenus. Donc, on reste avec les mêmes personnes. On se donne un petit break, une petite pause, et on revient pour poursuivre les échanges et peut-être approfondir certains des sujets, et en particulier, pour revenir quand même à des questions très pratiques, l'évolution, CSRD, VSME, alors tous ces termes, on va les réexpliciter, pour quand même attirer l'attention qu'il y a des outils, il y a des choses très concrètes qui se mettent en place, nonobstant toutes ces difficultés méthodologiques, théoriques, d'évolution depuis la Mésopotamie. On a des choses qui peuvent se faire de façon plus évidente d'ores et déjà. Merci à tous, à tout à l'heure, et on se retrouve.
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3: Au début de l'année 2012, le label HVE, dit de haute valeur environnementale, était officiellement créé sous l'égide du ministère de l'Agriculture. Conçu pour préserver l'écosystème naturel des exploitations agricoles et réduire au maximum la pression sur l'environnement, ce label HVE, pour aussi vertueux qu'il puisse paraître, n'est pourtant pas exempt de critiques. Parmi elles, celle de l'Office français de la biodiversité, qui relevait fin 2020 que cette certification ne présente, dans la grande majorité des cas, aucun bénéfice environnemental. Au cours de cette même année 2020, la Cour des comptes a déploré, de son côté, que les différents plans consécutifs au Grenelle de l'environnement de 2007 demeurent pour l'instant très en deçà des objectifs fixés alors, notamment celui de réduire de moitié l'usage des pesticides en France à l'horizon 2018. 2018, c'est justement l'année où Valérie Murat et son association Alerte aux Toxiques, basée à Bordeaux, ont décidé d'envoyer 22 bouteilles de vin certifié HVE au laboratoire du Bernay pour détecter d'éventuelles traces de pesticides dans la composition de ces vins pourtant estampillés haute valeur environnementale. La publication des résultats de ces analyses a valu à Valérie Murat et à son association une condamnation à 125 000 euros de dommages et intérêts pour dénigrement collectif suite à une action en justice portée notamment par le comité interprofessionnel des vins de Bordeaux et près d'une vingtaine d'autres plaignants. Valérie Murat, ou quand la dénonciation des pesticides ulcère le vignoble bordelais, c'est le titre de ce nouveau numéro d'interférence. Aujourd'hui, suite et fin de notre entretien avec Valérie Murat et donc dernier épisode de cette série, le procès et la condamnation. Alors l'affaire se retrouve devant le tribunal judiciaire de Libourne, quelques mois à peine après la publication de votre étude sur votre site, hein, 3 mois à peine. Et là, vous êtes condamné à 125 000 euros de dommages et intérêts. Comment vous réagissez quand vous l'apprenez, Valérie Murat ?
4: Alors, c'est à la fois sans aucune surprise et à la fois quand même un coup de poing dans le ventre parce que c'en est grotesque, cette somme. La plainte, le nombre de plaignants, la démesure de ce qu'ils demandent, les bizarreries judiciaires de cette plainte aussi. Il faudra en parler. Donc c'est à la fois, voilà, il y a un côté vraiment grotesque, surtout après avoir entendu leur ligne de défense.
3: Parce que vous êtes condamné pour dénigrement...
4: collectif de la filière, c'est
3: voilà,
4: ça.
3: Voilà, dénigrement collectif de la filière.
4: Voilà, en fait, ils sont allés sur le terrain du dénigrement parce que c'est une plainte en diffamation déguisée. Et depuis le début, notre avocat, Maître Morin, demande la requalification de cette plainte en diffamation. Et ils sont allés sur le terrain du dénigrement et ils ont réussi à gagner là-dessus. Et cela crée un précédent qui est gravissime parce que le dénigrement est réservé, jusqu'à maintenant, aux sociétés commerciales. Nous sommes association loi 1901 et personne physique, moi, Valérie Murat. Le dénigrement ne peut pas être invoqué dans une affaire judiciaire quand il s'agit de santé publique et d'intérêt général. C'est bien ce que nous défendons. nous dénonçons une utilisation de pesticides dangereux chaque année d'avril à septembre pour produire des vins qui exposent les populations de professionnels et les populations de riverains tout autour. La justice libournaise ne s'en est absolument pas émue et nous a malgré tout cela condamnés. Et donc ça a été, oui, quand même un coup dur à encaisser en janvier de se retrouver reconnu coupable. Donc immédiatement, bien entendu, nous faisons appel. Et l'appel a été formulé par nos avocats très très vite, dès le mois de mars qui a suivi. Comme nous étions en plus, ça montre bien la volonté de nous asphyxier, nous avons été condamnés avec un appel non suspensif. C'est-à-dire que même en faisant appel, nous devions nous acquitter de cette somme. Et bien entendu que ni l'association ni moi ne possédons cette somme. Donc ils savaient que ça allait nous mettre vraiment en difficulté. Donc on se dit, pour montrer notre bonne foi à la justice, puisque nous faisons appel et que nous continuons à croire et à avoir foi en la justice, on va commencer à payer à hauteur de nos moyens. Donc, on paye 400 euros par mois aux différents adversaires du compte de l'association et 400 euros sur mes deniers à moi aussi, de mon compte en banque à moi, puisque nous sommes condamnés les deux. Donc on commence à payer 2 fois 400 euros chaque mois. Pression supplémentaire, hein, encore, pour toujours nous asphyxier, nous tenir la tête sous l'eau, et puis nous empêcher de continuer à militer, hein, aussi, hein, c'est ça, hein, là-dessous. Certains des adversaires ne fournissent pas leur RIB. Donc, nous devons envoyer des huissiers à ces adversaires et à leurs avocats en leur demandant « Que souhaitez-vous ?» officiellement, par voie d'huissier. Que souhaitez-vous faire? Continuez-vous la plainte avec les autres ou est-ce que vous vous arrêtez? 1500 euros de plus. Voilà. Et voilà. Et des pressions comme ça, voilà. Et on commence à payer. Et on commence à payer. En juillet qui suit, on apprend que les adversaires font une demande de radiation de notre appel. Je découvre cette procédure. On se renseigne, on se rend compte que c'est pour en fait annuler une demande d'appel et que jusqu'à maintenant celles qui ont été acceptées concernaient soit des personnes qui avaient dit ouvertement après la condamnation je ne paierai pas, je ne me plierai pas à la condamnation, ou des personnes qui avaient complètement disparu de la circulation, ce qui n'était pas notre cas. Donc on se dit quand même, on va pas nous imposer ça. Nous avons une audience le 13 octobre et on apprend donc le 10 novembre dernier 2021, que le juge de la Cour de l'appel de Bordeaux a accepté la demande de radiation et que désormais, donc, pour avoir le droit de faire appel, nous devons nous acquitter de cette somme grotesque de 125 000 euros. Le seul événement positif dans cette décision, c'est qu'il s'agit d'une décision administrative définitive de la première chambre civile de la Cour d'appel. Ça change le statut de ces dédommagements et intérêts qui ne nous permettaient pas de faire un financement participatif, une cagnotte en ligne, pour recevoir de l'argent. Donc le soir même, on crée un financement participatif. Et depuis, eh bien, on a réussi à amasser quand même plusieurs centaines, milliers d'euros de soutien. Là, quand je vous parle, on a dépassé les 80 000 euros. On a dépassé les 70 000 euros en 3 mois.
5: Du coup, aujourd'hui, au printemps 2022, Valérie Murat, vous êtes en passe de rembourser, de payer les dommages et intérêts pour lesquels vous avez été condamné, ce qui entrouvre la possibilité prochaine d'un appel et donc d'aller davantage sur le fond de ce dossier qui en était pour l'instant resté sur de l'ingénierie juridique, si je résume bien un petit peu ce qu'on vient de dire.
4: Absolument, c'est très juste ce que vous dites, c'est exactement ça. Et en fait, c'est précisément pour ça qu'ils sont allés sur la question du dénigrement, c'est précisément pour ça qu'ils essayent de me décrédibiliser en disant par exemple qu'il y a la grêle, le gel, et puis il y a Valérie Murat, et qu'ils me comparent par exemple à des catastrophes climatiques. C'est ça qu'ils veulent en fait, c'est ne pas parler du fond de ces analyses-là. Parce qu'en fait, il n'y a rien de nouveau hein, dans les analyses des vins HVE, absolument rien par rapport à ce que nous dénonçons depuis 10 ans. Rien du tout. La seule nouveauté, c'est que cette fois-là, on a fait analyser 22 vins et qu'on a réussi à lever en même pas 3 mois 5 000 euros de financement participatif. Et moi, mon sentiment, c'est que c'est ça qui leur a fait peur. Ils se sont dit, à coup de 22 bouteilles par analyse, on va tous y passer. Et oui, effectivement, ils vont tous y passer. Oui, voilà, c'est le projet.
3: Merci à Valérie Murat d'avoir été l'invitée d'Interférence. Interférence est un programme conçu et réalisé par Nicolas Coulot, rédaction en chef Luc Magrina, pour une coproduction Radio Terre et Radio Radio Plus. Vous pouvez réécouter ou podcaster cette émission sur le www.radioterre.net. On se donne rendez-vous la semaine prochaine. Et d'ici là, restez à l'écoute et en alerte.
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2: Je pense qu'on a aussi des politiques qui ont des difficultés à mettre en place des politiques environnementales qui soient efficientes. Je viens de parler du photovoltaïque qui démontre que faire des politiques sectorielles ciblées peuvent être extrêmement coûteuses. Le photovoltaïque à 50 centimes le prix de rachat du kilowattheure, c'est équivalent à valoriser la tonne de CO2 évitée à 1000 euros. Alors que c'est 5 fois supérieur à ce qu'on pense être le dommage de la tonne de CO2. Donc on a détruit de la valeur en mettant en place ce type de mécanisme, et c'est vrai dans d'autres dimensions aussi. Regardez aussi des politiques environnementales portées par le système européen de permis d'émission. Aujourd'hui, le permis d'émission est à 4 euros la tonne de CO2, donc on est très loin à nouveau, 30 secondes s'il vous plaît, on est très très loin d'une situation proche de ce qui serait désirable de prix, d'avoir comme prix de permis d'émission. On est à 4 euros, on voudrait en 150, donc on est à nouveau très très loin.

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1: C'est un choix politique que nous avons fait, nous, sur notre communauté de communes, de mettre en cohérence aussi l'ensemble de nos compétences. Et ça a été dit tout à l'heure, ce qui est important, c'est de ne pas enfermer l'approche et tout le travail autour de l'intérieur de la biodiversité sur un... sur un milieu un petit peu préservé uniquement avec des spécialistes. Mais c'est au contraire de faire en sorte que cette politique, ces initiatives autour de la nature et de la biodiversité soient très transversales et en lien, en complémentarité avec finalement l'ensemble d'une politique. Et ça, c'est très important puisque à la Comcom, nous avons aussi la gestion de l'eau, de l'assainissement, la gestion des déchets. Nous avons, et ça a été dit avec le dernier point, toute l'éducation relative à l'environnement, nous avons en charge la compétence enfance-jeunesse avec petite enfance périscolaire et scolaire. Et là, il y a un énorme travail qui se fait en lien avec le service nature et le centre socio-culturel qui, lui aussi, s'implique parce que toute sa dimension culturelle est évidemment très proche de tous ces aspects.

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3: Alors, évidemment que ça paraît important de préserver la biodiversité et de la valoriser. Mais on comprend bien également que pour préserver et valoriser cette biodiversité, il faut d'abord la connaître. Et connaître la biodiversité, comme je l'indiquais précédemment, c'est un challenge important, d'autant que l'étude de cette biodiversité est relativement récente, puisque dans les années 60, en microbiologie, on étudiait les individus. Dans les années 70, on étudiait les populations. Dans les années 80, les communautés. Et dans les années 2000, les métacommunautés, c'est-à-dire l'ensemble des populations microbiennes du sol. Et ça, je ne rentrerai pas dans les détails, c'est lié à des sauts technologiques faramineux. On peut citer, puisque j'ai eu la chance de pouvoir suivre et contribuer à ces progrès méthodologiques depuis que je suis recruté à l'INRA, qu'on est passé de la culture pasteurienne des microbes sur boîte de pétri à la possibilité d'extraire l'ADN des sols et d'avoir accès à l'ensemble du potentiel génétique de ces micro-organismes. Et en faisant ça, on s'est rendu compte que lorsqu'on ne pouvait que cultiver les micro-organismes, on n'avait accès qu'à 1% de la biodiversité totale des sols. Et donc l'image que je donne souvent, c'est qu'à l'époque, vous voyez cette salle aujourd'hui, c'est comme si on était dans l'obscurité. De tout d'un coup, on a un spotlight qui éclaire, admettons, la table ronde. Et... par chance, on peut éventuellement éclairer les acteurs principaux, mais le jeu des acteurs principaux est influencé par des acteurs secondaires qu'on ne voit pas, ou on peut même tomber sur des acteurs secondaires, et donc on fait une interprétation de la pièce de théâtre qui est complètement erronée. C'était la situation dans laquelle on se trouvait précédemment. Or, grâce au progrès méthodologique, on a maintenant accès à l'ensemble de la biodiversité, grâce en particulier aux réductions du coût de séquençage de l'ADN.

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1: Bonjour et bienvenue dans les infos durables. Aujourd'hui, on va parler de la semaine écologie, environnement, biodiversité 2026. C'est la science en action. Il s'agira de restaurer la nature et de transformer les territoires. C'est un rendez-vous qui vous est proposé du 1er au 5 juin un peu partout en France et cette année aussi au Sénégal et au Portugal. C'est depuis 2022 qu'existe cette semaine écologique pour l'environnement et la biodiversité. Elle réunit des chercheurs, des acteurs socio-économiques locaux pour échanger autour des enjeux scientifiques, environnementaux et sociétaux de nos territoires. Cette année, cette semaine se tiendra donc du 1er au 5 juin et le thème sera restaurer la nature, transformer les territoires. Des siècles d'activités humaines ont dégradé les écosystèmes terrestres et aquatiques dont la biodiversité et l'intégrité du fonctionnement sont pourtant indispensables au bien-être et au fonctionnement de l'économie et des sociétés humaines. Situées au cœur des relations que les humains entretiennent avec l'écosystème dans lequel ils évoluent, la restauration écologique est une approche qui requiert la mobilisation des savoirs et des pratiques pour concevoir, mettre en œuvre et évaluer des actions visant à réparer des écosystèmes et des paysages dégradés. Restaurer la biodiversité et le fonctionnement des différents milieux associés, que ce soit les sols, l'air, les océans ou les eaux douces, s'impose dès lors comme une nécessité et non un luxe. Voilà pourquoi cette année il faudra être attentif à cette semaine écologie, environnement, biodiversité, donc du 1er au 5 juin. A bientôt pour un prochain rendez-vous sur l'antenne de Radio Terre.
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1: Bonjour et bienvenue dans les infos durables de Radio Terre. Aujourd'hui, on va parler de relier la santé et la qualité de l'air intérieur. Il s'agit d'une journée, une matinée pour agir sur la qualité de l'air dans les territoires ruraux en présence de Dr Suzanne Déhou, médecin ORL, qui est une initiative de l'ingénierie de santé dans le cadre du bâti urbain. Cette journée se déroulera donc à Dégagnac, ça se trouve dans le Lot, à la Maison de la Nature, et c'est organisé par Agir ESE, une journée donc pour faire progresser la connaissance en écologie et en biodiversité, notamment en milieu rural, avec plusieurs intervenants, un docteur, mais aussi le responsable du territoire de l'énergie du Lot, et puis Alec Kersi Énergie. Une matinée qui se tiendra le jeudi 4 juin. De 9h à 13h, et pour en savoir plus, vous pouvez contacter la chargée de mission Mireille Vermis au 05 65 35 80 26 sur cette sensibilisation donc à l'écologie et au territoire qui se déroulera à Dégagnac dans le Lot le 4 juin prochain. À bientôt pour un prochain rendez-vous.

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1: L'idée de l'air, moi, me semble quand même très très important pour notre santé. Donc, je pense qu'il faut qu'on aille vers d'autres solutions. Et après, avoir aussi un regard sur le futur. Quand on parle de voltaïque, au bout de 10-15 ans, quand il faut les remplacer, on en fait quoi? Est-ce que ça ne crée pas d'autres problèmes?
2: C'est une problématique que vous avez eue sur la ZAC, ça ou...
1: Non, parce qu'aujourd'hui, c'est pris en charge. On essaye de le mettre sur le cahier des charges pour que ça soit pris en charge, mais j'imagine, moi, dans des bâtiments municipaux, je songe refaire ma mairie, il y a plein de bâtiments municipaux qui pourraient avoir de l'énergie solaire. Qu'est-ce qu'on va en faire dans 10-15 ans de ces panneaux? Est-ce qu'on ne va pas créer d'autres pollutions? Alors j'espère qu'on va trouver tous les moyens pour y arriver, mais c'est un vrai souci, oui.

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1: Je pense que on a besoin de financement, on a besoin d'avoir plus de financement sur des véhicules, je vous disais, des véhicules propres. On a besoin d'avoir des financements pour pouvoir faire de plus en plus de déplacements avec des modes doux, du transport. Moi, ma baguette magique, c'est de voir moins de voitures dans nos villes. Il est impossible pour nous, à partir de 17h, de revenir. À 8h du matin, c'est bouché aussi. Ma baguette magique, si elle pouvait être là, oui, elle serait là, mais je ne vais pas rester trop rêveur quand même.

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Le préjudice écologique qui fait maintenant, si vous voulez, je dirais le buzz, c'est le préjudice écologique pur, celui qui ne touche que la nature. Et comme je vous le disais préalablement, le droit français ne permet pas de réparer puisque la nature n'a pas de personnalité juridique. Puisqu'il y a une vie, le droit français, pour l'instant, il a pensé de manière anthropocentrique les choses, toujours dans le rapport qu'il a à l'homme. Mais maintenant, on est conscient qu'il y a des moments où l'environnement sera touché sans qu'il y ait d'incidence sur l'homme.

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1: Bonjour et bienvenue dans les infos de Radio Terre, les infos durables. Aujourd'hui, je vais vous parler du séminaire national d'éducation et promotion de la santé et de l'environnement. Nouvelle édition, donc un rendez-vous pour croiser les savoirs, mettre en lumière les initiatives de terrain et renforcer les liens entre santé, sociale, éducation et environnement. Ce sont des rencontres qui auront lieu le 29 et 30 juin au Mans, donc dans la Sarthe. Ça se passera donc au Palais des Congrès et le thème, c'est d'éduquer et agir pour une santé environnement transversale et accessible à tous. Parce que vivre en bonne santé dans un environnement sain est un droit fondamental, il est important d'inclure l'ensemble des citoyens dans les processus favorisant la santé. Cette nouvelle édition du séminaire éducation et promotion de la santé invite les acteurs des structures nationales et régionales à se retrouver pour partager et imaginer ensemble des approches inclusives. Un rendez-vous donc entre environnement et social, ça se passera le 29 et 30 juin au Mans, dans la Sarthe. Éduquer et agir pour une santé accessible à tous. À bientôt pour un prochain rendez-vous sur l'antenne de Radio Terre.
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1: Bonjour et bienvenue donc sur l'antenne de Radio Terre. Aujourd'hui, on va parler de la journée entreprise et biodiversité. Pourquoi pas changer de cap ? C'est la Fondation pour la recherche sur la biodiversité qui propose cette année, avec le soutien du MNHN et de l'OFB, donc l'Office français de la biodiversité, de consacrer sa journée annuelle aux enjeux de transformation des systèmes économiques et financiers. Bien que sa nécessité ne soit plus à démontrer, sa mise en place implique des engagements de toutes sortes. Le dernier rapport donc du GIEC, sorti en février, dresse un portrait complet des responsabilités mais aussi des opportunités qui s'ouvrent aux entreprises. Comme chaque année, cette journée s'adresse aux acteurs de la recherche ainsi qu'aux acteurs privés et publics dont l'objectif est d'initier et de favoriser un indispensable dialogue. Ce temps fort s'appuiera sur une série de rendez-vous qui se tiennent tout au long de ce premier semestre 2026 et dont l'assemblée des parties prenantes sera le reflet. Voilà pour cette manifestation, la journée de la biodiversité et de l'entreprise, le mardi 23 juin de 9h à 17h30. Ça se passe à l'auditorium de la Grande Galerie de l'Évolution, c'est à Paris, au 36 rue Geoffroy-Saint-Hilaire, et c'est gratuit. À bientôt pour un prochain rendez-vous.

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0: Bertrand de Jouvenel. Né en 1903 et mort en 1987 à Paris. Écrivain et journaliste français, politologue et économiste de réputation internationale. Fondateur de la revue Futurible, il est l'un des pionniers de la prospective. Il est également le premier, dès 1957, à lancer l'expression « écologie politique » au sens d'une nouvelle économie politique. Il aura exploré nombre des thèmes de la pensée écologique, à commencer par la critique du PIB. Il paiera toute sa vie sa sympathie passagère pour Doriot et une interview d'Hitler. Bertrand de Jouvenel, « La Terre est petite », L'économie politique de la gratuité, 1957 et 1959. Nous n'habitons plus la même planète que nos aïeux. La leur était immense, la nôtre est petite. Pour la première fois dans l'histoire de notre espèce, il n'est plus vrai que les terres s'étendent à perte de vue, puisque notre terre tout entière a pu être embrassée d'un coup d'œil, fixée par la photographie, ce qui nous permet de mettre en pendant à l'image de notre demeure familiale, celle de notre demeure collective. C'est de façon quasi soudaine que cette lenteur et ces isolants ont disparu. Oui, quasi soudaine à l'échelle historique, et nous voilà dans un monde où l'éloignement est aboli. On en sait les avantages, mais il s'ensuit aussi des problèmes. La distance n'est pas seulement un obstacle, c'est aussi une protection. Les hommes se sont toujours représentés la Terre comme une géante sur l'épiderme de laquelle ils s'agitaient, passant éphémère, vivant d'elle, mais incapable d'affecter sa vie. Pour la première fois dans l'histoire de l'humanité, la Terre nous paraît petite. Non seulement petite, mais fragile. Au-dessous de nous, quelques pieds d'humus fertile. Au-dessus de nous, quelques kilomètres d'air respirable. Nous nous savons capables de corrompre cet air et de transformer ce sol en désert. Nous avons déjà produit dans l'air ce phénomène nouveau qu'on appelle smog. Nous avons conscience que certains territoires naturellement infertiles ont été rendus tels par l'action de l'homme. Mais nous pouvons à présent faire plus. Nous pouvons, ou pourrons bientôt, empoisonner la mer, fondre les capsules de glace polaire, nous pourrons détruire les bactéries qui nous sont vitalement nécessaires ou propager les virus qui nous sont mortels. Par conséquent, l'orgueil juvénile que nous a inspiré notre capacité fantastiquement accrue d'exploiter la nature doit faire place désormais à un sentiment plus adulte de responsabilité à l'égard de cette petite terre fragile dont nous devons prendre soin. Et il serait beau que ce fût non seulement pour l'intérêt du genre humain, mais par amour pour cette petite terre qui nous porte. Impatient de la faiblesse de ses mains, l'homme a changé cette faiblesse en force, mais aussi dès lors son maniement doit devenir plus prudent et plus délicat. Nous sommes semblables à l'enfant qui, à mesure qu'il acquiert une plus grande vigueur, doit être averti de sa plus grande capacité de causer des dommages. Beaucoup d'entre nous, sans doute, en sont arrivés dans leur maturité à soigner tendrement un jardin à travers lequel ils se ruaient avec turbulence dans leurs jeunes années, y croyant voir un domaine illimité et invulnérable à leur déprédation. La terre doit à présent nous apparaître comme notre jardin, ce qui implique à la fois le soin de sa conservation et celui de sa beauté, à quoi nous marquons une lamentable indifférence. Assez généralement, on estime possible la navigation spatiale, elle-même produit de ce gain en vitesse qui a constitué mon thème. S'il est vrai, quelle nouvelle raison de chérir ce qui apparaîtrait dès lors comme notre port d'attache, notre patrie et notre foyer. Déjà, il nous est loisible d'avoir à notre mur une photographie de la Terre, prise par un satellite artificiel. Comment ne point la regarder avec les yeux que l'on porte sur la demeure de famille, que l'on s'attache à conserver et embellir ? si la limitation de la science économique est la condition de sa rigueur, chercher à établir son domaine n'est pas sans danger. Mais c'est inévitable puisque la croissance de notre pouvoir, l'évolution toujours plus rapide et les résultats de nos techniques exigent qu'on ait une science capable de donner des conseils pour l'action. Or, la science économique est appelée à jouer ce rôle. Pour y parvenir, il faudrait que l'économie politique devienne l'écologie politique. Je veux dire que les flux retracés et mesurés par l'économiste doivent être reconnus pour dérivation hantée sur les circuits de la nature. Ceci est nécessaire, puisque nous ne pouvons plus considérer l'activité humaine comme une chétive agitation à la surface de la Terre incapable d'affecter notre demeure. Comme notre pouvoir sur les facteurs naturels s'accroît, il devient prudent de les considérer comme un capital. En bref, l'économie est la zone de lumière qui s'étend entre les ressources naturelles sur lesquelles s'appuie notre existence, les biens gratuits, et le suprême épanouissement de notre nature, les services gratuits.
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C'est peut-être un axe à développer, c'est-à-dire de pouvoir aussi avoir comme une plateforme d'idées intéressantes et qui, même des échecs, parce que souvent dans l'échec, on peut trouver une bonne idée et rebondir et prendre. Ça pourrait être une idée, mais c'est vrai qu'on n'est pas spécialement au courant, comme je disais tout à l'heure, on fait souvent les petites choses dans nos coins, on voit si ça peut coller avec tel plan, telle action, telle dynamique, mais. Et souvent, on s'en rend compte au moment où on va chercher des fonds. C'est au moment où on dit, bon, mais il nous faut un peu d'argent, on va essayer de voir cette métropole, on ne peut pas essayer d'avoir un petit budget. C'est là où on nous dit, mais ça peut rentrer là, ça peut rentrer là. Mais peut-être que, comme on disait tout à l'heure aussi, ce référent, la personne, ce bureau référent pourrait aussi être aussi relais de toutes ces bonnes actions qu'on peut avoir. Parce que je suppose que, surtout nous, à Toulouse, nous, on est dans le Nord. Alors entre nous, bien sûr, on discute, on échange, on est là. Mais des choses qui se font, par exemple, à Kent-Fonce-Grive, je me dis, bon, ben. Peut-être qu'il y a des dynamiques qui sont intéressantes, et même les mêmes que nous, mais on ne sait pas. Et on s'en rend compte après, une fois que on a mis ou on a vu où c'est sorti avec presse et autres, voilà.

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Donc, avant un petit peu d'aller plus loin, bon, je faisais un petit rappel, si ça ne vous ennuie pas, sur ce qu'on appelle les macro-déchets, mais je pense que tout le monde doit être au courant, mais c'est important quand même de le rappeler. C'est quoi un macro-déchet? C'est des éléments d'origine humaine, visibles à l'œil nu, abandonnés sur les côtes, flottant en surface ou immergés, et les micro-déchets, débris peu visibles ou invisibles à partir de 5 mm et jusqu'à plusieurs microns. Donc ces déchets, hein, résultant de la décomposition et de la fragmentation des différents plastiques, ça peut être ces microplastiques, à l'origine vient principalement des sacs et emballages, on pourra en parler par rapport à la loi sur l'interdiction des sacs plastiques, mais il n'y a pas que les sacs plastiques, hein. Il y a les microbilles d'origine pour la fabrication des matières premières, mais aussi les fibres de tissu. On y viendra tout à l'heure sur une étude, notamment écosystème, qui a été enclenchée avec un groupe dépendant de Suez Environnement. Donc le programme microplastique, ce programme en fin de compte que nous avons démarré depuis 2010, ça fait depuis 5 ans, nous avons été un petit peu à l'origine de la révélation de la présence de ces microplastiques en Méditerranée. Et depuis 10 ans, nous faisons régulièrement des prélèvements d'eau de mer à différents points particuliers pour essayer d'avoir une cartographie de la présence de ces déchets en mer, comprendre un petit peu sa circulation. Parce qu'il faut savoir que ces déchets plastiques, en fin de compte, fonctionnent et se déplacent comme le plancton, parce qu'ils flottent, ils sont sensiblement de la même taille, et c'est devenu maintenant un élément aussi présent que la biodiversité marine, c'est-à-dire le plancton. On arrive à certains endroits à une présence de microplastiques, de 50% de microplastiques pour 50% de plancton. Donc vous imaginez, en fin de compte, la biodiversité marine qui est confrontée à cette situation, notamment le zooplancton, voire certaines espèces de poissons, des petits poissons qui se nourrissent de ce plancton, comme les myctophidés, qui ingèrent, ils font pas le tri, malheureusement, ces microplastiques. Donc quel est l'impact de ces microplastiques sur cette biodiversité? Justement, ça c'est la question, et on se pose de sérieuses questions encore sur d'éventuels impacts sur les ressources halieutiques, évidemment, mais aussi sur la chaîne alimentaire, parce qu'il faut savoir que ces microplastiques ont la particularité d'absorber des polluants organiques persistants, hein, certains biphénols qui sont mis dans les plastiques et qui sont ingérés par ces poissons, et on ne sait pas ce qui se passe si éventuellement ces polluants passent éventuellement dans les tissus. Donc c'est les études que nous sommes en train de mener, autant comprendre la présence d'une manière quantitative que d'une manière qualitative et comprendre leur distribution. Donc ça, c'est le programme 2015. J'ai parlé des polluants organiques persistants et des déchets plastiques dans les sédiments. Bon, il faut savoir qu'en fin de compte, ces microplastiques, il est plus ou moins convenu maintenant, souvent j'entends dire que les microplastiques qu'on retrouve en mer proviennent de la fragmentation des déchets, des macro-déchets qui sont déjà en mer. C'est vrai pour une partie, mais aucune étude encore n'a été faite, et je pense qu'il est important de développer des nouvelles études sur l'arrivée des microplastiques qui proviennent des bassins versants et notamment de très loin. Parce que pour ma part, je pense qu'en fin de compte, des micro-fragments plastiques arrivent déjà fragmentés dans le milieu marin bien avant qu'ils se fragmentent déjà sur place. Donc je pense que là, il y a des grosses études à faire sur les fleuves, les rivières, les bassins versants, sur l'origine de ces microplastiques et s'ils ne viennent pas de très loin en amont par les bassins versants, les fleuves et les rivières et les fossés.

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3: L'agriculture produit du bien public. Ça sert d'une manière transversale l'intérêt de chacun dans les territoires, que ce soit la problématique touristique, à laquelle nous sommes évidemment très attachés, parce que ça, c'est une part de notre économie. Le tourisme est la troisième économie de cette région, évidemment, avec les stations et tout ce qui se passe autour de la neige dans les Pyrénées, et puis tout ce qui se passe à l'intérieur du territoire. Donc nous avons là intérêt donc à pouvoir poursuivre l'aménagement qualitatif de ce territoire, et pour ça il faut qu'il y ait des hommes sur les territoires. J'ai pour habitude de dire que c'est la main de l'homme qui façonne les territoires, et c'est bien souvent la main des agriculteurs qui le fait. Donc nous avons intérêt à le maintenir.
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1: Bonjour et bienvenue dans les infos durables. Eh bien, aujourd'hui, deux infos à vous communiquer. L'une est plus particulièrement axée sur Grenoble et son université qui organise les 16 et 17 juin. Journée d'études du Forest Hub. Le 16 juin, ce sera donc plutôt un travail d'études et le 17, un travail donc consacré à une sortie sur le terrain. Si vous êtes sensible donc à ce qui se passe à Grenoble côté écologie, je vous rappelle 16 et 17 juin à l'université. Et puis, on va s'intéresser aussi à une autre manifestation qui, elle, se déroulera à Montpellier. Du 1er au 5 juin, c'est la conférence donc, du microclimat, de l'écologie et de la biodiversité. Après Anvers en 2022 et Helsinki en 2024, eh bien, cette conférence se tiendra à Montpellier du 1er au 5 juin, comme je vous le disais. Elle fédère des chercheurs et chercheuses passionnés par les études du microclimat, par les variations de température. En croisant observations de terrain, modélisation, données de télédétection et approche interdisciplinaire, ce réseau contribue à mieux comprendre comment ces gardiens locaux influence la biodiversité. Au-delà des présentations scientifiques, le MEB 2026 à Montpellier sera un espace d'échange privilégié entre chercheurs, gestionnaires et acteurs du monde forestier. Écologues, forestiers, modélisateurs, gestionnaires, acteurs de territoire, rendez-vous du 1er au 5 juin à Montpellier. À bientôt pour un prochain rendez-vous.
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1: Bonjour et bienvenue dans les infos durables. Aujourd'hui, on va partir pour Tarbes. Bon, en tout cas, une manifestation se déroulera les 15 et 16 juin prochains. Il s'agit d'une formation sur les inégalités sociales et la santé, du constat à l'intervention. La réduction des inégalités sociales est un enjeu central de santé publique. C'est inscrit dans la stratégie nationale de santé. Elle figure dans les priorités des agences régionales de santé, les ARS. Donc, contrairement à ce qu'elles pourraient laisser a priori paraître, ces interventions en santé peuvent améliorer la santé tout en contribuant à aggraver les ISS. Les nombreuses actions locales des intervenants de terrain constituent une expérience riche d'enseignement, souvent peu décrite, évaluée ou transférée, qui servirait à mieux travailler sur ces enjeux. Cette formation propose aux porteurs de projets en santé d'acquérir des outils dans le but d'adapter leurs interventions en fonction de leur impact sur les déterminants sociaux de la santé et les inégalités sociales. Voilà, donc pour en savoir plus, eh bien, vous pouvez vous adresser au service formation de Santé Occitanie. C'était au 05 61 77 87 11 ou à la référente handicap Michel Olivan au 05 61 77 87 11 aussi. C'est organisé par le DRAPS Occitanie et ça aura lieu, je vous le rappelle, les 15 et 16 juin prochains. A bientôt pour un prochain rendez-vous sur l'antenne de Radio Terre.

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L'intérêt d'une AVAP, c'est ne pas faire que de la restauration d'un bâti ancien, mais aussi mettre cette restauration en perspective dans un écrin, enfin dans son jus. Un village est dans un ensemble rural, il est entouré de coteaux, il est entouré de certaines, par des rivières. Donc voilà, et l'intérêt de la VAP, c'est aussi d'associer, enfin, au cœur du village, le reste du patrimoine.

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2: Je crois que dans la table ronde de ce matin, peut-être, excusez-moi si je caricature, mais a été évoquée l'idée comment convaincre de la transition énergétique dans un contexte de crise où ce ne serait pas la première urgence. Et moi, je crois qu'au contraire, la première urgence, c'est d'affirmer une compétitivité de l'Europe dans la compétition mondiale et dans la mondialisation. Et je suis mais profondément convaincue que cette compétitivité, ça doit être aussi une compétitivité écologique et que l'Europe doit conforter, prendre son rang dans la compétition mondiale aujourd'hui à la croissance verte et que c'est aussi de cette façon que nous pourrons aborder les défis du réchauffement climatique, débloquer les négociations internationales sur le réchauffement climatique en proposant à l'ensemble des pays du monde, puisque la France, vous le savez, veut accueillir la conférence sur le climat en 2015, pas simplement des règles du jeu pour partager un fardeau de la réduction des émissions de gaz à effet de serre, mais de le proposer aussi comme un enjeu technologique, comme un nouveau progrès, et l'accès à des technologies propres sur le plan énergétique fait partie des solutions, évidemment, pour débloquer les négociations internationales sur le climat.

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3: Je vous parlais d'objectifs à partager, celui de la protection, de la préservation et de la reconquête de la biodiversité. En 1976, la France adoptait une grande loi consacrée à la protection de la nature. En 2016, on parle de protection et reconquête de la biodiversité, de la nature et des paysages. Si les mots changent, ce n'est pas un caprice sémantique. C'est que la situation a changé et au moins la conscience des défis a évolué. Cette évolution n'est pas le fruit du hasard. Notre mode de développement fait que chaque année, notre consommation des ressources naturelles est supérieure à ce que la nature peut recréer par son processus de régénération. Comment, face à cette réalité scientifique, ne pas penser aux paroles attribuées, je ne sais pas s'il les a prononcées, au chef indien Geronimo, quand le dernier arbre aura été abattu, quand la dernière rivière aura été empoisonnée, quand le dernier poisson aura été pêché, alors on saura que l'argent ne se mange pas. La responsabilité de notre génération est de faire en sorte que ces paroles ne soient pas prémonitoires.

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1: Bonjour et bienvenue dans les infos durables. Aujourd'hui, on va parler de la fête des mares. Les mares, c'est ces petites étendues d'eau. Donc, eh bien, cette année, du 6 au 14 juin, on les fêtera comme chaque année en France. La fête des mares, elle revient pour sa 11e édition autour de la thématique les mares, éveiller et transmettre. C'est donc du 6 au 14 juin. Il s'agira de participer à des activités qui seront proposées un peu partout sur le territoire français. L'objectif est de sensibiliser le grand public à la protection des mares, de montrer la richesse faunistique et floristique de ces écosystèmes, de transmettre les pratiques de bonne gestion et les initiatives mises en place pour préserver ces milieux. Une fête dédiée à la protection des mares et donc des zones humides dont on connaît l'importance. Si vous voulez en savoir plus, eh bien vous allez sur internet avec forum-zone-humide.org. A bientôt pour un prochain rendez-vous sur l'antenne de Radio Terre.
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1: Bonjour et bienvenue dans les infos durables de Radio Terre. Et aujourd'hui, on va parler de OptiMix 2026. C'est un symposium qui va parler de l'adaptation de la gestion forestière au changement climatique, moduler la composition et la densité des peuplements et contrôler la pression du gibier. Voilà, ça se passera à Nogent-sur-Vernisson en France, donc à l'espace des étangs, du 8 au 12 juin. Donc, installé en forêt dominiale d'Orléans, le dispositif OptiMix explore depuis plusieurs années les effets combinés des trois facteurs majeur sur le fonctionnement des forêts tempérées, la composition des essences, la densité des peuplements et la pression d'abroutissement par les ongulés sauvages. Ces leviers sylvicoles sont au cœur des débats actuels sur la résilience des écosystèmes en France face à la hausse des températures et aux sécheresses. Trois grands axes donc sont au programme, la biodiversité et écologie des communautés, le fonctionnement physiologique, donc la croissance des périssements résistants au stress climatique et la régénération forestière et le rôle de la grande forêt. Effet de la sylviculture et des ongulés sur la régénération, la fertilité des sols et le cycle du carbone. Ces thématiques visent à favoriser les échanges interdisciplinaires et à construire des passerelles entre la recherche et la gestion opérationnelle. Voilà pour cette manifestation qui se tiendra à l'espace des étangs en Nogent-sur-Vernisson, c'est dans le Loiret, du 8 au 12 juin prochain. A bientôt pour un prochain rendez-vous sur l'antenne de Radio Terre.

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